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Bonsoir et bienvenue au Brise Glace. Moi je m'appelle B. Fortino. J'avais des musiciens, mais vu qu'ils ne sont pas là encore, je vais commencer tout seul. Une petite chanson qui part d'un train, un vieux train à vapeur. On peut entendre son sifflet qui siffle, jaune. Et on entend ces roues qui font Et en fait, ce vieux train, il est pas trop neuf, il est pas trop propre non plus, mais putain, comme il a voyagé loin, et les choses qu'il a vues qu'il n'aurait jamais vues s'il n'était pas un vieux train à vapeur. Et en fait, il a pas de chez lui, sauf la campagne, mais c'est pas grave. Ce qui lui rend triste, c'est le fait qu'il a pas de copine. Parce que, après tout, il croit que le bon Dieu lui a fait pour être monté dessus.

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1: Nous échangerons ce matin au studio de Saint-Jean-Royan avec Fabrice, qui est comédien et auteur et cofondateur de la compagnie de l'Arrosoir. Bonjour Fabrice.
2: Bonjour Anouchka.
1: Fabrice est présent sur le territoire avec Wendy également, qui a cofondé la compagnie de l'Arrosoir dans le cadre de la Convention d'éducation artistique et culturelle, la CTEAC, qui est menée par la communauté de communes Royan-Vercors. Et il fait donc une résidence artistique sur le thème « Vivre et accueillir ici, s'ouvrir à l'ailleurs ». Donc c'est une résidence artistique qui a été confiée à cette compagnie de l'Arrosoir. Alors peut-être pour commencer, Fabrice, on peut revenir un petit peu plus en détail sur le contenu de cette résidence, les différentes étapes.
2: Oui, alors un ultra résumé, parce que c'est très dense, il y a beaucoup de choses. Il y a 4 étapes dans cette résidence. La première, elle est en cours, elle se termine aujourd'hui. Le 31 juillet 2026. C'est une collecte d'objets qui est faite auprès des habitants du territoire et qui incite les habitants à déposer dans des malles un objet qui représente leur attachement intime au territoire, c'est-à-dire sans cet objet, c'est plus chez eux. Ça, c'est la première étape. À partir de cette collecte-là, viendra la deuxième étape qui démarra fin août jusqu'au 20 septembre, et qui est un musée des objets, un petit musée des objets du territoire. C'est-à-dire qu'il y a 7 endroits dans lesquels le musée va se déployer, et où les gens pourront voir, visiter, regarder les objets qui auront été collectés dans la phase de collecte, en même temps qu'il y aura une partie théâtrale. On y reviendra après. La troisième étape, elle aura lieu au printemps 2027, et ce sera un spectacle de théâtre. Donc à partir de la collecte d'objets, de tous les objets, de toutes les histoires qui auront été collectées, qui sera jouée une fois sur le territoire. On n'a pas encore le lieu exact, puisque c'est la CCRV, la communauté de communes, qui va nous le déterminer. Et puis une dernière étape qui sera pour la fin 2027, qui sera une trace, donc un livre qui sera composé de certaines des histoires, des objets collectés, de photos, et qui permettra d'avoir une trace pérenne qui restera sur le territoire, dans les médiathèques, les écoles, les mairies, de ce qu'était le Royan Vercors en 26-27 par ses habitants, puisque là est bien l'idée, tout ça c'est par vous et c'est vos histoires et c'est votre point de vue sur le territoire. Rien de ce qu'on dit, de ce qu'on écrit, de ce qu'on jouera ne sera inventé, tout vient de vous, donc sans vous on ne peut rien faire.
1: Tout est réel, donc. Et on parlait de cette résidence, elle dure donc 2 ans, c'est ça au total?
2: 2 ans, ouais. Elle a commencé au début de l'année, elle se termine fin 2027.
1: Et on peut d'ailleurs vous signaler que si vous souhaitez en savoir un petit peu plus, donc revenir un peu plus en détail sur cette résidence, il y a une interview de Wendy et de Fabrice qui est déjà disponible donc en ligne sur notre site internet radioroyan.fr. Alors on évoquait donc cette étape de la résidence qui est la collecte des objets qui se termine. Est-ce que Fabrice, tu peux revenir un peu sur cette collecte, comment ça s'est passé? Est-ce qu'on sait déjà quels objets ont été collectés?
2: Alors on ne sait pas quels objets ont été collectés parce que nous sommes en train de récupérer les malles. Donc on a déposé 30 malles différentes à l'arrivée, plus de quasiment 60 endroits différents. C'est-à-dire que les malles, on les met à un endroit, dépose une malle chez un hôte de la malle qui a accepté d'avoir la malle, de s'en occuper, de la faire vivre. Et puis une fois qu'elle a fait sa vie dans cet endroit-là, on la déplace à un autre endroit. L'objectif étant pas forcément d'avoir, c'est pas le nombre d'objets qui est le plus important. C'est important, mais c'est pas le plus important. Le plus important, c'est vraiment d'avoir le point de vue du plus grand nombre d'habitants dans leur diversité. On veut avoir des enfants, on veut avoir des collégiens, on veut avoir des actifs, des personnes qui sont retraitées, jeunes et moins jeunes, et puis les aînés. Et puis aussi prendre en compte les spécificités du Royan Vercors. Il y a pas mal d'établissements médico-sociaux, donc on est allé aussi dans ces endroits-là. Donc à chaque fois, on dépose des malles, et puis les gens sont invités à déposer eux-mêmes un objet qui représente leur attachement au territoire, ce qui est le plus important pour eux. Sans ça, c'est plus chez eux. On leur pose même la question souvent qui est la plus parlante et qui leur permet de trouver assez rapidement: qu'est-ce qui vous manque quand vous n'êtes plus ici, dans le Royan Vercors? De quoi vous pensez? Et qu'est-ce que vous êtes heureux, heureuse de retrouver quand vous rentrez? Et là, en général, bim, il y a quelque chose qui vient et la personne va assez rapidement trouver son objet. Donc là, on est dans cette phase-là. Elle se termine. Elle a été chouette, chaleureuse, bien accueillie. On a vu qu'il y avait un vrai plaisir des gens à se dire: tiens, mais c'est vrai qu'on n'a jamais le temps de réfléchir. Pourquoi j'habite là? Enfin, je sais pourquoi j'habite là techniquement, mais au fond de moi, intimement, pourquoi est-ce que je suis là et qu'est-ce qui est bien ici? Qu'est-ce que c'est que vivre ici pour moi? Donc il y a un vrai plaisir des gens, une fois passé l'étonnement de la proposition, qui est particulière, de plonger là-dedans et d'aller se questionner. Un vrai plaisir de raconter, de parler. Après même, ça fait des choses qui sont inarrêtables. Les gens ne s'arrêtent plus, ils écrivent, ils parlent. Ils sont heureux de parler d'eux et surtout de leur territoire.
1: Alors vous parlez d'écrire parce qu'il était possible de déposer donc des petits mots aussi en lien avec les objets dans les malles, mais est-ce que vous avez été aussi en contact direct sur place avec certaines personnes venues déposer un objet ?
2: Oui, parce que quand on dépose la malle dans un objet, on fait une rencontre. C'est-à-dire qu'on prend un rendez-vous avec l'hôte de la malle, qui lui-même prend un rendez-vous avec ses clients, ses adhérents, enfin selon le type de structure dans lequel on est, ses résidents, et puis qu'il leur demande de venir ce jour-là avec un objet. Et là, on explique le dispositif. Donc là, on parle avec les gens. Et dans la phase de collecte, il y a eu pas mal d'ateliers qui ont été menés de théâtre d'objets auprès des collégiens, auprès des enfants dans les écoles et auprès des résidents de la Matinière, notamment, ou de la Providence. Donc à chaque fois, on a un contact direct. Et puis après, quand on retourne dans les endroits pour récupérer les malles, on rencontre toujours quelqu'un qui va nous emmener à une autre personne, et une autre personne, et une autre personne. Donc oui.
1: Vous suivez le fil ensuite des différentes personnes.
2: C'est ça.
1: Et est-ce que vous avez eu des surprises particulières à nous détailler, je ne sais pas, des objets complètement inattendus ?
2: Inattendu, non. J'ai un objet, moi, qui m'a marqué, puisqu'on est plusieurs à travailler, donc chacun a son parcours par rapport à ça. Un objet qui m'a marqué, je vous en ai parlé avant qu'on démarre. C'est un document qui a été remis à une dame à Saint-Nazaire-en-Royans par son grand-père et qui symbolise le service désintéressé, puisque lui, son action, c'était, pendant la Grande Guerre, d'aller annoncer aux gens les morts qui étaient tombés sur le champ de bataille. Et lui, il est devenu maire du village par obligation. Et quand la guerre s'est terminée, alors l'État français, la République, lui a remis un document disant qu'il avait accompli cet acte-là. Et pour elle, ça s'est transmis de génération en génération, jusqu'à ses enfants, comme étant le symbole de son royan à elle, son royan Vercors à elle, qui est, eh bien, c'est le service, la valeur du service désintéressé, et les choses qu'on doit faire, sans prendre en compte le montant de son indemnité, comme elle le disait, par rapport à ce qu'elle constate dans la vie d'aujourd'hui. C'était gratuit, c'était normal, et c'est ça qu'il devait faire, point. Ça, c'est une chose qui m'a marqué. Une autre chose, parce qu'il y en a déjà beaucoup, mais ça pourrait être un bois de serre, qui est d'ailleurs celui qu'on a choisi pour représenter, pour faire le visuel du musée des objets dont on va parler après. Parce que pour la personne qui l'a déposé, c'est le bois de la Renaissance, et il y a une histoire de Renaissance personnelle, en plus du fait que tout le monde sait que le cerf refait du bois, son bois, ses bois chaque année, mais là, il y a de la Renaissance personnelle qui est liée à son intime. Ça, c'était assez touchant. Voilà.
1: Et tu me disais aussi, Fabrice, hors micro tout à l'heure, que de nombreux objets étaient en lien avec la nature.
2: Oui, on ne sait pas encore ce qu'on a, puisque là, quand on aura terminé notre entretien, je pars à Bouvante pour récupérer la malle qui était dans la commune de Bouvante. Et puis après, j'en ai beaucoup d'autres à récupérer aujourd'hui, donc on ne sait pas. Ce qu'on sait par contre, c'est qu'effectivement, il y a beaucoup d'objets qui concernent la nature. Oui, je dirais presque plus de la moitié concernent la nature. Mais il n'y en a pas un qui est pareil. Et même quand il y en a qui se ressemblent, la symbolique n'est pas la même pour la personne qui l'a déposé. Voilà.
1: Donc ensuite, en fonction des objets que vous allez découvrir avec Wendy donc dans ces malles, vous allez créer un musée, c'est ça ? Comment est-ce qu'on peut le décrire à nos auditeurs, nos auditrices ?
2: Alors le musée des objets du territoire, Royan-Vercors, c'est effectivement ce qu'on va créer à partir de la collecte d'objets et du contenu des malles qu'on aura. Donc là, on va... Une fois que c'est terminé aujourd'hui, on va tout étiqueter un par un. Et puis ce musée va se déployer sur plusieurs endroits, 7 dates différentes. Et on aime dire qu'il est vivant, itinérant, éphémère, délicat, théâtral et fédérateur. Et peut-être que tu veux, je sens dans tes yeux que tu as envie que je détaille pourquoi il est vivant, itinérant, éphémère, délicat, théâtral et fédérateur. Alors il est vivant d'abord parce que là, on l'a déjà dit précédemment, c'est la parole des gens, c'est la parole des habitants. Donc c'est une parole qui est de maintenant, c'est pas une parole qui est ancienne, elle est là, immédiate. Donc ça, en cela, il est vivant. Il est itinérant puisqu'il va à la rencontre des gens. Ce n'est pas les gens qui viennent le voir, c'est nous qui allons à la rencontre, puisqu'on va à Saint-Jean, à Saint-Thomas, à Saint-Agnan, on retourne à Saint-Thomas après, La Chapelle, Saint-Jean et Vassieux, dans des endroits différents à chaque fois. Donc il est itinérant parce qu'on va à la rencontre des gens pour leur parler de leur territoire. Il est éphémère parce qu'il dure une journée à chaque fois. On le monte le matin et puis on le démonte le soir. Et entre-temps, on est là un certain nombre d'heures pour que les gens puissent avoir le temps de le visiter. Il est délicat parce que chaque objet a été soigneusement conservé pour le protéger. Et ensuite, soigneusement étiqueté. Sur chaque objet, il y a le nom de la personne, enfin le prénom de la personne, l'endroit, son symbole et puis son histoire. Donc En ça, il y a une forme de délicatesse par rapport à la parole des gens et de délicatesse dans le traitement de l'objet, dans la façon dont on va le regarder aussi et dont on va aller laisser descendre son intime par rapport à ce musée qu'on visite.
1: Oui, parce que ce sont des objets forcément qui comptent pour les personnes qui les ont déposés.
2: Oui, oui. Ah oui, des fois, les objets peuvent être donnés ou prêtés. Certains nous ont été prêtés, il faut absolument qu'on les rende. C'est important. En bon état, évidemment. Mais au-delà du bon état, c'est vraiment la délicatesse du fait d'aller voir quelque chose de précis, de joli, qui donne du temps au temps aussi. Ça, c'est important. Il est théâtral parce qu'il y aura des entresorts, donc des scénettes qui sont issues des histoires que nous avons collectées à travers les objets et qui seront jouées à des temps précis sur chaque date. Donc c'est en gros toutes les 30 minutes. Il y a 15 minutes, 15-20 minutes d'entresorts, un crieur public qui raconte les histoires qui sont collectées aux gens qui sont là, qu'il a préalablement invité à venir le rejoindre. Et il est fédérateur parce qu'effectivement, on travaille sur le commun, sur les communs du territoire. C'est ça qu'on va aller chercher. Les particularités, mais surtout les communs. En voyant un tel objet à tel endroit, on va se dire, tiens, mais oui, c'est vrai que c'est pareil que nous, ou c'est légèrement différent, mais c'est pas si loin que ça. Donc on cherche à rassembler les forces, jamais travailler sur les antagonismes, mais toujours sur les forces.
1: Et donc on parlait de ce musée qui va être à découvrir donc dans 7 lieux différents entre le 29 août et le 20 septembre donc 2026. Est-ce que Fabrice, tu peux nous détailler les dates et les particularités de chaque rendez-vous ?
2: Oui, bien sûr. Alors la première date, c'est le 29 août à Saint-Jean-en-Royan dès 10h du matin. Et c'est pour le forum des associations. Donc il y a toutes les associations du territoire qui sont là. C'est un rendez-vous traditionnel pour vous, je pense, chaque année.
1: Nous serons présents d'ailleurs, Radio Royan, nous aussi, pour représenter notre association.
2: Super, vous pourrez venir voir un des entresorts, alors ça sera chouette.
1: Et qu'est-ce qu'un entresort d'ailleurs exactement ?
2: Un entresort, c'est le crieur public qui a un mégaphone, qui fait un petit peu de bruit pour que les gens sachent qu'il est là et que le musée est là, et qui vous invite à venir à telle heure écouter certaines des histoires collectées et les raconte à un petit public qui est rassemblé autour du musée.
1: Et ce sera donc régulièrement toute la journée des entresorts ?
2: Toutes les 30 minutes, moyenne. Ça, c'est donc à Saint-Jean pour le 29 août. Ensuite, le 30 août, c'est à Saint-Thomas-en-Royan dès 11h du matin. Et c'est pour la fête de l'agriculture. Donc les organisateurs nous disaient qu'ils attendaient plus de 2000 personnes pour la fête de l'agriculture de Saint-Thomas. Là, c'est pareil, on aura des entresorts réguliers à partir de 11h. Et à 16h30, il y aura un temps spécifique pour les enfants. Donc un entresort, des scénettes qui auront été écrites et travaillées spécifiquement pour les enfants. Le 31 août, ça sera à partir de 17h à Saint-Agnan-en-Vercors pour le Petit Marché des Producteurs. Donc le Petit Marché, c'est une association du Petit Marché des Producteurs qui organise un petit marché tous les lundis soirs de juillet et août. Et ce sera pour le dernier de ces marchés-là que le musée sera monté sur place. Pareil, un entresort toutes les 30 minutes là encore. Ensuite, le 4 septembre, c'est une date assez particulière parce que c'est sur le site de la MGEN à Saint-Thomas-en-Royan. Et là, c'est spécifiquement dédié. Alors, c'est ouvert à tout le monde peut venir, mais on va se concentrer surtout sur les résidents, les familles des résidents de l'EHPAD et des personnes malentendantes et de tous les résidents qui sont sur le site de la MGEN, qui pourront être aidés, accompagnés pour venir avec leur éducateur ou les personnes qui s'occupent d'eux, venir voir le musée, le visiter et voir aussi les entresorts. Et puis c'est ouvert aussi aux écoles. On a incité les écoles à venir ce jour-là pour qu'elles puissent, matériellement parlant, se concentrer pour essayer de venir ce jour-là. Ça c'est le 4 septembre, donc à Saint-Thomas-en-Royan, avec des entresorts qui sont prévus à 11h, 11h30, 14h, 15h, 16h, 16h30. Comme on a des publics spécifiques, on a prévu une organisation particulière pour ce jour-là. Ensuite, le 5, le petit forum.
1: Le petit forum d'en haut.
2: Le petit forum d'en haut. Donc le 5 septembre, c'est à la Chapelle en Vercors à partir de 14h. Donc le forum des associations de la Chapelle en Vercors.
1: Où il y aura également des entresorts.
2: Où il y aura des entresorts à chaque fois, toutes les 30 minutes. Le 19 septembre, donc à Saint-Jean-en-Royan, à la ferme des Roussets, dans le cadre d'un événement auquel vous participez aussi, tu m'as dit, je crois, à tout bout de champ.
1: Oui, oui, oui, on est partenaire, on réalise des portraits sonores des fermes qui participent aux événements, donc à tout bout de champ.
2: Ah, super. Et donc là, c'est le Parc du Vercors qui organise en partenariat avec vous, la CCR et Bateau Topi. Et donc nous serons là à partir de 16h. Le musée sera ouvert de 16h à 22h30, en particulier, donc assez tard quand même, pour pouvoir avoir une partie en nocturne. Et il y aura des entresorts à 16h, 17h, 18h et 22h. Et puis la dernière date, dans un des lieux un peu emblématiques de votre territoire, C'est au Musée de la Résistance. Ça sera le 20 septembre à partir de 14h sur l'esplanade du Musée de la Résistance, donc à l'extérieur, pour les Journées du Patrimoine, avec des entresorts toutes les 30 minutes aussi.
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0: découvrons ce magazine El Condor numéro 142, juillet-août-septembre 2026, le magazine illustré des plateaux du Vercors, du Royan, un massif sur deux départements, ceci présenté par Henri Lagasse, président de l'association El Condor. Bonjour Henri.
1: Bonjour Patrice, bonjour tout le monde.
0: Une couverture bien japonisante, voilà ce qui va donner quelques éléments à la lueur de ce nouveau trimestriel. On débute par un petit commentaire sur cette couverture avant d'aller plus loin.
1: Oui, par une très belle photographie réalisée à l'Arsolite au moment de son exposition qui a lieu toujours actuellement sur influence japonaise. Et toutes les œuvres présentées sont toutes présentées soit par des Américains, soit par des Européens. Mais il n'y a aucun Japonais qui présente des œuvres. Une exposition à découvrir, je précise.
0: Voilà, on en saura peut-être un petit peu plus au cours des pages présentées. Non, le numéro commence par un édito, le retour aux valeurs humaines.
1: Oui, alors là, je fais un petit retour sur la valeur du travail manuel avec une très belle photographie au demeurant, des mains, un ciseau et quelqu'un qui grave de la pierre. C'est Anne-Sophie Fagion que j'ai découvert il y a 11 ans. Maintenant, elle a beaucoup grandi. Elle a même formé 13 professionnels à la gravure sur pierre. Mais vous avez le temps de découvrir tout cela au fil des pages.
0: Débutons avec le sommaire, la vie des villages du parc du Vercors. Et puis ensuite, tout se décline entre l'entreprise en voyant Vercors, la vie épicurienne, l'art et la culture, les tranches de vie paysanne, etc., etc. On tourne sans plus tarder la page numéro 4 qui nous emmène à Beauvoir en Royan, dans un lieu hautement patrimonial.
1: Alors ce lieu hautement patrimonial appartient d'ailleurs à la communauté de communes de Saint-Marcellin-Vercors-Isère-Community. Et c'est un très beau musée à visiter avec encore une exposition de Bob Tenot. Alors ce musée est ouvert au public, c'est la politique de l'intercommunalité de Saint-Marcellin-Vercors-Isère. Voilà, donc c'est un lieu vraiment à voir. Et par votre simple présence, ça peut encourager tous ces braves élus à laisser le lieu fonctionner.
0: Voilà, le café associatif aussi qui fait partie de ce village, un lieu très fédérateur semblerait-il.
1: Alors ce village, c'est un petit village qui compte même pas 200 habitants, mais en fait il y a un paquet de petites associations, donc il y a un café associatif qui est ouvert tous les samedis matin. Ils font des soirées un vendredi soir par mois, plus beaucoup d'autres animations. Il y a un boulanger que j'ai déjà présenté dans de précédents numéros. Vous avez quelqu'un qui fait de la pomiculture, vous avez quelqu'un qui fait du miel. Et vous avez également le restaurant des Carmes qui a réouvert sous la direction de Hervé Duquesne. Mais ce restaurant maintenant est quand même géré par la communauté de communes Saint-Marcellin-Vercors-Isère. Nous avons également une autre association qui s'est bien exprimée en juillet et qui s'exprime de nouveau au mois d'août à Saint-Antoine-l'Abbaye. Ce sont les Gueux du Dauphin. Beaucoup de reproductions de scènes moyenâgeuses, du spectacle, de la vie, de la bonne humeur.
0: Parlons maintenant de taille de pierre avec bulles de granit. Et pour cela, de Beauvoir, on rejoint Cougnes-les-Gorges.
1: Alors, j'ai retrouvé, grâce à une affiche, Anne-Sophie Fagion. Je l'avais prise en reportage il y a déjà 11 ans. J'ai mis une photo d'ailleurs sur la page de ce reportage il y a 11 ans. Et ben, la jeune dame a beaucoup mûri d'ailleurs parce que bon, deux enfants entre-temps. Elle a formé plus de 13 personnes au métier de graveur, graveuse sur pierre. C'est une passion, c'est un métier qui manuellement redémarre actuellement. Bien sûr que les pompes funèbres, les principaux clients font ça souvent maintenant avec des sableuses, mais le travail n'est pas du tout pareil. C'est beaucoup plus fin, c'est beaucoup plus propre, entre guillemets, si j'ose dire, quoi. Et c'est un métier en plein devenir. Ça ne coûte pas plus cher que de la gravure au sable. Et ça peut servir aussi pour faire des pierres décoratives pour les maisons, pour les jardins, pour tout, quoi.
0: Voilà, Biascriptum est une association qui, justement, regroupe ces professionnels.
1: Oui. Alors, Anne-Sophie a créé, avec d'autres professionnels de la gravure sur pierre, cette association Biascriptum, qui est basée donc à Cognin-les-Gorges, et qui pour la première fois organisait les 24 heures de la gravure sur pierre, donc c'était fin mai, à l'ancienne église de Cognin-les-Gorges. Donc tous ces graveurs, graveuses professionnels devaient tenir pendant 24 heures à graver ce qu'ils voulaient d'ailleurs sur une pierre. Et dans l'après-midi du dimanche, le public était largement convié à s'essayer à découvrir ce métier, adulte comme enfant. Il y a d'ailleurs quelques belles images qui montrent un petit peu cette ambiance bon enfant.
0: Voilà, de cette ambiance bon enfant, nous passons à une autre ambiance, on peut le souhaiter, assez conviviale, puisque justement il s'agit d'un lieu de restauration.
1: Alors oui, il y a le relais routier El Camino qui vient d'être pris par Thomas Dumarché. Et avant, il n'y avait pas beaucoup de camions qui s'arrêtaient. Il faut bien constater que maintenant, il y a beaucoup de camions qui s'arrêtent en semaine, le soir. Donc, c'est vraiment l'esprit du restaurant routier. Les routiers arrivent, ils s'arrêtent, ils vont aller prendre leur douche, ils ont le repas du soir, ils vont dormir dans leur camion. Et le matin, ils ont donc un petit déjeuner. Voilà, c'est... En même temps, c'est un établissement qui veut être ouvert vers le grand public, où ils pratiquent des prix tout à fait raisonnables. Et le petit coup de cœur, c'est aussi qu'il a une très grande salle, que vous voyez sur des images, une grande salle qui peut accueillir des groupes relativement importants.
0: Voilà, donc à l'Écancière, on le visualise bien, cet établissement avec ce grand parking en face, quand on passe donc à l'Écancière, qui fait partie de la commune d'Émeut.
1: Et pour lui rendre service, les Ponts et Chaussettes ont mis un feu rouge.
0: Les Ponts et Chaussettes ?
1: Les Ponts et Chaussettes ont mis un feu rouge. Si vous arrivez trop vite en voiture, le feu passe au rouge. Si vous arrivez à 30 à l'heure, il restera au vert. C'est le petit clin d'œil.
0: On a commencé ce magazine avec Inspiration Japon. Et bien on poursuit avec un article qui est consacré en page 16, 17, voire un petit peu plus loin.
1: Oui, et là, sur la première page de ce reportage, la page 16, ce sont les deux directeurs généraux adjoints qui s'expriment sur leur motivation de monter, de faire ce travail à l'Arcelie. Donc vous avez d'une part Jean-Patrick Bouvard qui s'exprime, ensuite vous avez Mathieu Lourmas qui s'exprime, et également, un petit mot de la rédaction bien entendu, et également la présentation générale de cette exposition qui dure jusqu'au mois de décembre. Donc vous avez du temps, mais c'est vraiment un lieu un petit peu magique, et on a beaucoup de chance dans le Royan-Vercors d'avoir un tel lieu d'exposition, et cette exposition, je dois bien le dire, est de très très bonne qualité. Voilà, c'est à découvrir.
0: Avec un petit portfolio qui est associé. En page 21, dans un autre domaine plutôt de l'entreprise, un GAEC, la Jerseyaise des Combes.
1: C'est une vache particulière qui produit très peu de lait, 10 litres en moyenne. Par contre, son lait est très gras, c'est 6% de matière grasse, alors que les vaches dont on est habitué à voir dans nos paysages, elles produisent des laits souvent à 3,5% de matière grasse. Donc c'est la famille de Audrey et Thierry Gilos qui ont cette exploitation, qui est dans le parc du Vercors maintenant, vu que ça se situe à Château-Double. Et si l'entreprise, parce que c'est une entreprise en quelque sorte, revend effectivement 100 000 litres de lait à l'étoile du Vercors, Audrey en transforme quand même 50 000 litres en différents crèmes, desserts, yaourts, etc. À découvrir également.
0: Là, on revient à l'Arsolite pour une autre exposition collectif qui s'y est déroulé il y a quelque temps.
1: Oui, alors l'Arsolite a ce qu'on appelle, ce qui est connu maintenant, c'est la maison du canal. Cette maison du canal a permis deux choses cet été. D'une part, de recevoir tout un panel d'artistes qui vont exposer pendant deux semaines, je crois, où chacun devait venir garder l'exposition. Donc c'était un moment de contact pour ces artistes. Et surtout, par la suite, c'est consacré à deux autres artistes. L'un, c'est Philippe Chitarini, qui a peint en rouge, tout un appartement à découvrir. C'est un peu surprenant, vous pouvez faire décorer votre appartement par lui. Et vous avez un second artiste, qui est Benoît Manant, un artiste peintre très inspiré par les forêts du Vercors, à découvrir. C'est un style totalement différent. Et la particularité, c'est que ces deux artistes sont également enseignants dans les arts plastiques. Voilà. Ça dure jusqu'au mois de septembre, je crois.
0: Ensuite, on revient dans la restauration avec une pizza maintenant bien repérée à Saint-Jean-Royan.
1: Oui, c'est Lionel Painter. Qui ne connaît pas la gentillesse et le sourire de Lionel Painter? Alors, il y a quelques années, j'avais fait le reportage lorsqu'il était avec son complice Yannick Lecomte, malheureusement décédé il y a un an. Et c'est Yannick qui a en fait donné beaucoup de recettes, etc. à Lionel. Et Lionel, vraiment, c'est sur la place de l'église. C'est un excellent repère s'ils ont une petite faim un soir. Là, dans ce petit article court, vous avez le téléphone. Ça se situe, les piles, ça sont également excellentes.
0: Et puis aussi, dans un autre registre de métier de bouche, si on peut dire, enfin, là, on parle dans la page qui suit, de maraîchage.
1: Oui, maintenant, c'est Jérémy, qui ne connaît pas Jérémy à Saint-Jean-en-Royans, ce très sympathique maraîcher, qui fait déjà les marchés tous les jeudis matin à Place de la Mairie à Saint-Jean. Jérémy a donc maintenant une ferme sur Saint-Thomas-en-Royans. Et tous les vendredis après-midi, il réunit quelques producteurs locaux, dans la mesure du possible, qui viennent vendre leurs produits, fromage, miel, etc. Vous avez la bergerie de la Rouille, vous avez différentes choses. La ferme des Caïa, vous avez également Benoît Romary avec ses miels, un peu d'exception, il n'y en a pas beaucoup, mais que vous trouvez également à l'épicerie de Saint-Jean-en-Royans.
0: Zoom sur une compagnie théâtrale exportatrice de culture théâtrale basée à Romans-sur-Isère sur les traces des ouvrières. C'est un spectacle qui a été récemment présenté sur le Royan.
1: Exactement. Alors, ce sont quatre comédiennes de Romans. Parmi elles, vous avez Clémentine Pacalé, Marianne Téton, Anaïs Cerne et la mise en scène et directrice artistique de la compagnie qui est Anaïs Jouisomme. C'est un spectacle qui va se produire encore ailleurs, il faut l'espérer. Mais dans le cadre ici à Saint-Jean, c'était absolument magnifique parce qu'elle parlait vraiment de la condition des ouvrières de cette époque, avec humour, mais avec beaucoup de sincérité et beaucoup de vérité. Un spectacle qui est également offert au public, donc un petit peu dans la politique suivie par cet établissement qui est ici à Saint-Jean-en-Royans.
0: Eh bien, merci Henri pour ce parcours du numéro 142 de El Condor, facilement visible sur la toile, hein, puisque le site recense tous les numéros.
1: Oui, parce que El Condor a eu la chance de rencontrer Christian Louvachine de la Chapelle en Vercors, qui est webmaster de son état, qui a fait un site pas mal du tout pour El Condor à visiter sur le site, donc www.el-condor.org.
0: Et puis si on souhaite tourner les pages, bien se rendre dans quelques commerces un peu fléchés pour le retrouver, parfois dans les salles d'attente.
1: Oui, parfois dans des salles d'attente, Garage Magnan, cabinet médical de Saint-Laurent. Voilà, vous avez quelques endroits comme ça où je sais. Vous avez le People's à Saint-Jean, vous avez chez Jacopin à Saint-Thomas, des endroits où je sais que le magazine est respecté, c'est-à-dire qu'il ne part pas à la poubelle et qu'il est quand même lu par pas mal de gens. Également, bon, dans la région, vous avez le refuge de Phoenix. Sur la Chapelle, vous avez le garage du Clos. Chaque fois que vous attendez votre voiture, il y a un petit peu de lecture. Et voilà, dans différents endroits, dans des hôtels, restaurants, un petit peu partout où je peux. Saint-Martin-en-Vercors est bien desservi avec la boulangerie, le salon de coiffure et la coopérative agricole.
0: Merci beaucoup et puis rendez-vous sur el-condor.org, découvrir l'entièreté de ce magazine aussi. Eh bien, merci. Rendez-vous à l'automne, Henri.
1: Rendez-vous à l'automne, le prochain numéro est déjà en préparation. Ici, il essaye de s'adapter également avec tout ce qui se passe actuellement. Donc, pour l'instant, c'est vraiment en construction et encore pratiquement en réflexion.
0: À bientôt.
1: Merci, à bientôt.
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0: 5 minutes de spectacle. Vous pouvez pas rater, c'est un moment où ils font des au moment où ils font des acrobaties sur des bambous. C'est à ce moment-là que vous devez vous préparer dans vos têtes à vous dire « Ok, ça va être à nous, on va amener des gens à débattre ». Toute la semaine, au fait, on a mené des parlements itinérants, donc entre Romans à Haute-Rive jusqu'à Tournon en Ardèche et pour repasser à Saint-Jean-en-Royans. Pourquoi on bouge ? Parce que notre idée là, à ce moment-là, c'est d'aller rencontrer le plus de monde possible. On sent qu'il y a une colère, qu'il y a des choses qui se vivent par les habitants qui sont pas normales. Et ce qu'on veut éviter, c'est que cette colère, elle se transforme dans un vote qui prive des libertés de tout le monde, un vote vers l'extrême droite. Et c'est pour ça qu'on s'est dit que c'était important de pouvoir commencer à entendre ce qui se vit sur nos territoires. Et c'est assez rigolo parce que là, c'est le quatrième jour. Et finalement, les colères, on oppose souvent ruralité et ville. Et nous, ce qu'on observe, c'est que les choses, elles sont les mêmes, ce que vivent les gens. Sentiment d'injustice, le sentiment de colère, de payer trop de choses, payer trop cher. Des petites colères. Et je crois qu'il y a un enjeu aujourd'hui, et c'est un peu le rôle des centres sociaux, de dire comment on est capable, un, de parler de ça, de vivre des moments pour en parler qui soient joyeuses parce que c'est important, et de se dire comment on refait société ensemble et qu'on ait envie de le faire et de le vivre. Et je crois que c'était ça l'objectif de cette tournée, ça a plutôt bien fonctionné. Et puis il viendra le temps de se dire comment on agit ensemble, comment on se met en marche, comment on se met en route pour essayer d'agir ensemble sur nos territoires respectifs pour plus de justice sociale les uns envers les autres.
1: Vous allez vous mettre autour d'eux et vous allez prendre un temps de discussion. Et donc cette casquette, elle vous donne la légitimité de pouvoir organiser les gens autour de vous, et surtout, elle vous permet d'être identifié par les gens dans le public. Là, ça paraît anodin comme ça, mais dans le spectacle, quand il y a 150 personnes d'incise, des enfants en bas, c'est important de pouvoir vite vous identifier pour les gens.
2: La deuxième, c'est il faut arrêter d'aider les gens qui ne travaillent pas. La troisième, c'est 35 ans de travail pour une retraite de 1 200 €, c'est dur. Ensuite, les individus de type masculin doivent changer. Ensuite, la vie que l'on mène en milieu rural est bien plus confortable qu'en milieu urbain.
1: L'objectif, c'est pas on va avoir 10-15 minutes. Faut pas se mettre une pression sur le débat. Notre objectif, c'est pas d'en sortir quelque chose de ce débat, mais c'est de donner envie aux gens de se dire « Ah ouais, en fait, on peut discuter de sujets sérieux et on peut le faire et le refaire et ça joue des choses. » Le rôle, du coup, des animateurs de débat, il change de tout au tout. Vous n'êtes pas là pour débattre. Vous êtes là pour donner le plus possible la parole aux gens. Et pour ça, pour vous mettre à l'aise, c'est au moment où vous allez commencer le débat, vous pouvez les rassurer en disant « On s'occupe des enfants. Guillaume va s'occuper de 95 enfants. » À peu près, c'est sa compétence. C'est sa compétence. Il m'a montré tout à l'heure un pied comme ça, une main comme ça et la tête comme ça, ça marche.
3: Est-ce que ça fait écho à des choses en vous, dans votre quotidien, et qu'est-ce que vous en pensez? Donc en fait, ça fait plusieurs niveaux de discussion, d'analyse, on peut se livrer ou moins se livrer, ça laisse la possibilité aux gens de prendre part à la discussion.
1: Trois endroits avec des débats totalement différents.
4: Et du vélo.
1: Et du vélo. De 30 km à chaque fois, de Romans à Tournon, de Tournon à Haute-Rive, de Haute-Rive à Romans et de Romans à Saint-Jean-en-Royans. Avec Marie, on était en tandem, mais en tandem séparé, puisqu'on a fait une alternance un jour sur deux. Donc nous, c'est facile, on est même pas fatigués. mais par contre, ça crée vraiment des belles choses et on n'est pas là pour rien en fait. On est là parce qu'on pense qu'il faut continuer à parler sur nos territoires, qu'il faut le faire, que c'est important au vu de ce qui arrive, au vu des échéances qui arrivent, et que c'est le moment de le poser. Voilà.
5: Et là, ici, c'est le club de foot des gosses. Eux, à chaque fois, ils faisaient exprès d'envoyer le ballon chez la voisine Suzy, parce que même s'ils se faisaient gronder, ils avaient toujours des bonbons. Mais toutes ces histoires, on était plus jeunes aussi, on récoltait. Il y avait Otman qui est là, qui, lui, il était avec nous, et il a récolté des histoires. C'est quoi qui était avec toi?
6: Et oui, aujourd'hui, il y a une personne qui m'a dit « Donnez l'envie aux Français de consommer français. »
7: Ah, donnez l'envie aux Français de consommer français. C'est aujourd'hui ça qu'on vous a dit ça?
6: À Saint-Jean.
7: Waouh, à Saint-Jean. Et il y en a d'autres, je crois, qui collectaient aujourd'hui, puis dans les journées qui se passent.
8: Ouais, il y en avait plein.
7: Quoi?
8: Marie.
9: Voilà quelqu'un aujourd'hui qui m'a dit qu'il faut arrêter d'aider les gens qui ne travaillent pas.
7: Wouh! Aujourd'hui, on vous a dit ça? Oh, et quoi d'autre? Qu'est-ce qu'on a récolté aujourd'hui?
0: Tout à l'heure à Saint-Jean.

0: Jean, on m'a dit, nous on n'a rien en tant que Français, les étrangers ont tout.
1: Ok.
2: Moi ça me fait quand même des trucs dans le ventre. Hein. Ah oui, moi ça me fait des petits étoiles. Ouais,
1: ça
2: fait quoi?
3: C'est pas tout à fait confortable.
1: Ça craint un peu.
2: Et toi, Hoffman, ça te fait quoi?
4: Ah, ça pique aussi.
2: Ça pique? Ouais. Ah oui, ouais. Ça pique.
3: Et vous, ça vous fait quoi? Ça vous...
2: Ah oui, non, moi quand j'entends ça, je me dis...
3: Toi, ça te gratte?
2: Ah oui,
3: ouais.
2: Non, mais je crois que c'est pas important. Max, moi... on en parle. Non, mais écoute, on fait une petite pause, là. On se prend 10 minutes, là. On se rassemble autour de tous ceux qui ont des casquettes bleues, parce qu'il y a plein de gens qui ont des casquettes bleues. Levez-vous les casquettes bleues.
5: Le spectacle n'est pas fini. Attends, il y a un bandit cirque.
2: Ah oui, oui, oui. Les enfants, ne partez pas parce que Max et Dan sont vos babysitters.
3: Ah bon?
2: Non, mais il faut qu'on en discute. Il faut qu'on discute de ce qu'on vient d'entendre. C'est trop beau, c'est touchant, c'est poignant. Ah bah vous, faites un petit groupe là. Regardez.
6: Est-ce que la parole...
7: Ça fait une grande question. Je pense que... alors la réponse peut être profonde, mais je pense que c'est individuellement qu'on doit tous changer et travailler sur soi-même afin que collectivement, il y ait des changements sur la démocratie, enfin le collectif, quoi. Donc c'est plus un travail individuel.
8: Et vous imaginez dans quel sens ce travail-là?
7: Vraiment sur soi-même, travailler sur ses qualités, ses défauts, ce qu'on peut s'améliorer. Et en fait, je pense que tout ça, ça va faire que la communication entre tout le monde ne sera que meilleure. Et pour moi, la majorité des problèmes ne vient que de là. Bah, même politiquement, commercialement, tous les jours. Moi, si vous voulez, je suis auto-entrepreneur, donc je vois bien, même dans mon métier, je suis agent immobilier. Donc je vois bien que la majorité des problèmes qui des fois la cause d'une vente par divorce, décès, tous les problèmes qui en découlent, c'est de la communication entre certaines personnes, des choses qui ne sont pas dites.
8: Donc c'est la question du conflit?
7: Oui, qui pour moi du coup est causée par un manque de recul par soi-même, mais que je peux comprendre qu'on ne le fasse pas puisqu'on est tellement dans notre vie tous les jours que se poser comme un chaman réfléchir sur soi-même, je trouve ça compliqué. Donc ouais, ce serait ma réponse. Ouais. Des fois, il peut y avoir un manque d'empathie envers certaines personnes, des fois des jugements qui peuvent être perçus très durs, et pour moi, c'est qu'une question de communication, en fait.
9: Qu'est-ce qui doit changer pour un meilleur avenir?
10: Vaste sujet. La sécurité par rapport à l'agression des gens sur tout, sur les ethnies, sur la façon de penser, sur... Ça me... Et puis je vois que d'un point de vue international, c'est de pire en pire. Donc ça c'est bien quelque chose que je changerais.
8: Mais quand vous dites sécurité, vous pensez à quoi?
10: Je pense aux différences qu'il y a, je sais pas, je vais donner le nom, hein, tout ce qui est racisme, anti-couleur, anti-religion, anti-genre, ça me pèse le plus en ce moment. Les discriminations, exactement. Et puis je sais pas de d'informer nos enfants, les nouvelles générations de et encore je trouve qu'ils sont quand même plus informés que ma génération et plus impliqués aussi. Mais voilà, pour protéger les gens, quoi, tout simplement. Parce que je vois, enfin, tout ce qui se passe d'un point de vue international, c'est ça, quoi. C'est en fait, c'est cette peur de la différence, cette peur de l'autre, cette peur de... Voilà, donc ça, pour moi, c'est ce qui viendrait en premier, ouais.
11: Et du coup, toi, comment tu pourrais agir, justement, pour pallier à ce problème que tu relèves?
10: Alors, moi, c'est la communication. Hein. La communication, moi, je parle beaucoup avec mes enfants, mes petits-enfants aussi. Et puis les gens, quand je suis en désaccord, sans rentrer dans l'agression, mais je leur dis, j'essaie de leur ouvrir les yeux.
8: Est-ce qu'ici, dans le Royan, vous avez l'impression qu'on vit du racisme, que
10: ah oui.
8: Il y a des choses...
10: Oui, alors moi, je suis là depuis une dizaine d'années, donc j'ai des origines asiatiques. Je ne suis pas du coin. Je fais pas de rugby, je fais pas de chasse. C'est très compliqué de s'intégrer, hein. Très très très compliqué. Donc voilà. Puis j'entends. J'ai des oreilles. Je veux boire mon café tous les matins. J'entends et ce que j'entends, ça me révolte. Des remarques racistes. C'est des remarques. Alors racistes, c'est pas que sur la couleur de la peau ou de la religion. Je vois, je sais pas. Il y a quelques personnes qui sont différentes ici en termes de genre. T'as des remarques qui fusent une fois que la personne est passée, mais qu'est-ce que ça peut te faire, en fait? Que cette personne-là soit une fille, un garçon qui porte une robe ou un garçon... Enfin, c'est ça, en fait.
12: Petite question du matin. toute simple.
13: À la fraîche. Vous avez déjà bu votre café?
7: Je pense que nos modes de vie doivent changer, nos politiques doivent changer.
8: Dans quel sens?
7: Notre regard, dans un sens peut-être un peu moins capitaliste. Voilà.
12: Moi, je dirais essayer de tendre vers la réduction des inégalités, quoi.
7: Aussi, ouais.
12: Des inégalités, je pense surtout quand même économiques, disons en premier, puisqu'elles elles engendrent un peu les autres après, quoi, il me semble. Je me dis déjà de réguler, quoi.
11: Et vous, en tant que citoyenne, quel pouvoir vous pouvez avoir là-dessus?
12: Voter. Voter et... essayer de considérer, de pas invisibiliser cette question, quoi. De pas continuer à en parler et tout, même si c'est accepté. Et... ouais.
7: Rosa est née le jour de l'élection de Trump. C'est sûr que ça fait un peu peur. on espère un grand revirement, je pense, dans la manière de diriger ce monde. Mais bon, on n'est pas non plus naïfs.
14: Nous, que les échanges entre nous, que les paroles entre nous soient possibles. Donc nous ferons notre travail à cet égard, mais nous vous invitons vraiment à être dans cette posture d'échanger, y compris et surtout, je dirais, avec des gens avec lesquels vous n'êtes pas d'accord. Voilà. Donc pour nous, c'est l'important, c'est qu'on puisse échanger entre nous, qu'il y ait du lien qui se noue, malgré les désaccords, malgré les conflits, malgré l'intensité des enjeux qui s'approchent. Continuons à échanger, à débattre. Encore une fois, tous les 15 du mois, à 18h30.

0: Qu'est-ce qu'il manque? Je pense qu'on manque d'amour, en fait.
1: Mais de l'amour, et je parle pas de l'amour romantique, je parle pas de l'amour... Je parle d'un amour politique qui porte des valeurs de soins, de bienveillance et de... d'intérêt pour l'autre, quoi. Je pense qu'on manque un peu de ça.
2: Tu penses que les gens, ils s'intéressent pas les uns aux autres?
1: Non, je pense qu'on est dans un système capitaliste qui fait que, en fait, tout est basé sur la compétition et la mise en, ouais, la mise en compétition des personnes entre elles, et que du coup, on a de plus en plus de mal à vivre ensemble. Bah, faire des trucs ensemble, je pense que c'est super. Moi, je m'engage dans des collectifs, dans des assos, faire des trucs ensemble, quoi.
2: Tout type de trucs?
1: Ouais. Ouais.
3: Créer des projets collectifs.
1: Ouais. Ouais, faire des trucs ensemble. Et qui sont pas forcément portés par des... Moi, je me rends compte que les endroits les plus politiques que je fréquente, c'est des endroits qui sont pas ouvertement politisés. Bah, par exemple, moi, je suis bénévole dans une asso qui s'appelle Archijeu, c'est un espace de vie sociale qui est à Cray. Et en fait, bah, le projet est pas politique, c'est juste jouer à des jeux ensemble. Mais du coup, bah, on va vers plein de publics et le lieu brasse plein de gens différents. Avec des profils différents, que ce soit des profils de genre, des personnes queer, mais aussi des personnes voilà, qui portent des handicaps, des personnes plus, qui ont des âges différents, des enfants jusqu'aux personnes âgées, et qu'en fait on est tous ensemble, et tout ensemble à jouer à des jeux et à faire des trucs ensemble, et c'est trop bien, et ça marche, ça fait du lien. Je pense qu'on manque de lien.
4: Pues pour moi, pues pour un meilleur avenir, c'est qu'il faut être étranger, c'est déjà retourner un peu à la façon de vivre d'avant. El de ver les villas, el de ver un poco tu le betón que on a, voilà, y vivir dans de petits villes, de petits villages, en comunité, pas de betón, pas de goutte. Plus loco, vivir dans un petit village, plus social, plus comunal, plus de faire de petites comunités, plus de dialogue, c'est, oui.
2: Et comment on fait pour créer du dialogue alors, même dans un endroit comme chez nous?
4: Oui, il faudra faire comme on fait souvent, faire de petits. Jardin en comunité, comment on fait des activités en commun. Avant, on faisait les pantons ensemble, en commun, aussi. Il y avait un four pour tous les villages.
5: Les enfants, l'éducation, les réseaux, leur façon de penser, qui peuvent être dures parfois. Pourtant, ils font au collège, hein. Je sais hein, qu'ils le font, mais... Mais en fait, les enfants, je ne sais pas comment ils réagissent, mais ils sont durs, ils sont beaucoup dans le jugement, dans la critique, dans l'apparence, comment t'es habillé, ah, t'as des vêtements qui viennent de la recyclerie, oh là là, tu t'habilles dans les poubelles, alors que pas du tout, en fait, c'est un comportement responsable de s'habiller chez nous. Il faudrait plus d'ouverture d'esprit. Parce que je vois qu'autour de nous, c'est très fermé. Un petit village, c'est très fermé.
2: Et comment on travaille ça auprès des enfants sur l'ouverture d'esprit, selon toi?
5: En discutant. En ayant des parents qui sont ouverts d'esprit, en fait. Tout simplement. Quand les parents sont fermés, les enfants sont fermés aussi. Et ça, il faut que ça change. Parce que il y a beaucoup d'enfants en souffrance de nos jours, en fait, je trouve. Pour tout, en fait... leur comportement, je trouve que c'est dur pour eux. Pour qu'on puisse changer l'avenir, je pense que ça commence par les enfants, parce que c'est eux notre avenir, l'avenir à tous. Puis il n'y a pas que pour ça, pour la nature, pour tout. Après, il faut leur apprendre à respecter tout leur environnement, les autres, tout le monde. Ouais. Je pense que ça commence vraiment par là, le gros changement. Donc voilà, ouais, il faudrait plus... mieux éduquer ses enfants.
6: Se respecter.
2: Se respecter. Se respecter.
6: Oui.
2: Respecter que les gens. Chacun se respecte.
6: Oui, non, qu'on respecte les gens. Ouais.
2: Parce que vous trouvez que les gens se respectent pas?
6: Non, pas du tout.
2: Et ça, c'est dû à quoi?
6: Ah, je pense le stress du travail, oui, je pense déjà, le travail, et puis l'argent aussi, hein, il manque un peu d'argent. Donc voilà. Il y a une jalousie déjà, je pense déjà, un petit peu, et puis des besoins qu'on nous inculque à la télé en disant il faut ça, il faut ça, il faut ça, puis bon, les gens, ils font des crédits et puis ils se retrouvent coincés et puis voilà, donc ça les met un peu dans le caca, comme on dit. La société de consommation, voilà, chercher le mot, mais c'est ça, voilà. Ouais.
7: Oh là là, à 15h avec 30, 16h avec 35 degrés, l'alimentation, une alimentation plus proche de l'alimentation vivante et de la vraie alimentation moins transformée. Et le comportement des gens, mais qui est aussi lié à l'alimentation. Plus on mange transformé, plus on est agressif. Je pense que c'est tout un environnement qui peut aussi agacer. Alors évidemment, ici, on est dans un environnement particulièrement sympathique et favorable à un épanouissement des gens. Mais quand on va dans les grandes villes, entre le stress, la pollution, les loyers, les queues au supermarché, enfin, il y a tout un environnement qui rend les gens fatigués ou agressifs. Et c'est sûr qu'ici, c'est un peu différent. Si tu compares, on va dire, n'importe quel métier, tiens, un jeune élagueur ou jardinier, entre ici et une grande ville comme Paris, il pourra pas vivre dans la ville. Ici, il peut vivre dans n'importe quel appartement et il peut être à son compte et être hyper heureux tous les jours sans avoir besoin de faire beaucoup d'études. Et dans une grande ville comme Paris, le même métier, la même personne, elle sera obligée d'habiter à 2 heures de route pour pouvoir venir faire les jardins et avec un bruit incessant de voitures. C'est comme ça que je vois les choses. Et c'est tout le plaisir aussi qu'on a avec l'interaction avec les gens, de discuter, de prendre son temps.
8: Mon avenir, eh bien, un peu plus de sociabilité, hein, un peu plus de respect. Un peu plus de paix par le monde, parce que la situation mondiale est vraiment traumatisante. Voilà, oui. On replie sur soi-même. C'est exactement ça, je trouvais pas les mots. Et un peu plus de respect vis-à-vis de l'environnement, moi ça me préoccupe.
9: Moi je trouve qu'on est beaucoup trop égoïste et qu'on se rend pas compte que notre planète elle est pas éternelle et qu'il faut vraiment qu'on arrive à se mobiliser globalement sur les problématiques environnementales quoi. Et je trouve qu'on est aussi de plus en plus individualiste, même sans parler de l'environnement, au niveau de nos personnes, et on s'entraide, il y a de moins en moins d'entraide. Je trouve que les gens sont de plus en plus ils ont peur de l'autre et je trouve ça trop dommage.
2: Vous le ressentez au quotidien?
9: Oui, ouais. Autant dans mon boulot que... on est dans un territoire très rural et du coup, je trouve que les mentalités ont plutôt tendance à rester chacune de leur côté et c'est encore... ça dépend dans quel cercle on est, mais parce que c'est très... les personnes sont très groupées entre elles et entre les cercles, ça se mélange pas. Et je trouve ça bien dommage de pas pouvoir arriver à faire des choses tous ensemble pour le bien de tous, quoi. En fait. Ouais, et je trouve que c'est très marqué dans les villages, notamment dans le Royans.
2: Vous pensez que les gens ont des préjugés les uns sur les autres, des
9: retours? Ouais, c'est ça. Et qu'ils ont du mal à faire tomber. Et puis à partir du moment où t'es différent, en fait, on va pas vers toi. Ou il faut que tu montes patte blanche, mais pendant très longtemps pour arriver à ce que les gens puissent faire tomber leurs préjugés, quoi.
2: Qu'est-ce qu'on pourrait faire?
9: Je trouve que le centre social de La Peste, par exemple, c'est un très bon outil, tout comme Active Royans. Moi je travaille au Tracol, je trouve que c'est pareil, on aide à essayer de faire évoluer cette mentalité là, mais c'est pas je trouve que c'est encore il y a encore beaucoup de travail. Mais bon, après on est peut-être là pour ça aussi. Mais voilà, j'arrive pas à trouver, ça fait 10 ans que je bosse là-dessus, j'arrive pas à voir ce qui pourrait fédérer, parce que c'est des personnes qui ont des opinions et des envies très différentes.
10: Donc j'ai répondu la température, mais c'est-à-dire prendre des responsabilités collectives pour endiguer un peu le réchauffement. Ce serait pas mal.
2: Donc les questions environnementales pour toi.
10: Allez, oui, je mise là-dessus. Pour un meilleur avenir.
11: J'allais dire pareil, mais du coup, plutôt, je dirais plus d'écoute dans la vie. Plus de soins, d'écoute. Comment on travaille ça? On se forme à écouter plus les problèmes des gens. Quand je vois l'actualité, je me dis qu'il y a quand même un gros problème, quoi.
2: Tu penses à quoi?
11: Je pense aux droits des enfants, principalement. Et puis, droits des femmes, droits des minorités. On prend pas en compte assez, je pense, les problèmes des gens. Oui, empathie, soins, prise en compte des difficultés qui sont pas forcément communes, quoi. Je dirais ça. On a besoin de plus de centres sociaux comme il y a ici. Franchement, on a de la chance, je trouve. Je trouve qu'il y a plein de trucs super ici sur le territoire, et si ça pouvait être un peu comme ça partout, ça serait génial.
12: Bien, ce qui doit changer, c'est peut-être une meilleure convivialité entre les gens, et de façon générale, c'est-à-dire des personnes qui sont plus ouvertes, moins sur la réserve, Bon, je veux bien qu'on centre beaucoup de choses sur la sécurité, mais je pense que, en même temps, ça nuit beaucoup à la convivialité. Et je pense que si les gens arrivaient à se parler gentiment, enfin, sans crainte ni réserve, nous n'aurions pas besoin d'autant de sécurité. C'est pas évident parce que je dirais qu'avec tant ce qu'on entend sur les radios, sur la télévision, que sur les réseaux sociaux, surtout, tout est axé sur ce genre de choses. Et puis, il est vrai que les événements nationaux ne nous incitent pas à être plus ouvert, quoi, en fait. Hein. Donc, il faut un effort de tous et, je pense, une certaine relativité dans les dans la prise de conscience de ce qui nous arrive, quoi, en fait. Hein. C'est-à-dire que, oui, il y a des choses impardonnables, il y a des choses abominables, mais je pense que pour les combattre véritablement, il faut être sociable.
2: Est-ce que ça a évolué, selon vous, oui, à travers les générations ?
12: Oui, beaucoup. Beaucoup. Moi, j'ai souvenir, étant jeune, nous ne parlions pas de sécurité en particulier. Hein. Il y avait beaucoup moins de règles sécuritaires et je crois que le monde n'était pas plus mauvais. Au contraire, hein, au contraire. Je pense que les choses ont beaucoup, beaucoup changé et plutôt en mal. Et plutôt en mal. Quand même, je peux pas dire que c'était mieux avant, hein. Bon, parce qu'il y a tellement de choses qui sont mieux maintenant qu'avant, mais dans ce domaine-là, c'était vraiment mieux avant. Beaucoup de choses ont changé quand même, hein, ne serait-ce que vis-à-vis des femmes. C'est vrai que peut-être on n'en parlait pas à l'époque de ma jeunesse. Ça n'est pas pour autant que ça n'existait pas, mais que malheureusement, personne n'y prêtait attention. Donc il y a des choses vraiment, vraiment favorables. Mais je pense que tout est traité maintenant sur le mode de la violence. Et ça, il faut faire tomber cette violence.
13: Qu'est-ce qu'il faut changer ? Pour l'instant, moi, ça me convient. Mais peut-être qu'il y a des choses à améliorer. Tout ce qui est prise en charge pour les soins, je pense que ça revient sans arrêt. Hein. Cette histoire de prise en charge, de l'éloignement des lieux de soins, finalement. Ouais. Hein, des spécialistes, on voit tout le monde qui a des difficultés à trouver des rendez-vous, et puis à se déplacer aussi. Je pense qu'on est toujours au point à ce point-là. Mais ça s'est amélioré, je pense. Hein. Mais c'est sur les longues distances, on va dire. Je pense que sur le territoire Royan-Vercors, maintenant, avec le transport, ça marche fort bien. Mais après, c'est pour aller sur Romans ou Valence ou Grenoble. Bon, ben après, c'est les taxis, c'est les ambulances. Ça fait, c'est plus difficile, peut-être, à se déplacer. Il n'y a pas de car, il y en a, mais ils sont rares. Hein. Après, peut-être aussi le train qui est à Saint-Hilaire. Peut-être faire plus de navettes entre le train et pour ceux qui vont sur Grenoble ou Valence. Hein. Moi, pour l'instant, c'est vrai, tant que tu as une voiture, tu conduis, tu peux aller faire tes courses ou à proximité. Pour nous, ça nous convient. Hein. Ben, moi, je trouve qu'il y a quand même des spectacles, il y a de la culture, on a quand même, si on veut se cultiver, nous, on a la chance d'être dans le village, qu'on a les personnes à proximité, on surveille le matin si elles se lèvent, on voit s'il y a les volets ouverts, on s'inquiète quand même. Mais dans le village, si tu veux, on est les personnes les plus valides, elles vont voir celles qui sont en difficulté.
2: Il y a de la solidarité quand même entre voisins.
13: Oui. Ah ben non, nous, on n'a pas à se plaindre. Hein. Nous, on a des voisins jeunes. Et moi, vraiment, franchement, là, moi, je voudrais que tout le monde ait des voisins comme ça. Hein. Parce que nous, dans le jardin, on a, en proximité du jardin, on a des jeunes qui viennent ramasser les framboises, viennent ramasser les cerises, on leur donne des légumes. Bon, voilà, après, ça marche comme ça, c'est normal. Hein. Et ça, je trouve que c'est super beau. Hein.
14: 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À bientôt pour d'autres interviews et reportages.

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2: Aujourd'hui, rencontre avec Fabien Lombard, du domaine de Pellon à Suse.
3: Alors, je suis Fabien Lombard, vigneron à Suse, donc je suis sur le domaine Pellon. Le domaine Pellon, c'est un domaine viticole familial, donc Suse, c'est une commune dans la vallée de la Gervanne, et on est une commune entrante dans le parc depuis 2025. Le domaine de Pellon, c'est un domaine qui est sur la colline de Pellon. C'est assez simple, en fait. Pellon, ça veut dire en occitan montagne longue. Donc, du coup, le domaine s'appelle comme la colline. C'est une petite colline qui est pas très haute et qui est toute en longueur. Donc, c'est pas les hautes montagnes du Vercors. Mais par contre, nous, on est dans la vallée de la Gervanne, au pied du massif de Saint-Pancras. Donc, il y a un site assez exceptionnel puisque c'est un synclinal perché comme celui de la forêt de Soum, mais en beaucoup plus petit. C'est assez vert puisque plus de la moitié en fait du territoire est couvert par la forêt, mais il y a aussi dans les bas de coteaux une activité agricole assez riche, avec de l'élevage, avec des grandes cultures, et puis de la viticulture avec la AOC Clairette de Die. Alors, sur la commune de Suse, on a la particularité d'avoir trois terroirs différents. Donc il y a le terroir du vieux village de Suse, où nous on a surtout des clairettes. C'est un sol très sableux. C'est justement ces éboulis en fait que l'on retrouve aussi dans le massif central. Il y en a pas beaucoup des sols sableux comme ça dans la Drôme, mais en tout cas nous sur le vieux village on en a. Donc c'est des sols qui sont assez intéressants parce qu'après une pluie on peut passer, ça ressuit très vite. Après plus autour du domaine on est sur des argilo calcaires, plutôt des éboulis justement du massif du Vercors. Donc là c'est plus argileux, plus adapté pour les rouges. Et puis après on a aussi des terrasses alluviales, donc des terrasses déposées par la Gervanne ou la Drôme. Et là c'est plutôt des galets roulés. Donc en fait les trois terroirs cohabitent sur le domaine. C'est un domaine familial qui est assez ancien, puisque nous, ça fait à peu près 150 ans qu'il y a des vignes sur le coteau de Pellon. Moi, je suis la sixième génération et je me suis installé avec mon épouse Christelle à partir de 1998. Et aujourd'hui, on travaille à trois sur le domaine avec Pauline qui vient renforcer l'équipe. Sur l'exploitation, on produit essentiellement du vin blanc, du vin rouge, du vin rosé, des vins effervescents, donc quand il y a beaucoup de bulles, ou des vins pétillants quand il n'y a pas trop de bulles. En fait, c'est un domaine qui fait à peu près 5 hectares de vignes, donc c'est assez petit en termes de surface. Après, on a d'autres parcelles pour des cultures autres, mais voilà, qui ne sont pas valorisées directement au domaine. Et sur ces 5 hectares, on a 13 variétés différentes. Donc c'est assez vaste en fait. Classiquement, il y a 2-3 variétés dans un domaine viticole. Nous, on a fait le choix sur une petite surface d'avoir beaucoup de variétés. Et ces variétés, on vinifie 12 vins différents. Donc entre les blancs, les rouges, les rosés, les vins effervescents et les vins pétillants. Alors il y a deux vins qui sont assez emblématiques du domaine. C'est l'Oublié d'abord. Donc c'est un vin blanc dans une appellation qui s'appelle le Coteau de Die. Donc c'est une petite appellation en termes de surface qui fait à peu près 5 hectares sur l'ensemble de la vallée de la Drôme et du Diois. Et nous, on a là un peu plus d'un hectare de cette appellation. Et donc ça, c'est un vin blanc tranquille, donc sans bulles, que nous, on boise. Donc il y a un élevage en gros fût qui permet d'avoir de la finesse et de l'élégance dans le vin. Donc ça, c'est notre vin blanc phare sur le domaine. Et puis l'autre vin un peu signature, c'est l'Inespéré. C'est un assemblage en rouge, deux cépages, un qui est assez local, la Syrah, qu'on retrouve dans toute la vallée du Rhône-Nord, et le deuxième cépage, c'est le Cabernet Sauvignon. Ça, c'est un peu plus exotique, puisque ça vient de Bordeaux, mais nous, on en a mis en 1999 dans nos vins, et depuis, voilà, on en remet un petit peu dans l'assemblage de l'Inespéré. Pour reprendre l'exploitation, ça a été assez simple au final, puisque depuis tout petit, c'est ce que j'aimais faire. J'aimais être dans les tracteurs, dans la vigne, au contact de la terre. Donc ça, c'était pour moi une évidence. Donc c'est vrai que dès la troisième, j'ai dit à mes parents que je voulais faire un lycée agricole. Donc j'ai fait un bac dit à l'époque des primes, donc un bac agricole. Puis à la suite, j'ai fait un BTS VTNO et un diplôme d'œnologue. Donc du coup, c'est là où j'ai rencontré mon épouse, Christelle, qui est aussi œnologue comme moi. Et du coup, on s'est installé après, en 1999, dès la fin de nos études. Voilà, on n'avait pas forcément envisagé de tout de suite s'installer. On voulait faire 2-3 expériences à l'extérieur. Mais les situations familiales exigeaient en fait qu'on revienne un peu plus vite sur le domaine. Et donc du coup, on s'est installé en 1998 et on a vinifié nos premiers vins en 1999. Alors, ce qui a changé, en fait, au moment où nous, on s'est installé, c'est plutôt la perception, notamment, de l'agriculture biologique. Alors, certes, mon grand-père, en fait, travaillait en bio sans le dire, hein, puisqu'il était beaucoup en traction animale. Il avait une petite exploitation, il avait seulement 2,5 hectares de vigne, donc c'était une toute petite surface en vigne, mais il faisait son vin, il le vendait ici au domaine déjà. Et après, c'est une exploitation assez diversifiée. Les années 60 sont arrivées par là avec mes parents qui sont installés. On était plutôt sur une concentration, en fait, des cultures. Donc, mes parents sont partis dans deux directions. La première, c'est l'élevage, donc l'élevage porcin, qui aujourd'hui est abandonné sur l'exploitation depuis les années 80. Et la deuxième voie, c'était la viticulture avec la cave de Dijaillance. Et donc, ils ont planté en fait un certain nombre de vignes. Ils sont passés de 2,5 hectares que mon grand-père avait à une douzaine d'hectares. Quand nous, on s'est installé avec Rissel, donc il y avait un peu plus de 12 hectares sur le domaine. On a continué à travailler les vignes pour Jaillance. Donc aujourd'hui, on a encore 6 hectares pour Jaillance et on a 5 hectares en cave particulière. Mon approche sur la partie agriculture et agriculture biologique, alors ça a été d'abord pour nous, parce qu'on est les premiers en fait à être dans la vigne. Donc on a fait ce choix dès 2003 de travailler en partie en bio, puis après complètement, puisqu'en 2009, on a été certifié sur le domaine. L'idée, c'est de pas mettre d'intrants chimiques. Donc pour la vigne, quand même, on a besoin de traiter. La vigne, c'est pas une plante facile. Même s'il fait très beau cette année, on a moins traité, mais malgré tout, il y a quand même du mildiou, il y a de l'oïdium, de maladies. Et donc, on a besoin de mettre du soufre et du cuivre. Pas beaucoup de travail du sol, un tout petit peu sous le rang, mais très peu. Beaucoup d'enherbement, mais ça, c'est déjà une pratique que mon père faisait. Même s'il n'était pas en bio, il avait déjà un enherbement très, très poussé. Et puis après, on met des fumiers de mouton pour nourrir la vigne. Donc, c'est quelque chose d'assez simple en bio, hein. C'est du fumier de mouton, un peu de mildiou, un peu d'oïdium avec du soufre et du cuivre. Et puis après, donc, un peu d'entretien du sol, mais

On a mis en place un programme avec le syndicat de la Clairette de Die et le parc naturel régional du Vercors sur des nichoirs et des haies dans les vignes. Alors ça, c'est un peu plus récent dans le domaine. C'est une suite logique. Dès l'instant qu'on a une vigne qui se porte bien, on a envie qu'elle soit encore mieux et encore plus résiliente. Et on voit aussi qu'on en a besoin pour lutter contre le réchauffement climatique actuel. Donc, on a mis en place des nichoirs à mésanges, des nichoirs à chauve-souris. Parce que dans la vallée de la Gervanne, on a une zone Natura 2000 qui est très riche en fait en chauve-souris. Et après, on a aussi replanté des haies et des arbres isolés, comme quelques mûriers. Les mûriers, ça fait partie du patrimoine en fait de la vallée de la Gervanne avec des vers à soie. Alors, c'est difficile en matière de biodiversité de quantifier et de qualifier en fait les effets. Ce qu'on voit, nous, en tout cas, c'est qu'on n'a pas recours à des insecticides dans les vignes. Donc déjà, c'est un premier point, c'est que le milieu est suffisamment résilient pour qu'il y a des insectes qui sont nuisibles pour la vigne. On a des petites cicadelles, on a des petits vers qui mangent les raisins. Pour l'instant, ils sont en quantité limitée et acceptable. Et ça, c'est probablement dû à ce milieu qui est assez riche dans la vigne. Mais par contre, dire voilà, parce qu'on a mis des nichoirs à mésanges et à chauve-souris, on a moins de vers de la grappe, c'est pas évident. Mais en tout cas, ce qui est sûr, c'est qu'on n'a pas d'insecticides dans les vignes. Les mésanges et les chauves-souris ont été choisis spécifiquement parce qu'elles ont un rôle en fait pour débarrasser entre guillemets tous les parasites de la vigne. Donc effectivement, les mésanges comme les chauves-souris mangent les cicadelles et mangent les vers de la grappe. Donc là, il y a eu pas mal d'études qui ont été faites, notamment sur le vignoble de Bordeaux. Donc, en fait, on s'en est inspiré quand on a monté le programme. On est allé voir ce que les autres avaient bien fait et on s'est dit on va faire pareil et mieux. Et là, on a mis donc 10 nichoirs à mésanges et 10 nichoirs à chauves-souris par hectare. Donc, ce qui est une densité intéressante. Et on a replanté, nous, sur le domaine, environ 300 mètres linéaires de haies. On n'a pas replanté beaucoup de haies parce qu'en fait, on s'est aperçu qu'il y avait déjà beaucoup d'arbres et beaucoup de haies, beaucoup de forêts. Quasiment toutes nos parcelles sont en bordure d'une haie ou d'une forêt. Donc, on a la mis là où il en manquait, mais on avait déjà un milieu qui était assez agréable. Alors, la haie, en fait, c'est sur le long terme. Le nichoir à mésanges, le nichoir à chauve-souris, c'est parce qu'il manque des habitats. Donc, on a besoin de les rajouter rapidement. Par contre, les arbres isolés et les haies, c'est pour dans quelques années, quand elles seront développées, c'est là que les oiseaux iront. Donc en fait, on est en deux temps, du très court terme et du long terme. Travailler sur le vignoble, en fait, c'est au moins on plante une vigne pour 50 ans, voire plus. Donc du coup, effectivement, on est sur un temps long quand on est vigneron. Moi, j'ai des vignes que mon père et ma mère ont plantées dans les années 70, notamment une des plus belles parcelles, elle a été plantée en 1972 de cépage clairette. Il y a dedans encore des magnifiques raisins. Donc, ça nous permet voilà, de se dire que pendant des années, on a récolté sur ces parcelles-là. Après, nous, on a replanté l'année dernière une parcelle de vigne avec un cépage, le Vermentino, qui s'appelle aussi le Rôle quand on est en Provence et en Corse. Et c'est un cépage qui est très résistant à la sécheresse. Donc, en fait, aujourd'hui, on est obligé de voir sur le temps long, sur l'adaptation au changement climatique. Et donc, on va planter des cépages comme le Grenache noir, comme le Mourvèdre, comme le Vermentino, qui sont des cépages plutôt résistants, et la Clairette également, plutôt que de planter du gamay ou de la syrah.

0: Alors nous, l'accueil du public, en fait, c'est toute l'année. Du lundi au samedi, la cave est ouverte de 17h à 19h. Donc ça, c'est un point important. On a depuis le début, en fait, privilégié la vente directe. Donc on vend plus de la moitié de nos bouteilles ici au domaine. Après, donc on fait des visites une fois par semaine. Le lundi, en ce moment, on fait des dégustations thématiques également autour du cépage Clairette, justement ce cépage emblématique de notre vallée de la Drôme. On fait des ateliers nichoirs. Et puis après, tout l'été, il y a des repas le mercredi, jeudi et le vendredi en accord avec les vins. Alors pour rentrer dans un tout bout de champ, ça a été voilà pour nous une évidence parce qu'on accueille déjà beaucoup au domaine. L'idée, c'est de proposer ce qu'on sait faire, c'est-à-dire une visite du vignoble avec Christelle, donc ma femme, qui va prendre toutes les personnes qui seront là. Et on fera des plus petits groupes s'il y a vraiment beaucoup de monde, pour aller visiter les vignes et finir par une dégustation en haut du coteau de Pélon. Et pendant ce temps-là, s'il y a des enfants qui veulent pas aller crapahuter dans les vignes, on a un atelier nichoir, justement. Donc Pauline, qui travaille avec nous, sera en charge en fait de faire réaliser des nichoirs à mésanges aux enfants et aux plus grands, s'il y en a qui veulent aussi faire des nichoirs. On peut les peindre, on peut les graver, voilà. C'est assez ludique. Et puis ensuite, sur le programme d'À tout bout de champ, on a la chance d'avoir dans la vallée de la Gervanne, sur Gigoré-Lozeron, qui est aussi une commune du parc, un artiste qui est Fred Dubonnet, qui va jouer un spectacle donc qui est agriculturel, donc vraiment autour de deux modèles agricoles et de deux frères qui sont un plus sur la production et un plus voilà sur les petites structures. Donc il fait cohabiter ces deux personnages pendant son spectacle sur à peu près une heure de spectacle. Donc ça sera sous le hangar. Donc on enlève le matériel, on s'installe, on met des tables, des chaises et on s'installe dans le hangar du domaine. Donc ce sera à l'abri du soleil et de la pluie s'il y a des intempéries ce jour-là. Et puis ensuite, pour poursuivre la soirée après le spectacle, ceux qui veulent peuvent rester pour un repas au four à bois. C'est toujours pour nous, pour accueillir en fait manifestations comme Tout bout de champ, c'est hyper intéressant parce que ça permet en fait d'aller directement au contact du consommateur, qu'on dit souvent consommateur et acteur. Et effectivement, c'est important qu'ils se rendent compte de là où sont produits nous les vins, mais ça peut être d'autres cultures dans d'autres fermes. Et c'est aussi de marier, parce que quand on est producteur de vin, on aime bien les repas, on aime bien les accords mets et vins. C'est aussi de marier le bleu du Vercors et d'autres productions du parc du Vercors dans ce repas.
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3: Nous échangerons ce matin au studio de Saint-Jean-Royan avec Fabrice, qui est comédien et auteur et cofondateur de la compagnie de l'Arrosoir. Bonjour Fabrice.
4: Bonjour Anouchka.
3: Fabrice est présent sur le territoire avec Wendy également, qui a cofondé la compagnie de l'Arrosoir dans le cadre de la Convention d'éducation artistique et culturelle, la CTEAC, qui est menée par la communauté de communes Royan-Vercors. Et il fait donc une résidence artistique sur le thème « Vivre et accueillir ici, s'ouvrir à l'ailleurs ». Donc c'est une résidence artistique qui a été confiée à cette compagnie de l'Arrosoir. Alors peut-être pour commencer, Fabrice, on peut revenir un petit peu plus en détail sur le contenu de cette résidence, les différentes étapes.
4: Oui, alors un ultra résumé, parce que c'est très dense, il y a beaucoup de choses. Il y a 4 étapes dans cette résidence. La première, elle est en cours, elle se termine aujourd'hui, le 31 juillet 2026. C'est une collecte d'objets qui est faite auprès des habitants du territoire et qui incite les habitants à déposer dans des malles un objet qui représente leur attachement intime au territoire, c'est-à-dire sans cet objet, c'est plus chez eux. Ça, c'est la première étape. À partir de cette collecte-là, viendra la deuxième étape qui démarra fin août jusqu'au 20 septembre et qui est un musée des objets, un petit musée des objets du territoire. C'est-à-dire qu'il y a 7 endroits dans lesquels le musée va se déployer et où les gens pourront voir, visiter, regarder les objets qui auront été collectés dans la phase de collecte, en même temps qu'il y aura une partie théâtrale. On y reviendra après. La troisième étape, elle aura lieu au printemps 2027 et ce sera un spectacle de théâtre. Donc à partir de la collecte d'objets, de tous les objets, de toutes les histoires qui auront été collectées, qui sera joué une fois sur le territoire. On n'a pas encore le lieu exact puisque c'est la CCRV, la communauté de communes, qui va nous le déterminer. Et puis une dernière étape qui sera pour la fin 2027, qui sera une trace donc un livre qui sera composé de certaines des histoires, des objets collectés, de photos, et qui permettra d'avoir une trace pérenne qui restera sur le territoire, dans les médiathèques, les écoles, les mairies, de ce qu'était le Royan Vercors en 26-27 par ses habitants, puisque là est bien l'idée, tout ça c'est par vous, et c'est vos histoires et c'est votre point de vue sur le territoire. Rien de ce qu'on dit, de ce qu'on écrit, de ce qu'on jouera ne sera inventé, tout vient de vous, donc sans vous on ne peut rien faire.
3: Tout est réel, donc. Et on parlait de cette résidence, elle dure donc 2 ans, c'est ça, au total?
4: 2 ans, oui. Elle a commencé au début de l'année, elle se termine fin 2027.
3: Et on peut d'ailleurs vous signaler que si vous souhaitez en savoir un petit peu plus, donc revenir un peu plus en détail sur cette résidence, il y a une interview de Wendy et de Fabrice qui est déjà disponible donc en ligne sur notre site internet radioroyant.fr. Alors on évoquait donc cette étape de la résidence qui est la collecte des objets qui se termine. Est-ce que Fabrice, tu peux revenir un peu sur cette collecte, comment ça s'est passé? Est-ce qu'on sait déjà quels objets ont été collectés?
4: Alors on ne sait pas quels objets ont été collectés parce que nous sommes en train de récupérer les malles. Donc on a déposé 30 malles différentes à l'arrivée, plus de quasiment 60 endroits différents. C'est-à-dire que les malles, on les met à un endroit, dépose une malle chez un hôte de la malle qui a accepté d'avoir la malle, de s'en occuper, de la faire vivre. Et puis une fois qu'elle a fait sa vie dans cet endroit-là, on la déplace à un autre endroit. L'objectif étant pas forcément d'avoir... C'est pas le nombre d'objets qui est le plus important. C'est important, mais c'est pas le plus important. Le plus important, c'est vraiment d'avoir le point de vue du plus grand nombre d'habitants dans leur diversité. On veut avoir des enfants, on veut avoir des collégiens, on veut avoir des actifs, des personnes qui sont retraitées, jeunes et moins jeunes, et puis les aînés. Et puis aussi prendre en compte les spécificités du Royan Vercors. Il y a pas mal d'établissements médico-sociaux, donc on est allé aussi dans ces endroits-là. Donc à chaque fois, on dépose des malles, et puis les gens sont invités à déposer eux-mêmes un objet qui représente leur attachement au territoire, ce qui est le plus important pour eux. Sans ça, c'est plus chez eux. On leur pose même la question souvent qui est la plus parlante et qui leur permet de trouver assez rapidement: qu'est-ce qui vous manque quand vous n'êtes plus ici, dans le Royan Vercors? De quoi vous pensez? Et qu'est-ce que vous êtes heureux, heureuse de retrouver quand vous rentrez? Et là, en général, bim, il y a quelque chose qui vient et la personne va assez rapidement trouver son objet. Donc là, on est dans cette phase-là. Elle se termine. Elle a été chouette, chaleureuse, bien accueillie. On a vu qu'il y avait un vrai plaisir des gens à se dire: tiens, mais c'est vrai qu'on n'a jamais le temps de réfléchir. Pourquoi j'habite là? Enfin, je sais pourquoi j'habite là techniquement, mais au fond de moi, intimement, pourquoi est-ce que je suis là et qu'est-ce qui est bien ici? Qu'est-ce que c'est que vivre ici pour moi? Donc il y a un vrai plaisir des gens, une fois passé l'étonnement de la proposition, qui est particulière, de plonger là-dedans et d'aller se questionner, un vrai plaisir de raconter, de parler. Après même, ça fait des choses qui sont inarrêtables. Les gens ne s'arrêtent plus, ils écrivent, ils parlent. Ils sont heureux de parler d'eux et surtout de leur territoire.
3: Alors vous parlez d'écrire parce qu'il était possible de déposer donc des petits mots aussi en lien avec les objets dans les malles. Mais est-ce que vous avez été aussi en contact direct sur place avec certaines personnes venues déposer un objet?
4: Oui, parce que quand on dépose la malle dans un objet, on fait une rencontre. C'est-à-dire qu'on prend un rendez-vous avec l'hôte de la malle, qui lui-même prend un rendez-vous avec ses clients, ses adhérents, enfin selon le type de structure dans lequel on est, ses résidents, et puis qu'il leur demande de venir ce jour-là avec un objet. Et là, on explique le dispositif. Donc là, on parle avec les gens. Et dans la phase de collecte, il y a eu pas mal d'ateliers qui ont été menés, de théâtres d'objets, auprès des collégiens, auprès des enfants dans les écoles et auprès des résidents de la Matinière, notamment, ou de la Providence. Donc à chaque fois, on a un contact direct. Et puis après, quand on retourne dans les endroits pour récupérer les malles, on rencontre toujours quelqu'un qui va nous emmener à une autre personne, et une autre personne, et une autre personne. Donc oui.
3: Vous suivez le fil ensuite des différentes personnes.
4: C'est ça.
3: Et est-ce que vous avez eu des surprises particulières à nous détailler, je ne sais pas, des objets complètement inattendus?
4: Non. J'ai un objet, moi, qui m'a marqué, puisque on est plusieurs à travailler, donc chacun a son parcours par rapport à ça. Un objet qui m'a marqué, je vous en ai parlé avant qu'on démarre, c'est un document qui a été remis à une dame à Saint-Nazaire-en-Royans par son grand-père et qui symbolise le service désintéressé, puisque lui, son action, c'était, pendant la Grande Guerre, d'aller annoncer aux gens les morts qui étaient tombés sur le champ de bataille. Et lui, il est devenu maire du village par obligation. Et quand la guerre s'est terminée, alors l'État français, la République, lui a remis un document disant qu'il avait accompli cet acte-là. Et pour elle, ça s'est transmis de génération en génération, jusqu'à ses enfants, comme étant le symbole de son royan à elle, son royan Vercors à elle, qui est, eh bien, c'est le service, la valeur du service désintéressé, et les choses qu'on doit faire, sans prendre en compte le montant de son indemnité, comme elle le disait, par rapport à à ce qu'elle constate dans la vie d'aujourd'hui. C'était gratuit, c'était normal, et c'est ça qu'il devait faire. Point. Ça, c'est une chose qui m'a marqué. Une autre chose, parce qu'il y en a déjà beaucoup, mais ça pourrait être un bois de serre, qui est d'ailleurs celui qu'on a choisi pour représenter, pour faire le visuel du musée des objets dont on va parler après. Parce que pour la personne qui l'a déposé, c'est le bois de la Renaissance, et il y a une histoire de Renaissance personnelle, en plus du fait que tout le monde sait que le cerf refait du bois, ses bois chaque année, mais là, il y a de la Renaissance personnelle qui est liée à son intime. Ça, c'était assez touchant. Voilà.
3: Et tu me disais aussi, Fabrice, hors micro tout à l'heure, que de nombreux objets étaient en lien avec la nature.
4: Oui, on ne sait pas encore ce qu'on a, puisque là, quand on aura terminé notre entretien, je pars à Bouvante pour récupérer la malle qui était dans la commune de Bouvante. Et puis après, j'en ai beaucoup d'autres à récupérer aujourd'hui, donc on ne sait pas. Ce qu'on sait, par contre, c'est qu'effectivement, il y a beaucoup d'objets qui concernent la nature. Oui. Je dirais presque plus de la moitié concernent la nature. Mais il n'y en a pas un qui est pareil. Et même quand il y en a qui se ressemblent, la symbolique n'est pas la même pour la personne qui l'a déposé. Voilà.
3: Donc ensuite, en fonction des objets que vous allez découvrir avec Wendy, donc dans ces malles, vous allez créer un musée, c'est ça ? Comment est-ce qu'on peut le décrire à nos auditeurs, nos auditrices ?
4: Alors, le musée des objets du territoire, Royan-Vercors, c'est effectivement ce qu'on va créer à partir de la collecte d'objets et du contenu des malles qu'on aura. Donc là, une fois que c'est terminé aujourd'hui, on va tout étiqueter un par un. Et puis ce musée va se déployer sur plusieurs endroits, 7 dates différentes. Et on aime dire qu'il est vivant, itinérant, éphémère, délicat, théâtral et fédérateur. Et peut-être que tu veux, je sens dans tes yeux que tu as envie que je détaille pourquoi il est vivant, itinérant, éphémère, délicat, théâtral et fédérateur. Alors il est vivant d'abord parce que là, on l'a déjà dit précédemment, c'est la parole des gens, c'est la parole des habitants. Donc c'est une parole qui est de maintenant, c'est pas une parole qui est ancienne, elle est là, immédiate. Donc ça, en cela, il est vivant. Il est itinérant puisqu'il va à la rencontre des gens. Ce n'est pas les gens qui viennent le voir, c'est nous qui allons à la rencontre, puisqu'on va à Saint-Jean, à Saint-Thomas, à Saint-Agnan, on retourne à Saint-Thomas après, La Chapelle, Saint-Jean et Vassieux, dans des endroits différents à chaque fois. Donc il est itinérant parce qu'on va à la rencontre des gens pour leur parler de leur territoire. Il est éphémère parce qu'il dure une journée à chaque fois. On le monte le matin et puis on le démonte le soir, et entre-temps on est là un certain nombre d'heures pour que les gens puissent avoir le temps de le visiter. Il est délicat parce que chaque objet a été soigneusement conservé, pour le protéger, et ensuite soigneusement étiqueté. Sur chaque objet, il y a le nom de la personne, enfin le prénom de la personne, l'endroit, son symbole, et puis son histoire. Donc, en ça, il y a une forme de délicatesse par rapport à la parole des gens, et de délicatesse dans le traitement de l'objet, dans la façon dont on va le regarder aussi, et dont on va aller laisser descendre son intime par rapport à ce musée qu'on visite.
3: Oui, parce que ce sont des objets forcément qui comptent pour les personnes qui les ont déposés.
4: Oui, oui. Ah oui, des fois, les objets peuvent être donnés ou prêtés. Certains nous ont été prêtés, il faut absolument qu'on les rende. C'est important. En bon état, évidemment. Mais au-delà du bon état, c'est vraiment la délicatesse du fait d'aller voir quelque chose de précis, de joli, qui donne du temps au temps aussi. Ça, c'est important. Il est théâtral parce qu'il y aura des entresorts, donc des scénettes qui sont issues des histoires que nous avons collectées à travers les objets et qui seront jouées à des temps précis sur chaque date. Donc c'est en gros toutes les 30 minutes. Il y a 15-20 minutes d'entresorts, un crieur public qui raconte les histoires qui sont collectées aux gens qui sont là, qu'il a préalablement invité à venir le rejoindre. Et il est fédérateur parce qu'effectivement, on travaille sur le commun, sur les communs du territoire. C'est ça qu'on va aller chercher. Les particularités, mais surtout les communs. En voyant un tel objet à tel endroit, on va se dire, tiens, mais oui, c'est vrai que c'est pareil que nous, ou c'est légèrement différent, mais c'est pas si loin que ça. Donc on cherche à rassembler les forces, jamais travailler sur les antagonismes, mais toujours sur les forces.
3: Et donc on parlait de ce musée qui va être à découvrir donc dans 7 lieux différents entre le 29 août et le 20 septembre donc 2026. Est-ce que Fabrice, tu peux nous détailler les dates et les particularités de chaque rendez-vous ?
4: Oui, bien sûr. Alors la première date, c'est le 29 août à Saint-Jean-en-Royans dès 10h du matin. Et c'est pour le forum des associations. Donc il y a toutes les associations du territoire qui sont là. C'est un rendez-vous traditionnel pour vous, je pense, chaque année.
3: Nous serons présents d'ailleurs, Radio Royan, nous aussi, pour représenter notre association.
4: Super, vous pourrez venir voir un des entresorts, alors ça sera chouette.
3: Et qu'est-ce qu'un entresort d'ailleurs exactement ?
4: Un entresort, c'est le crieur public qui a un mégaphone, qui fait un petit peu de bruit pour que les gens sachent qu'il est là et que le musée est là, et qui vous invite à venir à telle heure écouter certaines des histoires collectées et les raconte à un petit public qui est rassemblé autour du musée.
3: Et ce sera donc régulièrement toute la journée des entresorts ?
4: Toutes les 30 minutes, en moyenne. Ça, c'est donc à Saint-Jean pour le 29 août. ensuite, le 30 août, c'est à Saint-Thomas-en-Royans, dès 11h du matin. Et c'est pour la fête de l'agriculture. Donc les organisateurs nous disaient qu'ils attendaient plus de 2000 personnes pour la fête de l'agriculture de Saint-Thomas. Là, c'est pareil, on aura des entresorts réguliers à partir de 11h. Et à 16h30, il y aura un temps spécifique pour les enfants. Donc un entresort, des scénettes qui auront été écrites et travaillées spécifiquement pour les enfants. Le 31 août, ça sera à partir de 17h à Saint-Agnan-en-Vercors pour le Petit Marché des Producteurs. Donc le Petit Marché, c'est une association du Petit Marché des Producteurs qui organise un petit marché tous les lundis soirs de juillet et août. Et ce sera pour le dernier de ces marchés-là que le musée sera monté sur place. Pareil, un entresort toutes les 30 minutes, là encore. Ensuite, le 4 septembre, c'est une date assez particulière parce que c'est sur le site de la MGEN à Saint-Thomas-en-Royans. Et là, c'est spécifiquement dédié... Alors, c'est ouvert à tout le monde peut venir, mais on va se concentrer surtout sur les résidents, les familles des résidents, de l'EHPAD et des personnes malentendantes et de tous les résidents qui sont sur le site de la MGEN, qui pourront être aidés, accompagnés pour venir avec leur éducateur ou les personnes qui s'occupent d'eux, venir voir le musée, le visiter et voir aussi les entresorts. Et puis, c'est ouvert aussi aux écoles. On a incité les écoles à venir ce jour-là pour qu'elles puissent... matériellement parlant, se concentrer pour essayer de venir ce jour-là. Ça, c'est le 4 septembre, donc à Saint-Thomas-en-Royans, avec des entresorts qui sont prévus à 11h, 11h30, 14h, 15h, 16h, 16h30. Comme on a des publics spécifiques, on a prévu une organisation particulière pour ce jour-là. Ensuite, le 5, le petit forum.
3: Le petit forum d'en haut.
4: Le petit forum d'en haut. Donc le 5 septembre, c'est à la Chapelle en Vercors à partir de 14h. Donc le forum des associations de la Chapelle en Vercors.
3: Où il y aura également des entresorts.
4: Où il y aura des entresorts à chaque fois, toutes les 30 minutes. Le 19 septembre, donc à Saint-Jean-en-Royans, à la ferme des Roussets, dans le cadre d'un événement auquel vous participez aussi, tu m'as dit, je crois, à tout bout de champ.
3: Oui, oui, oui, on est partenaire, on réalise des portraits sonores des fermes qui participent aux événements, donc à tout bout de champ.
4: Ah, super. Et donc là, c'est le Parc du Vercors qui organise, en partenariat avec vous, la CCR et Bateau Topi. Et donc nous serons là à partir de 16h. Le musée sera ouvert de 16h à 22h30. En particulier, donc assez tard quand même, pour pouvoir avoir une partie en nocturne. Et il y aura des entresorts à 16h, 17h, 18h et 22h. Et puis la dernière date, dans un des lieux un peu emblématiques de votre territoire, c'est au Musée de la Résistance. Ça sera le 20 septembre à partir de 14h sur l'esplanade du Musée de la Résistance, donc à l'extérieur, pour les Journées du Patrimoine, avec des entresorts toutes les 30 minutes aussi. Voilà, voilà, les 7 dates. Le 29 août, Saint-Jean-en-Royans, Forum des Assos. Le 30 août, la fête de l'agriculture, Saint-Thomas-en-Royans, la fête des jeunes agriculteurs. Le 31, Saint-Agnan-en-Vercors, le petit marché des producteurs. Et ensuite, on passe en septembre. Le 4 septembre, Saint-Thomas-en-Royans à la MGEN. Le 5, la chapelle en Vercors, le Forum des Associations. Le 19, Saint-Jean-en-Royans, la ferme des Roussets. Et le 20, Vassieux-en-Vercors, le musée de la Résistance.
3: Et alors, on le disait, toutes ces dates et donc la présentation de ce musée des objets, ça ne signe pas la fin de ta présence et de celle de Wendy sur le territoire, puisque donc la compagnie L'Arrosoir sera encore présente. On peut peut-être parler un peu plus en détail de la prochaine étape, donc au printemps 2027, que tu évoquais tout à l'heure, le spectacle.
4: Ouais, alors la compagnie L'Arrosoir, il n'y a pas que Wendy et Fabrice, il y a d'autres personnes, hein, y a les médiatrices qui nous accompagnent, puisque lorsqu'on fait le musée des objets, on est 4 ou 5, selon les dates dans lesquelles et le nombre de personnes qui sont attendues. Donc il y a une spécificité au musée des objets aussi, c'est que on questionne les gens peuvent voir ce que c'est que vivre ici, mais pendant le musée on va aussi les questionner sur ce que c'est que le territoire dans le futur pour eux, comment ils aimeraient qu'il soit le territoire. Ce qui veut dire que pour ça il y a le crieur public qui joue et qui raconte le présent, il y a deux médiatrices qui accompagnent les gens et qui leur montrent les objets, qui leur expliquent le dispositif, qui les font plonger dans cet univers, et il y a une créatrice sonore qui enregistre aussi ce que c'est que le territoire pour les gens à l'avenir. Donc on est 4 ou 5 sur cette partie-là. Puis il y a Elena qui encode aussi, qui fait de la réalisation sonore. Il y a Nina et Fanny. Il y a toute une équipe qui est là et qui va intervenir de façon plus ou moins nombreuse selon le type d'événement et la phase dans laquelle on se trouve. Donc il y a Francisco aussi qui est un comédien qui est sur Alex aussi et qui est venu déposer des mâles et qui sera dans le spectacle. Et pour revenir à ta question sur la partie spectacle, donc le spectacle, ce sera un spectacle qui sera joué une fois. On ne sait pas encore où. La communauté de communes va nous le dire bientôt. C'est en train de se discuter avec nous et avec leurs partenaires. et ce sera au mois de mai 2027, visiblement. On ne sait pas quand, la date précise. Et donc ce spectacle sera composé des histoires de tous les objets que nous aurons collectés. On sera trois sur scène, deux comédiens et un créateur sonore, et Wendy qui s'occupe de la mise en scène, donc une équipe de quatre. Et on va le créer d'une façon particulière, puisqu'on va faire différentes résidences de création sur le territoire. On en a une au mois de septembre, on en a une en décembre, on en a en janvier, en février. Et à chaque fois qu'on fait une résidence, à la fin de la résidence, on organise des fenêtres chez l'habitant. C'est-à-dire qu'on va aller avec l'assistance des gens qui sont sur place, aller chez des gens. Et puis, il faut imaginer, c'est l'hiver, il fait plutôt froid. L'automne ou l'hiver, il fait froid, voire très très froid. Il y a une table, un endroit que tout le monde connaît, un vin chaud, des bugnes, je pense, parce que ça, c'est ce qui s'est dit pour Saint-Martin-en-Vercors ou Saint-Julien-en-Vercors, c'est ça qu'on ferait peut-être. Et puis, il y a une fenêtre qui s'éclaire et 15 minutes de théâtre qui apparaît. Donc, c'est comme ces 15 minutes-là, c'est une partie du spectacle qui apparaît et qui sera une partie du spectacle final qu'on jouera au mois de mai. Donc, à chaque fois qu'on va faire une période de résidence, on aura une fenêtre chez l'habitant qui va à plusieurs endroits, qui va se créer et qui montrera un petit bout autour d'un moment convivial de ce que sera le spectacle final. Histoire de continuer dans cette partie-là à fédérer, à rassembler les gens et à s'ouvrir à l'ailleurs aussi.
3: Oui, en lien direct, c'est ce que tu disais tout à l'heure, ça part du territoire, de ses habitants, de ses habitantes, et ensuite...
4: Exact, ouais.
3: Donc voilà pour ce spectacle du printemps 2027, et donc qui sera joué une fois, et puis on disait aussi donc que ce musée des objets sera éphémère, mais tout ne sera pas éphémère, puisque tu parlais aussi d'une trace à laisser à la fin donc, de la résidence, d'un livre sur lequel vous allez travailler avec la compagnie.
4: Ouais, on composera à partir de vos histoires et de vos objets, un livre sur lequel il y aura quelques-unes des histoires emblématiques qui auront marqué, quelques-uns des objets, avec des photos, des textes. Et puis ce livre-là sera laissé ici comme une trace qui restera, comme ce que c'était que le Royaume Vercors en 2026 et 2027 par ses habitants. Et ça, c'est important pour les générations d'après qui diront « Ah oui, c'est vrai qu'en 26-27, c'était ça. » Et pour ceux de tout de suite, que 26-27, bah, c'est là, c'est ça. « Ah oui, il est comme ça, notre territoire. Il est vivant, il est diversifié. Et les gens sont rassemblés autour des mêmes valeurs et des mêmes idées. »
3: Eh bien, merci beaucoup. Donc, Fabrice, comédien et auteur, cofondateur de la compagnie de l'Arrosoir, qui venait ce matin donc nous parler de cette résidence artistique vivre sur le thème donc vivre et accueillir ici, s'ouvrir à l'ailleurs, donc qui se déroule dans le cadre de la convention d'éducation artistique et culturelle, la CTEAC, menée par la communauté de communes Royan-Vercors. Fabrice, si jamais on veut te contacter la compagnie ou suivre vos actus, comment fait-on ?
4: Oh bah c'est assez simple. Il y a deux numéros de téléphone qui sont sur tous les éléments de communication qu'on laisse. Il y a des affiches un peu partout, mais principalement, on regarde la page Facebook de la compagnie sur laquelle le projet se décline jour après jour.
3: Eh bien, merci beaucoup Fabrice, et à bientôt peut-être au micro pour évoquer les prochaines étapes de la résidence.
4: Avec plaisir, et merci beaucoup Anouchka et Radio Royan de nous avoir reçus aujourd'hui.
3: Merci. Bonne journée.
4: Bonne journée.
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1: Entre les lignes, c'est un podcast réalisé à l'occasion de la dernière édition de Caen 4 Vercors. Pendant 5 jours, Radio Royan Vercors a installé son studio mobile sur le camp de base de ce festival dédié à l'escalade et à la highline, situé à Pont-en-Royan. On s'est penché sur ce qui se joue aujourd'hui dans nos pratiques. C'était l'occasion de se poser ensemble des questions qui peuvent gratter et surtout d'échanger sur ce qui nous anime. Troisième épisode, on revient sur le vertige de l'écologie. Comment les enjeux environnementaux sont-ils intégrés dans les pratiques d'escalade et de highline? Quels impacts a-t-on lorsque l'on va sur des sites naturels, que l'on crée des nouvelles lignes dans le Royan? Les contradictions liées à ces sujets sont nombreuses. Et on discute de tout ça avec Manon, chargée de mission biodiversité au parc naturel régional du Vercors, Marie-Wen, Romy et Noéline, jeunes grimpeuses du club d'escalade Rêve à Pont-en-Royan, Ludovic, highliner et fondateur de l'association Sailing Highlining International Project, et Tom, avec qui on a imaginé cette série de podcasts.
2: Moi, je m'appelle Romy, je fais de l'escalade depuis 5 ans. Pour ce qui est de l'écologie, je dirais que c'est important de faire attention déjà à ce qu'on fait au niveau des déchets, de ne pas laisser de choses derrière nous et d'essayer de respecter aussi l'environnement dans lequel on évolue. Pas faire trop de bruit, pas déranger les autres aussi. Les propriétaires aussi des falaises, souvent.
3: Moi, je m'appelle Lobel Marie-Wen. Je pratique beaucoup l'escalade, mais j'ai jamais fait de highline. Et après, niveau écologie, c'est vrai qu'on n'y pense pas forcément, mais il ne faut pas pratiquer trop parce que ça abîme les roches, les écosystèmes, tout ce qui peut être flore sur les roches, au pied des falaises, etc. Donc c'est vrai qu'il faut être responsable là-dessus et quand même penser à ce qui se passe derrière en fait, notre pratique, quoi.
4: Moi, je m'appelle Noéline et je pratique uniquement l'escalade aussi. Et c'est vrai que la question de l'écologie, elle revient énormément, de plus en plus, parce que c'est un sujet qui touche beaucoup plus. On s'en rend compte à plus de l'après.
5: Bonjour, moi je m'appelle Ludovic Chavanet, du coup je pratique principalement la highline, la slackline. En termes d'écologie, je trouve que dans nos pratiques, il y a quelque chose qui est proche de la nature, donc d'une certaine manière, même si, comme on le disait avant, on peut abîmer les zones dans lesquelles on s'approche en partie, on en a aussi conscience. Et du coup, de voir l'impact qu'on a sur les milieux dans lesquels on va pratiquer la slack ou qu'on va pratiquer l'escalade, c'est aussi prendre conscience de comment on peut minimiser nos impacts ou simplement choisir où est-ce qu'on va et peut-être préserver des falaises ou préserver des endroits en disant « là, on ne va pas y aller parce qu'on a envie que ça reste le plus naturel possible ».
6: Et bonjour, moi je m'appelle Tom, je fais principalement de l'escalade, beaucoup d'escalade en falaise, et j'ai fait un master sur la transition écologique, plutôt le volet sociétal, politique, pas du tout une formation d'écologue, scientifique, naturaliste. Et du coup, moi, ce qui me touche plus, c'est la question de nos modes de vie, de notamment comment on se rend à la falaise. Ouais, principalement le transport, c'est vrai que ça me touche toujours, ça me rend triste quand je vois certains milieux soi-disant naturels qui se transforment en d'immenses parkings. Voilà.
7: Alors moi je m'appelle Manon, je travaille au parc du Vercors et au parc je suis chargée de mission biodiversité et en charge de l'animation de plusieurs sites Natura 2000. Donc quand je parle biodiversité, forcément j'ai une formation d'écologue et j'ai aussi une formation en sociologie de l'environnement. C'est un peu ce qui fait mon parcours et ce qui fait que sur certaines de mes missions au parc, je travaille sur ces conciliations des usages souvent. Un parc naturel régional, c'est une structure qui est décidée localement par un territoire qui s'identifie en lien avec son massif, son identité à la fois naturelle mais aussi de ses habitants. L'écologie fait partie du cœur de nos missions, mais aussi donc la gestion d'espaces naturels, mais aussi le fait qu'on ait un territoire habité et que les habitants font partie de notre identité. Donc on a pour prérogative politique le fait de chercher au maximum cette conciliation d'usage dans toute notre façon de travailler en fait. Donc sur cette question de l'escalade et de la highline, moi je suis pas du tout pratiquante. Par contre, j'ai une formation en écologie, donc j'ai un certain regard sur les falaises, mais qui est beaucoup moins précis qu'un naturaliste spécialiste des oiseaux ou un botaniste spécialiste de la végétation de falaises. Mais mon boulot au parc, c'est donc d'essayer de faire en sorte d'associer au maximum ces regards différents entre les pratiquants, les équipeurs, les grimpeurs et les poseurs de highline, et ces regards de naturalistes qui sont souvent peu écoutés les uns vis-à-vis des autres, enfin ils s'écoutent peu, pardon. Et donc notre job, parce que je travaille pas toute seule là-dessus évidemment, en binôme avec le service tourisme et mon collègue en charge des sports de nature, on essaye de faire en sorte qu'il y ait des temps de rencontre, des temps d'échange, des temps de formation aussi, pour faire en sorte que tout le monde se parle. Voilà.
0: Et tu fais ça depuis longtemps ?
7: Moi, ça fait 15 ans que je travaille au parc, et donc ça fait un peu moins de 15 ans que je travaille sur ces thématiques-là. D'abord dans les sites Natura 2000, où il y a une réglementation en lien avec la pratique de sport en falaise qui dit que, en théorie, toute nouvelle voie d'escalade est soumise à un regard particulier qui s'appelle une évaluation d'incidence, et qui fait qu'avec mes collègues du service sport de nature et tourisme, on a proposé à l'État de travailler un peu différemment dans nos sites Natura 2000 du territoire pour expérimenter des choses qu'on a élargies à l'échelle du parc. Et donc de ne pas forcément passer par la réglementation, mais d'essayer de trouver d'autres manières de faire, notamment de dialoguer, de créer des temps de formation, d'échange, etc.
3: C'est vrai que moi, quand j'ai commencé à grimper, en fait, j'ai grimpé en intérieur. Donc, je ne me rendais pas compte de l'impact que la grimpe pouvait avoir en fait, sur les roches naturelles. Et donc, c'est quand j'en ai fait de plus en plus que bah, là, en fait, on se rend compte que bah, rien que les transports pour y aller, parce que les marches d'approche, souvent, on les fait à pied, en fait. Mais pour aller sur le site, souvent, on y va en voiture ou en covoiturage, mais dans tous les cas, ça pollue beaucoup. Donc c'est vrai que c'est dommage, et il y a quand même certaines personnes qui pensent pas forcément à l'écologie et à tout ce qui est prendre soin de la falaise et de tout ce qui l'entoure. C'est vrai qu'il y a tout ça, on s'en rend compte en fait quand on grimpe beaucoup dehors, et enfin on tilte et on se dit bah ça a quand même un impact quoi sur la nature, c'est pas rien.
4: Bah c'est vrai que c'est pareil, avant je grimpais très peu en falaise, j'ai commencé pareil beaucoup en salle. Mais aujourd'hui, bah, on voit que déjà l'escalade, ça a pris beaucoup d'ampleur. Enfin, il y a beaucoup de gens qui ne prêtent pas attention à l'écologie, à tout ça. Bah, ça reste assez important parce que c'est un sport très proche de la nature. Donc, bah, c'est le respect de ça, qu'elle soit des falaises, comme on disait tout à l'heure, des propriétaires et des lieux surtout.
5: Il y a quelque chose de super intéressant et qui m'a beaucoup marqué dans toutes nos pratiques en général quand on va en nature, c'est que vous le dites, que vous faites une différence énorme entre pratiquer en salle ou pratiquer en extérieur. Sauf que il y a une part de l'impact, c'est-à-dire comme tu le disais bien, on fait partie de notre milieu, donc la pollution c'est inhérent à vivre, on respire, on a des vêtements, on se déplace. Par contre, qu'est-ce qui est le mieux entre fabriquer une salle d'escalade et des prises d'escalade qui sont faites en Chine et qui sont ramenées jusqu'à chez nous et qu'on va user, qu'on va rattraper, ou abîmer nos falaises et choisir lesquelles on abîme, et choisir et constater qu'en fait on a un impact sur nos falaises qui sont juste à côté de chez nous, on peut aller à pied. Et donc c'est intéressant d'avoir ce paradoxe entre on a envie de bien faire et on se rend compte que si c'est naturel, bah on a un impact, oui, mais du coup si c'est artificiel, on oublie qu'on a un impact parce qu'elle se passe ailleurs. Bon, si je rebondis là-dessus, nous ça nous arrive très souvent à Highline pour des organisations ou pour un festival ou pour des moments où on sait qu'il va y avoir du monde qui vont venir sur un secteur, bah en fait on est obligé d'ouvrir un sentier et c'est pas drôle. Forcément, où on veut installer des lignes, on est obligé de couper des branches parce qu'elles ne sont pas pratiques pour les lignes. On le sait qu'on le fait, quoi. On ne le fait pas forcément avec plaisir. Et puis après, on choisit où est-ce qu'on met notre impact. Bah, du coup, on va couper telle branche et telle branche. Peut-être on va éviter d'installer la ligne là pour éviter de couper justement un arbre. Et puis le sentier, on va définir de faire un accès. Et on sait que cette zone-là, elle va être piétinée, abîmée avec les plantes. Par contre, on va faire en sorte que les gens n'aillent pas ailleurs. Donc bah, on abîme, mais on choisit et on essaye de limiter. Mais je préfère ça plutôt que finalement aller fabriquer des structures artificielles ou installer deux énormes Manitou au milieu du village pour aller tendre ça sur deux grosses machines en se disant bah comme ça je n'abîme pas les falaises. Je crois que j'ai fait mon choix.
0: Du coup pour toi il y a une sorte de conscience quand on vient grimper, quand on vient poser une ligne, on est conscient de ce qu'on est en train de faire?
5: Bah, je trouve qu'on en prend plus conscience parce qu'en fait on abîme un milieu qu'on a vu neutre sans notre présence, et puis du coup on le redécouvre avec notre présence. Et à l'inverse, c'est vrai que quand on fait des choses artificielles, ben on prend pas cette conscience là parce que le milieu est déjà artificiel. Du coup on en oublie qu'on a un impact en fait avec le fait d'avoir une salle d'escalade. C'est peut-être qu'il y avait des arbres, peut-être qu'il y avait autre chose avant qu'on construise cette salle, quoi.
0: Et du coup ça m'amène à la notion de presque diplomatie. Est-ce que parfois voilà, on renonce à certains choix au profit d'une espèce sensible? Toi Manon, t'as déjà eu affaire à des discussions avec des usagers des falaises où bah, justement il y a eu besoin de faire ce travail de médiation? Et quels paramètres, quels critères on utilise pour faire ces choix de ok on grimpe pas, on met une ligne, on la met pas?
7: Alors, on utilise plusieurs critères. En effet, on a mené un gros travail avec les équipeurs du territoire du Vercors, qui a démarré en 2017, parce qu'on constatait justement qu'il y avait de plus en plus d'équipements, entre guillemets, avec des gros guillemets, sauvages, dans des sites non encore utilisés. Et les falaises, c'est considéré comme un habitat qui est quand même très peu pratique pour l'homme, dans l'absolu. Même si historiquement dans le Vercors il y a des passages où on se dit mais comment ils faisaient pour passer là. N'empêche que la falaise, ça reste un milieu qui est relativement préservé pour la faune et la flore de notre territoire en tout cas. Et du coup en 2017 on a fait le choix avec en concertation avec les pratiquants d'escalade de décider de se mettre tous autour de la table avec ceux qui le souhaitaient pour définir ensemble ben, justement c'est quoi les critères qui font qu'on enclenche une création de nouvelles voies ou pas. Et du coup, on a construit avec eux toute une méthode d'observation qui inclut aussi les naturalistes et qui a abouti, je vous la fais courte, à l'identification et la création d'une plateforme web qui est hébergée chez nous. C'est un site web cartographique qui est disponible et accessible à tous les équipeurs qui le souhaitent, qui s'inscrivent auprès de nous, qui leur permet de déposer leur projet. Mais ce projet-là, il est visible que par eux, l'équipeur qui a déposé le projet, et par nous, à l'équipe Parc. Ça lui donne aussi accès à l'état de nos connaissances aujourd'hui sur la biodiversité des falaises et sur les propriétés foncières. Parce que je ne sais plus laquelle d'entre vous a parlé de ça, du fait qu'on est toujours chez quelqu'un. Et que ça, c'est aussi un aspect important de la création d'un nouveau site d'escalade. Donc nous, on donne accès au numéro de la parcelle et ça permet à l'équipeur qui crée son nouveau site de faire les démarches auprès de la commune aussi pour avoir les autorisations du propriétaire foncier. Et du coup, on identifie à la fois des espèces qui sont sensibles au dérangement, comme des grands oiseaux rupestres type l'aigle royal. Plus l'oiseau est grand, plus il est sensible au dérangement, en gros. Et puis on identifie là où on a des connaissances de pointage de flore protégée, qui est aussi sensible et qui risque d'être détériorée par la création d'une nouvelle voie. Et on montre aussi les différents zonages environnementaux, puisqu'il existe des zonages environnementaux qui interdisent complètement la création de nouvelles voies, comme le territoire de la réserve naturelle nationale des Hauts-Plateaux, où là, la création de nouvelles voies est complètement interdite. Et du coup, cette plateforme-là, elle permet à tous les équipeurs qui le souhaitent d'avoir accès à ces données. Il nous décrit son projet, il nous dit s'il a un nouveau parking à créer, un nouveau chemin ou pas. Donc il prend aussi conscience, il a tout un questionnaire, et il prend aussi conscience de ce que ça veut dire de créer un nouveau site. En tout cas, il l'écrit et il le formalise. Ça lui permet aussi d'identifier le nombre de voies qu'il veut créer, quel niveau de difficulté il a imaginé et appréhendé. Et selon les enjeux de biodiversité qu'on connaît, soit on va lui dire, bah, en fait, c'est un site où il y a a priori pas d'enjeu aujourd'hui, donc vas-y. Soit on va aller jusqu'à déclencher une visite sur site avec un naturaliste pour regarder les falaises avec ses regards différenciés, en fait, entre le grimpeur qui voit sa voie dans cette falaise un peu ocre et le naturaliste qui voit dans cette falaise un peu ocre, en fait, un intérêt pour tel ou tel oiseau, par exemple. Évidemment, c'est sur la base du volontariat. Ça permet pas de créer du lien avec l'ensemble des équipeurs du territoire, mais ça permet de créer un noyau de gens conscients et associés à nos connaissances au maximum, même si on connaît pas tout, évidemment. Et ça a permis de déminer des moments un peu tendus. J'ai un exemple très concret sur un site protégé il y a pas très longtemps, enfin il y a 2-3 ans, où on a pu voir apparaître un naturaliste nous appelle et qui a participé à la concertation, m'appelle et me dit il y a des spites qui brillent, qui passent dans une aire d'aigle. L'aigle royal, c'est une des espèces les plus sensibles au dérangement. Il faut faire quelque chose. Et en fait, en passant 3 coups de fil à des équipeurs du secteur, j'ai jamais su qui était l'équipeur qui avait mis les spites, mais je m'en fiche. Il est parti les enlever parce que d'autres équipeurs l'ont appelé en lui expliquant la situation. Et en fait, pour nous parc, c'est ça qui fonctionne et c'est ça qui est, c'est l'objectif de notre travail en fait.
6: Ah, t'as répondu à toutes les questions que j'allais poser.
7: Alors vas-y, si tu veux des précisions.
6: Non, j'allais demander un exemple et peut-être si vous étiez satisfait de cet outil ou sinon quels autres outils vous utilisiez de dialogue, de médiation, de...
7: Alors cet outil-là, c'est un peu notre base de travail. Après, selon les situations, par exemple, je parlais de la réserve naturelle nationale tout à l'heure, c'est un outil de protection forte. Et du coup, il y a une discussion vraiment liée aux équipeurs et aux pratiquants du secteur. Principalement dans le sud de la réserve, vous grimpeurs, vous connaissez forcément le cirque d'Archiane, qui est un site de terrain d'aventure qui est fabuleux, a priori, mais aussi avec des enjeux très très très forts de biodiversité, avec le gypaète et le vautour fauve qui sont nicheurs dans le secteur. Et du coup, il y a une instance de discussion et de dialogue vraiment dédiée à ça, où il y a des rencontres à peu près au moins deux fois par an entre l'équipe de la réserve et les grimpeurs, équipeurs piliers du secteur. Pour que les messages passent le mieux possible, on a de la reproduction de gypaète barbu suite à un programme de réintroduction qui fonctionne maintenant en pleine nature, c'est-à-dire qu'il y a des couples qui se reproduisent. Donc tous les ans, on met en place des zones de sensibilité majeures dans ce secteur qui donc bloquent complètement la pratique, même s'il y a un sentier de randonnée, un GR. Là, c'est un tel enjeu de protection, le JIPA, il supporte vraiment pas du tout le dérangement. Que donc il y a ces zones de sensibilité majeure et plus on est en dialogue avec les pratiquants locaux, quel que soit le sport de nature, j'ai envie de dire, et plus ça permet que la connaissance de cette interdiction ponctuelle, elle soit diffusée au maximum.
8: Tu parlais que vous collaboriez avec le club de rêve et je crois que vous, les filles, vous êtes passées par ce club, donc le club d'escalade de Pont-en-Royans. Est-ce que la thématique de l'écologie, donc la sensibilité aux espèces qui sont présentes, voilà, à des moments, il ne faut pas aller grimper dans telle voie, est-ce que c'est des choses dont vous parlez beaucoup entre vous? Est-ce que c'est des trucs que vous discutez au club?
4: C'est vrai qu'on a des encadrants et des personnes qui sont avec nous, qui font vachement attention. Donc c'est très sensibilisant, ça nous permet nous d'en apprendre beaucoup plus, que ce soit sur les falaises, sur les alentours, et du coup sur l'écologie, sur... sur la faune et la flore qu'il y a. Et ça nous permet d'être beaucoup plus sensibilisés, donc on s'y intéresse plus et on est plus au courant de tout ça.
3: Nous, du coup, on avait un encadrant, donc c'est Quentin. Je ne sais pas si tout le monde connaît, mais voilà. Et du coup, il nous sensibilisait beaucoup, en fait, du coup, là, sur tout ça. Donc de nous-mêmes, on faisait attention, comme disait Romy, au papier, au savoir vivre ensemble, etc. Donc chacun était plutôt responsable là-dessus. Et lui, Quentin, apportait plus des petits détails qu'on voit pas forcément, mais qui, quand on les ajoute, si tout le monde fait ça, en fait, au bout d'un moment, on remarque que ça a un effet, en fait, sur la nature, quoi. Donc lui, il nous sensibilisait là-dessus sur des petits trucs banals qu'on n'y pense pas forcément. Et de nous-mêmes, on faisait des trucs communs, quoi, de pas jeter les papiers, ce qui semble logique pour la plupart des personnes, j'espère. Voilà.
6: Moi, j'avais une question pour Ludo, parce que depuis la discussion, j'ai l'impression de beaucoup entendre ne pas équiper, ne pas aller grimper ici, ne pas jeter ses déchets. Quand je t'ai proposé de venir à cette discussion, t'avais l'air hyper enthousiaste, comme si l'écologie, ça pouvait aussi être un moteur, une motivation pour faire des projets. Tu me parlais de bateaux et de Highline. Est-ce que tu peux me parler un peu de ce que tu fais?
5: En effet, c'est vrai qu'on parle beaucoup de ne pas, et en particulier en France, parce qu'on est très concerné par observer ce qui se passe autour de nous, aussi parce qu'on est très nombreux. Après, moi, j'ai eu l'occasion de voyager pas mal à l'étranger ces 12 dernières années, et donc, comme tu le dis, à la voile. Et j'ai un regard peut-être un peu différent, en fait, sur la pratique, on va dire, en général, dans la nature, parce qu'il y a vraiment une contradiction. C'est toujours un paradoxe, de toute manière, d'aller dans la nature, c'est un paradoxe. On voudrait protéger quelque chose qu'on piétine. Donc il y a un moment où on va pas y arriver, quoi. Et en fait, si on veut aller observer, il y a une part de nous qui va laisser une trace. Après, on choisit de laisser cette trace. Et du coup, on a conscience, et on peut même être triste de ce paradoxe et des traces qu'on laisse. Et de la même manière, je me suis retrouvé à aller naviguer. Et on a même monté une association avec une amie depuis 3 ans qui s'appelle Sailing Highlining International Project. Et qui a pour projet principalement la pratique et le lien humain. De voyager à travers le monde à la voile pour rencontrer des communautés ou faire découvrir la slackline à d'autres personnes, à des villages. On s'est retrouvé par hasard sur une plage en République Dominicaine, dans un village qui ne croise pas beaucoup de monde, avec un voilier qui se pose devant chez eux. Et en restant quelques jours spontanément, en mettant juste quelques sangles sur les plages pour les enfants ou les adultes, c'est un échange humain qui est excellent, qui n'est pas forcément justement aller au bout de la nature dans les endroits sauvages, mais qui est aller dans des endroits qui sont isolés et voilà, apporter une autre pratique, un autre regard, voilà, faire rêver un petit peu, genre changer, on va dire, l'imaginaire des autres. Ça, c'est quelque chose qui me concerne beaucoup, en fait, qui est finalement peut-être en lien avec l'écologie aussi, comme tu dis, c'est-à-dire que parle d'écologie, on en fait partie, nous, humains, et en fait, parler, échanger ensemble, échanger des savoirs et des connaissances, bah, c'est aussi une manière de... Voilà, de prendre conscience de notre environnement, de tout ce qu'il y a autour. Et l'idée de se déplacer à la voile, moi, je ne l'ai jamais fait directement par écologie, parce que si des personnes ont déjà navigué, ils se prendront conscience que c'est sûrement un des moyens les plus horribles de voyager. C'est dur de le dire comme ça, mais c'est long, c'est difficile, c'est contraignant, ça coûte cher, c'est pas particulièrement écologique sur les bateaux. On essaye de faire de notre mieux, parce que certes, on n'utilise pas notre moteur, et qu'on utilise le vent comme moteur, mais malgré tout, faut entretenir les bateaux, on utilise des peintures chimiques, c'est toujours un paradoxe, encore une fois. On veut essayer d'être le plus propre possible, et on est obligé d'avoir des peintures pour protéger notre coque, pour éviter que les algues se développent dessus. Donc évidemment, ce qu'on peut faire de mieux aujourd'hui, c'est le préserver, essayer d'entretenir les choses, de réparer ce qu'on a, d'utiliser au maximum nos outils. Mais voilà, malgré tout... C'est magnifique de pouvoir aller loin et du coup observer en fait ce paradoxe pour peut-être trouver sa place là-dedans. La magie du voyage en bateau, elle est autre que simplement le trajet, et voilà, ça va beaucoup plus loin en fait. Et c'est un peu pareil pour l'escalade, on peut très bien aller en haut de la montagne par un autre chemin détourné, mais on choisit un chemin qui nous plaît, quelque chose qui est beau en fait, qui est inspirant pour tout le monde, qui est difficile aussi. Et peut-être que prendre son temps sur les falaises à se mettre en difficulté, à se batailler avec les voies, ou passer 4 jours dans une falaise comme la ligne qu'on a équipée au-dessus, qui est assez longue au-dessus du village, et passer des heures à marcher là-dessus, à observer le vide et à ralentir, quoi. Essayer de faire un pas après l'autre le plus lentement possible, ça permet aussi de prendre certaines considérations, on va dire, écologiques ou autres, sur qui nous sommes.
8: Et moi, j'avais envie de rebondir un peu sur la question de la posture. Toi, tu viens un peu d'exprimer la tienne quand tu choisissais de voyager en bateau. Moi, j'avais envie de te poser la question, Tom, parce que je crois que tu as pas mal vu des endroits aussi où les grimpeurs, les grimpeuses vont en falaise. Tu m'as déjà parlé de ce voyage un peu all-inclusive. Est-ce que tu peux nous raconter un peu ton expérience dans certains endroits?
6: C'est vrai que moi, cette année, j'ai voyagé un peu à vélo et en stop pour aller voir des auberges et des campings de grimpe qui me semblaient inspirants d'un point de vue écologique ou social, donc qui créent du lien, des lieux qui soient conviviaux. Et cet hiver, j'étais en Espagne et je me suis rendu compte que la grande majorité des gens qui venaient là profitaient de vols low cost pour venir passer une ou deux semaines au soleil, parce que à raison, ils avaient froid dans les pays du Nord où ils étaient, aussi beaucoup des États-Unis. Et donc ils arrivent à l'aéroport, ils louent la voiture, ils viennent à la falaise, ils passent une ou deux semaines à la falaise à rien faire d'autre, puis ils rentrent chez eux. Et moi, c'est vrai que ça, c'est l'extrême de notre modèle, mais il y a toujours une forme de... un risque de tomber dans une forme de consommation de nos pratiques. Et je pense que ce dont tu parlais, Ludo, du bateau, de ralentir, de faire du lien, là, on a plus la chance de rencontrer les habitants. Et moi, je crois que c'est ça aussi qui m'intéresse dans ces lieux, dans ces auberges. C'est des portes d'entrée sur un territoire qui permettent de rencontrer des gens qui y vivent. Pas toujours, parce que malheureusement, parfois, ces auberges et ces campings sont là pour des raisons purement mercantiles de se faire de l'argent. Mais des fois, il y a d'autres valeurs derrière, qui est la partage d'une passion, la partage d'un territoire. Et dans ces cas-là, je trouve que ça fait beaucoup sens. Et justement, Manon, au début, tu nous as parlé de biodiversité et surtout de l'impact sur le milieu naturel. Est-ce que, avec le parc, dans tes missions, tu as aussi ce rôle-là de faire du lien avec les habitants? Comment ça se passe, plus ce volet-là?
7: Finalement, ça se passe assez peu, puisque ce n'est pas notre entrée directe. Le lien aux habitants, on le fait au travers de nos adhérents, c'est-à-dire les communes du territoire. Et les élus des communes sont les représentants des citoyens et donc des habitants. Après, on essaye de sensibiliser le plus grand public Par exemple, bon, ça fait 2 ans qu'on ne tient pas de stand, mais on a tenu des stands à Caen 4 pendant pas mal d'années. Participer à proposer, diffuser des films de sensibilisation sur qu'est-ce que la faune et la flore des falaises, en quoi ça consiste, à quoi ils ressemblent, c'est quoi leur cycle de reproduction, etc. On essaye de participer à l'AG des clubs d'escalade importants comme celui de Rêve, ou à l'AG de paralpinisme, par exemple, qui a lieu tous les ans à Chorange. On essaye d'être présent pour échanger, mais plus avec les pratiquants que directement avec les habitants, finalement. Je sais que petit à petit, il y a aussi des cycles de formation pour les BE qui sont de plus en plus orientés vers la biodiversité, pour intégrer aussi ça dans les pratiques.
8: Ouais, c'est ce que j'allais dire, parce que ça peut être pris comme une contrainte et quelque chose de négatif, mais finalement, ça peut aussi être à l'origine de pas mal de projets inspirants ou des... Ouais, une nouvelle manière de voir ce qui nous entoure. Parce que finalement, les grimpeurs, les grimpeuses et les personnes qui font de la highline sont les premiers observateurs des falaises. En fait, ça pourrait être une super source d'information pour faire remonter la présence. Bah voilà, c'est bon, le faucon, il est arrivé, il niche, super. Est-ce qu'il y a des choses comme ça qui se passent où on vous remonte des informations de genre « Ah waouh, génial, j'ai vu telle nouvelle espèce ».
7: Et ben pour l'anecdote, le grand-duc des petits goulets, les naturalistes avaient connaissance de l'existence du couple et de la reproduction parce qu'il y a la route des petits goulets qui passe là et qu'en fait ils écoutaient et ils entendaient le son des animaux quoi. Et les jeunes ne font pas le même son que les parents, donc forcément ça permet d'identifier qu'il y a de la reproduction. Mais le lieu réel, la baume dans laquelle les œufs étaient pondus, ils ne savaient pas où elle était parce qu'ils ne pratiquent pas forcément la grimpe et jusqu'à la création des voies, on n'avait pas cette connaissance là. Parce qu'il n'y a tellement pas de déport des falaises qu'on ne peut pas les observer de loin, donc c'est hyper dur à voir. J'ai envie de dire que c'est grâce à la création des voies d'escalade qu'on a su où était localisée réellement la baume utilisée par le couple. Puisqu'il y a des grimpeurs qui ont appelé au parc et qui ont dit on a trouvé des œufs qui ressemblent à ci, ça, ça, on a fait des photos, ça vous intéresse. Donc ça nous a permis de qualifier le lieu de reproduction et donc d'aller plus loin, à travailler avec les grimpeurs, etc. Donc ça peut arriver. De la même manière, il y a... un autre site où on a une espèce de myosotis qui est, donc on le connaît bleu dans les champs, mais il y a plein de sortes de myosotis différents. En l'occurrence, c'est le myosotis pelunsicola qui s'appelle le myosotis des grottes, qui est connu dans le monde à 10 endroits seulement. Et il y a une station qui est incroyable, qui a plus de 800 pieds dans le Vercors. Et il y a un site d'escalade dans ce site-là. Il y a une vire qui est pratiquée aussi par d'autres... par les chasseurs, etc. Donc on savait la présence de cette espèce. Des voies ont été ouvertes. Donc on a enquêté pour trouver l'équipeur et travailler avec lui. On lui a expliqué. 10 endroits dans le monde, vous imaginez, c'est rien, quoi. Elle est connue nulle part. On a une forte responsabilité énorme à préserver cette station. Et c'est une plante qui est annuelle. Donc quand on piétine les graines, elle ne se reproduit plus. Et en fait, en expliquant tout ça à l'équipeur, il a déséquipé les voies les plus problématiques, les 3 premiers points, en disant au moins, moi, si j'ai envie de les faire, je remets mes points, puis voilà. Et surtout, il est allé grimper dans les falaises et il nous a permis de dire, en fait, là, t'en connaissais 600 des pieds, mais en fait, t'en as 800, parce qu'il y en a dans la vire. Et du coup, ça, c'est hyper riche comme moment, c'est justement de l'humain. Et pour moi, c'est vraiment, comme tout à l'heure, quand je vous parlais des spits dans l'air d'aigle, j'ai l'impression que notre petite... nos petits pas tous ensemble, ils permettent d'avancer justement tous ensemble, quoi.
5: Une pratique intéressante chez l'highliner qu'on aura difficilement, qui est plus technique, on va dire, chez les grimpeurs, mais la majorité des sites, dès qu'on en a l'occasion, en fait, on évite de laisser du matériel aussi métallique dans les roches et on se retrouve énormément à s'accrocher simplement autour des arbres, dans les lunules, sur qu'est-ce qu'on trouve, mettre des coinceurs, de faire des installations de slack. Et en fait, c'est une manière finalement créative aussi de s'approcher des lieux, de trouver en fait une solution alternative à prendre son perfo et installer des spits pour la majorité des lieux. Et ça, en fait, c'est carrément quelque chose qui motive, quoi. C'est un élan de motivation. On avait équipé en Ardèche, pareil, des sites. On s'est retrouvé à ne jamais, pas d'utiliser de drone, mais c'était volontaire de notre part de vouloir simplement traverser à pied en esquivant les chemins qu'on peut prendre justement pour pouvoir aller de l'autre côté de la falaise. Donc c'est quand même un impact qui est différent entre faire voler un drone par rapport aux oiseaux locaux ou quelqu'un qui marche dans les buissons. On a équipé donc que sur l'unule ou sur des racines ou sur ce qui était sur place, ce qui fait que quand on est parti, la seule impact qui restait, c'était d'avoir marché à travers certains chemins pendant 3-4 jours, quoi. Et ça, c'est quelque chose qui est de plus en plus pratiqué, en tout cas dans le monde de la highline, c'est qu'au moins possible, on peut installer des points, et au mieux possible, c'est que ça oriente aussi même nos installations, où des fois, on voudrait équiper certaines lignes, et on se dit, bah non, on va devoir mettre des points là, donc on va plutôt se déplacer pour aller ailleurs, pour essayer de trouver les arbres, la vire, la fissure qui convient bien pour s'équiper, quoi.
7: Ce que je voulais dire aussi, c'est qu'on a lancé un chantier à la suite de la dynamique avec les grimpeurs, avec les highliners cette fois, pour travailler ensemble à la rédaction d'une charte de bonnes pratiques de la highline dans le Vercors, qui est en cours d'écriture. Et justement, ce que tu disais, ça fait partie des points qui ont été discutés ensemble, parce que moi, regard écologue, j'avais tendance à leur dire il ne faut pas accrocher vos highlines sur des arbres. Notamment parce que dans les falaises du Vercors, il y a un arbre qui est protégé à l'échelle régionale qui s'appelle le Génévrier turifère, qui est pareil, hyper rare. Pas rare dans le Vercors, mais à une échelle plus large que la nôtre, forcément on a une responsabilité pour le protéger. Et en fait, en discutant avec les highliners qui m'ont expliqué ça, au final on s'est dit, bah oui, si on arrive à référencer sur un secteur les Génévriers turifères qui se voient de loin pour le coup, bah, ça vous permet de savoir que ceux-là, vous évitez d'y toucher et que vous essayez de vous ancrer sur d'autres choses, quoi. Mais en effet, plutôt pas dans la falaise. Donc voilà, nos discussions en cours, elles permettent de faire ça, justement.
1: Merci à Manon, Marie-Wen, Romy et Noéline. Merci à Ludovic et à Tom.
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1: Vous mettez dans le même sac, en tout cas dans la même phrase, le rap et Yasmina Khadra. Je suis pas d'accord. Je pense que le rap est une sous-culture, hein, d'analphabète, et je pense au contraire que Yasmina Khadra est un grand écrivain français.
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0: Le rap, c'est pas leur brutalité, c'est la médiocrité du truc. Pour lui, le rap, c'est jamais qu'une différence de billets. C'est-à-dire que c'est l'imitation du truc américain pour après.
1: C'est terriblement inquiétant. Des gens sont enfermés, emprisonnés dans un jargon sinistre. Vous me parlez de diable. C'est très intéressant parce que ça résume le débat et le problème. 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Je laisse de côté le jugement moral sur « je pourrais pas être patron, donc je vends de la merde à des bourges ». C'est tout simplement poétiquement nul.
2: Salut à vous, vous êtes en compagnie de l'inconsolable pour cette 101e émission de Rapologie sur Fréquence Paris Pluriel 106.3 FM à Paris, ainsi que sur Radio Dragon, Radio Zinzine, Radio Royan et Radio Broussailles, qui toutes rediffusent l'émission. Un grand merci à ces radios pour leur précieux travail. Sans transition, si vous avez écouté la dernière émission, la 100e émission de Rapologie, celle du mois dernier, vous savez qu'Alain Finkielkraut ment quand il dit que c'est poétiquement nul, puisque vous avez eu la preuve par deux du contraire, en l'occurrence avec l'émission numéro 7 pour ce qui est de la partie écriture, escansion, flow, et puis avec l'émission numéro 100 pour ce qui est de la partie beatmaking et plus particulièrement sampling. Je vous avais dit dans cette dernière émission, la 100e, que je vous ferai une autre émission pour vous présenter un peu quelques grands noms du beatmaking qui ont marqué les annales du rap depuis ses débuts jusqu'à nos jours. J'ai pas eu le temps, malheureusement, de préparer cette émission pour ce mois-ci. J'étais sur d'autres chantiers et donc je ferai ça d'ici quelques mois, probablement pas le mois prochain non plus, mais d'ici quelques mois. Donc ne désespérez pas, ça arrive tranquillement. J'ai commencé l'émission d'ailleurs, j'ai fait une petite demi-heure, mais voilà, ça prend du temps. Donc je continuerai au fur et à mesure. En attendant, je vous propose de reprendre le cours normal de nos émissions et de découvrir 2 heures de bon rap qui tue sa race. Ouais, donc vous l'aurez compris, j'ai du gros son à vous faire écouter aujourd'hui. En l'occurrence, on a 15 albums à découvrir ensemble. Je vais donc la fermer et ouvrir grand les vannes de la musique. Ouvrez grand vos oreilles, montez le bouton du volume et écoutez-moi ça. On commence tout de suite avec un album fraîchement sorti. Il s'agit d'un album qui allie les beats qui déboîtent de RJD2, beatmaker d'excellence, au flow qui défonce du MC Superstition. Premier extrait.
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Vous êtes à l'écoute de Rapologie, c'est la 101e émission aujourd'hui et on vient de démarrer fort puisqu'on a démarré, je vous le disais, avec le tout nouvel album d'RJD2 en compagnie du MC Superstition. RJD2, c'est un beatmaker particulièrement talentueux qui s'est fait connaître avec notamment ses albums solo qui mélangent hip-hop et musique électronique. Donc un beatmaker, un DJ aussi, il a œuvré dans différents groupes comme Soul Position aux côtés d'un MC que j'aime particulièrement, vous le connaissez si vous êtes des fidèles de l'émission, il s'agit du rappeur Blueprint, grand MC, et donc ensemble avec RJD2, il constituait le groupe Soul Position, mais le beatmaker a aussi fait partie du groupe MHZ Legacy et Dice Bird. Bref, on a à ses côtés ici le rappeur Superstition, là aussi très bon MC, et ensemble ils signent cet excellent album intitulé According To, dont on écoutera d'ailleurs deux autres extraits durant cette émission. Ensuite on a enchaîné avec J. Cole qui vient de sortir, si j'ai bien compris, son tout dernier album, un excellent album, un double en l'occurrence avec deux CD. On écoutera aujourd'hui une première partie, une première sélection. On écoutera d'autres dans les prochaines émissions parce que franchement, il y a beaucoup de très bons titres sur ce disque. Là, on a écouté le morceau Poor Thing, l'album s'appelle The Fall Off. Et on a enchaîné avec Blue and Dead qui ont fait ensemble un album intitulé I Don't Wanna Die, Je Ne Veux Pas Mourir, EP, c'est un EP. Et le morceau qu'on a écouté s'intitule Dead, c'est-à-dire mort. On retourne tout de suite au son avec Stu Bangers et Wordsworth. Le morceau s'intitule It Took a Village et ça tue.

0: Vous êtes à l'écoute de la 101e émission de Rapologie et on vient d'écouter une seconde session musicale qui a débuté avec Stu Bangers et Worlds Worth avec le morceau It Took a Village avec en featuring Pearl Gates, et c'est un morceau extrait de leur album commun intitulé Chemistry qui vient de sortir. Juste après, on a enchaîné avec Husking King et le morceau Bergen Blow sur une prod de Chin Beats. C'est un morceau extrait de l'album Portishus 2, Bonus Portis. Et on a terminé cette seconde session musicale avec Ransom, Baldy James et Nicholas Craven et le morceau Forgiveness, le pardon. C'est un morceau extrait de l'album Salvation for the Wicked. Trois très bons morceaux, j'espère qu'ils vous auront plu. Et je vais pas parler plus que ça puisque j'ai plein de trucs à vous faire écouter. On retourne tout de suite à la musique avec un extrait du tout nouveau Raskas. Écoutez-moi ça.
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Vous êtes en compagnie de l'inconsolable pour cette 101e émission de Rapologie. On vient d'écouter dans l'ordre tout d'abord le rappeur Raskas avec le morceau Little Italy, avec en featuring Z et sur une prod de Buddha. C'est un morceau extrait de l'album Leopard It's Face, le léopard mange le visage, mange la face. C'est le dernier album en date de Raskas. Juste après, on s'est écouté un morceau du dernier Snow Goons, où on reconnaît bien leurs pattes, bien pêchues. Snow Goons, c'est vraiment ça, hein, un peu cet art des samples découpés de manière à filer une espèce de grosse pêche à l'auditeur, à l'auditrice. En plus, là, on est sur un BPM assez rapide. Bref, morceau bien punchy. Ça s'appelle Goons Gear, avec en featuring sur ce morceau-là, puisqu'ils invitent à chaque fois des rappeurs, rappeuses. Là, il y a Sick Nature, Riff The Lost Cause et Sean Strange. C'est un morceau extrait de leur album Black Snow 3. C'est le troisième volet, donc, de cet album Neige Noire. Et puis, on a terminé avec Crime Apple et le beatmaker Evidence pour le morceau Two Left Feet, un extrait de leur album commun War Cash, qui est une contrepétrie de Car Wash, c'est-à-dire ces stations où on peut aller laver la voiture. War Cash, il a donc inversé le W et le C, et ça fait la guerre de l'argent, la guerre du cash. Assez malin comme titre. Bref, on retourne au son avec tout de suite un second extrait du tout dernier J. Cole. Écoutez-moi ça comme c'est beau.

Ah là là là là, est-ce que c'est beau, franchement. Quel plaisir d'entendre de si belles choses. On vient d'écouter à l'instant une instru absolument sublime. Et un morceau tout autant sublime, c'est celui de Blue and Dead. Ça s'appelle Lost in Reality, perdu dans la réalité. Et c'est un extrait de leur album commun I Don't Wanna Die. Un EP, comme je le disais tout à l'heure, dont on a déjà écouté un premier extrait. Et pour ce deuxième extrait, je trouve que la prod est vraiment magnifique. Le découpage des samples, et notamment de la deuxième partie des samples de voix. Un découpage qui les fait entendre de manière saccadée et qui, je trouve, donne encore de l'ampleur à ses voix et donne encore de la beauté à l'instru. Vraiment gros coup de cœur pour cette prod. Et puis bah, pour le flow de Blue qui jamais ne déçoit et qui ici est à la hauteur de l'instru. Donc mortel ce morceau. Juste avant, on s'est écouté RJD2 et Superstition avec le morceau Exploration Debt et en featuring J-Life dessus, avec un flow bien cisaillé et bien ajusté à la prod là aussi, je trouve. Et puis on a démarré avec J. Cole et The Fall Off Is Inevitable, un morceau extrait de son album The Fall Off, son tout dernier album en date, je vous l'ai dit, pour lequel j'ai eu là encore un gros coup de cœur. Donc on en entendra encore un autre extrait dans l'émission. Pour l'heure, on va s'écouter un morceau de The Godfahim, un extrait de son album The Dark Shogun Saga Volume 3, un morceau très très lent avec une prod magnifique. Écoutez ça.

0: Qu'est-ce que c'est beau ça aussi. Pff, elle tue vraiment cette instru, je trouve. Elle est absolument sublime. On vient d'écouter juste à l'instant Ransom, Boldy James et Nicholas Craven avec le morceau Collection Plates. Très très beau morceau issu de leur album Salvation for the Wicked, avec en featuring Young Chris sur ce morceau. Juste avant, on s'est écouté The Culture Corner, un collectif que je ne connaissais pas et qui a édité il y a peu une compilation qui s'intitule All the Pieces Matter, avec une belle pochette avec une partie d'échecs. Il y a plusieurs MC présents sur la compile et le morceau qu'on a entendu regroupe Death of a Simplicity, Sha Elemental, Ren Thomas sur un morceau qui s'intitule quant à lui Life on the Line, avec une prod signée Ghost of the Machine. Et puis on a démarré cette session musicale avec The God Fahim et le très beau morceau Protect Your Wellbeing sur une prod de The God Fahim. Donc c'est lui-même qui signe cette très très belle instru. On retourne tout de suite à la musique avec Stu Bangers et World Worth. Très très beau morceau à venir. Ouvrez grand vos esgourdes, ça s'appelle You're the Name.
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4: Bonjour.
5: Bonjour.
6: Bonjour.
4: Bienvenue dans la matinale décoloniale. Une émission dans le studio du radio éphémère de Radio Campus au 13 rue 13 Cloître ce matin. Et en tout cas, bon, on attaque avec un peu de retard, c'est les aléas du direct, on essaye de s'enchaîner entre les émissions. Et donc on est là pendant le temps du festival Ouverture Exceptionnelle, et aujourd'hui on va parler de l'histoire de l'immigration à Grenoble dans les années 70-80, et notamment dans ce quartier 13 Cloître. Et pour ça, on a invité des personnes de l'association Contrevent, qui ont beaucoup travaillé sur cette histoire. Eh bien, bienvenue à vous, à l'équipe de Contrevent. Est-ce que vous voulez bien vous présenter ?
7: Oui, bonjour. Ben, moi, c'est Chacha. J'étais salarié à Contrevent avant.
6: Rachid, militant de Contrevent.
8: Et Théo, militant à Contrevent également.
4: Ok. Et du coup, nous, on vous a invité ici pour parler d'une brochure qui a été éditée en 2019, qui était sur la mémoire des luttes des immigrations à Grenoble dans les années 70-80. Alors, est-ce que vous voulez bien présenter l'association Contrevent ?
7: Oui, bah, Contrevent, c'est une association grenobloise d'éducation populaire qui est fondée en 2015. Elle a pour objet de faire vivre une recherche au service de la société civile, c'est-à-dire c'est outiller les mouvements qui luttent pour plus d'égalité et de justice sociale. Donc en gros, nos volets, c'était faire vivre les luttes des immigrations, la mémoire des luttes des immigrations, agir contre les discriminations et... contribuer à décoloniser les imaginaires et les pratiques. En gros, ça prenait la forme d'événements publics, d'interventions à l'université et auprès d'autres collectifs, et de lycées aussi. Et aussi beaucoup d'auto-formation collective sur plein de sujets. Alors, je parle au passé parce que maintenant, l'association, elle a plus du tout autant d'activités et on est en activité totalement réduite. Et c'était ça l'idée de Contrevent.
2: Et comment est née l'idée de la revue Mémoire des luttes des immigrations ?
7: Ben en fait, en 2015, c'était des salariés de Contrevent qui ont rencontré des témoins et des acteurs de cette histoire des luttes des immigrés des années 70, notamment Rachid, ici présent. Et ils ont échangé, et peu à peu, l'idée de faire ressurgir ces histoires de lutte, de les présenter, a émergé petit à petit. Voilà, ils ont construit ça tranquillement. Et au début, la forme, on savait pas quelle forme ça allait prendre. Et du coup, il y a une recherche collective qui s'est lancée pour accumuler de la matière, en gros. On savait pas encore le final, que ce serait une revue. L'idée, c'était juste d'aborder l'histoire de l'immigration sous un angle politique et de s'intéresser aux luttes qui ont été portés directement par les immigrés et qui n'ont pas été beaucoup relayés par les partis politiques et les syndicats. C'est ce qu'on appelle les luttes autonomes. C'est-à-dire que les revendications spécifiques des immigrés n'ont pas été beaucoup prises en compte. Donc le logement, le racisme, les combats pour les cartes de séjour, etc. Et du coup, on a trouvé ça vraiment intéressant. Et il y a aussi le fait que ça vient apporter une autre histoire de Grenoble. Une contre-histoire populaire de Grenoble. Il y a déjà pas mal de gens qui la font vivre, mais sur d'autres sujets. Et là, ça venait apporter une petite pierre. Et aussi sur le fait qu'on parle souvent des ouvriers blancs. Alors déjà, qu'il n'y a pas beaucoup de mémoire sur les ouvriers blancs. Mais alors sur les ouvriers immigrés, carrément pas. On a constaté que cette histoire, elle se transmettait très peu au sein des familles, mais même en général, pour plusieurs raisons. Pour pas ressasser un passé, par honte, enfin il y a plein de choses. Hein. Et même à l'école, bon, évidemment pas, et même dans les réseaux militants. Et on peut être là à Grenoble et tout sans savoir que ses grands-parents, par exemple, ont contribué à résister aux injustices, au mal logement, etc. Et donc dans la revue, on écrit l'histoire de la France, c'est aussi l'histoire de son immigration post-coloniale. Il est temps qu'on la connaisse, qu'on la reconnaisse et qu'elle soit transmise au plus grand nombre.

0: Et alors, est-ce que tu peux nous raconter comment ça s'est passé concrètement pour vous, cette recherche collective ?
1: Oui, on a commencé à faire des recherches aux archives auprès des gens concernés. On a tenu une douzaine d'assemblées pour porter ce travail sur la durée, pour l'orienter collectivement, pour se poser des questions politiques et des enjeux de cette histoire des luttes immigrées. Et beaucoup d'événements qu'on pourrait dire d'éducation populaire, des projections de débats, des ateliers arpentage. Alors, ce sont des lectures de collectifs d'ouvrages pour se former collectivement. Je pense par exemple à Abdelmalek Sayad sur l'immigration. Il y a eu des conférences gesticulées, des petites. Des ateliers de récits de vie, ça c'est important, où chacun et chacune pouvait relier son histoire personnelle à la grande histoire collective sur une grande frise, en fait. Et puis, on a petit à petit resserré notre recherche sur l'immigration maghrébine, surtout parce que deux des piliers du groupe, des anciens, un était algérien et l'autre tunisien. Puis aussi, comme on a dit, c'est parce que ces mouvements nous paraissent riches, quoi, d'un point de vue politique. Oui, en fait, l'origine, j'y pense, c'est qu'on a fait une balade décoloniale. Donc, c'est une déambulation devant des lieux ou devant des noms de rues qui représentent l'histoire coloniale de la France. Et en fait, en général, on essaye de donner à entendre autre chose que le récit officiel. On renomme parfois les noms des rues avec des noms de gens qui, au contraire, ont résisté à cette histoire coloniale, impérialiste ou raciste. Bon, là, pour celle-là, on n'avait pas renommé les rues, mais ça permet de matérialiser les lieux emblématiques de l'immigration. Et on avait un dépliant, en fait, à distribuer aux participants, participantes. Et après, à la fin, on s'est dit « Ah, mais c'est quand même dommage de faire uniquement ce dépliant comme trace. Il faut l'étoffer, en fait. On a beaucoup d'autres matières. » Et donc, on a étoffé ça. Et ça a donné peu à peu une revue, donc avec des archives, des photos. Je pense à Ahmed Berrari, qu'on salue ici, qui nous a donné beaucoup de photos d'époque. Et du coup, ça a donné cette revue. Et fin 2019, on a organisé une soirée de présentation avec les acteurs de cette revue et les proches. Et c'était dans ce quartier, dans les locaux de Hamal.
0: Ok. Merci. Merci. On s'écoute une petite musique ?

0: même.
1: Alors, vous êtes bien sur Radio Campus Grenoble. On est dans la matinale des coloniales aujourd'hui avec l'équipe de Contrevent qu'on a invité pour parler des luttes de l'immigration dans le quartier Trècloître. Et volontairement, je ne vous ai pas présenté la chanson qui vient de passer parce que j'ai un petit quiz pour vous. Est-ce que vous savez qui a fait cette chanson ? Allez, c'est un groupe grenoblois, petit indice.
0: C'est les Gnawa.
1: Ouais, bravo, c'est les Gnawa Diffusion. Donc ça s'appelait Bleu, Bleu Blanc Girofard et elle est sortie en 1993.
2: Et donc, on va aborder une deuxième partie qui est justement cette histoire des immigrations dans les années 70-80. Et pour ça, je vais juste refaire un petit... reposer le contexte français des années 70. Et donc, à la fin de la Seconde Guerre mondiale, la France a un besoin énorme en main-d'œuvre pour se reconstruire et relancer son économie. Et elle fait appel aux travailleurs des colonies. Et après les indépendances, des accords sont signés pour que des travailleurs immigrés continuent d'alimenter les besoins en main-d'œuvre bon marché de la métropole. Et à partir des années 70, ça se complique. En 72, face à l'augmentation du chômage, le gouvernement décide de ralentir l'arrivée des travailleurs immigrés et de manière générale de précariser la situation des travailleurs étrangers en France. Ce sont les circulaires Marcellin-Fontanet. Et la crise pétrolière de 1973 et la crise économique qui suit réduit complètement le besoin en main-d'œuvre étrangère. Donc l'immigration du travail est arrêtée officiellement en 1974 et jusqu'en 2006. À partir de 1974, des lois toujours plus nombreuses et surtout contraignantes vont encadrer le droit au séjour de personnes étrangères en France, mettant en place une politique anti-immigration. Il s'agit de faire partir ces travailleurs immigrés qui ont sué corps et âme sur les chantiers de construction, dans les usines et dans les mines. La France les a bien exploités et maintenant, elle veut s'en débarrasser. En 1977, Lionel Stoléru instaure une « aide au retour » entre guillemets, versée aux immigrés acceptant de rentrer définitivement dans leur pays d'origine. Puis en 1980, la loi Bonnet décuple les possibilités d'expulsion et de refoulement des étrangers. Le gouvernement avait affiché pour objectif l'expulsion de 500 000 étrangers sur 5 ans. Objectif heureusement raté, mais malheureusement, l'objectif des expulsions massives est resté. Et la France a expulsé, par exemple, en 2024, 21 601 personnes. Les années 1970, c'est aussi la création du Front National, en 1972, constitué d'anciens SS, d'anciens collabos et de nostalgiques de l'Algérie française. Ce sont aussi, et ça va avec, les meurtres racistes, quasiment jamais enquêtés du début des années 70, avec à son paroxysme l'année 73. Et entre juin et décembre 73, une cinquantaine d'Algériens sont assassinés, dont 17 dans la région de Marseille. En réaction à ce climat raciste et anti-immigré, les immigrés vont s'organiser. Ils organisent des grèves de la faim au moment des circulaires Marcellin-Fontanet, des manifestations, des meetings. Le mouvement des travailleurs arabes, MTA, créé en 1972, est une des organisations les plus connues. Il va être engagé dans la lutte contre le racisme, pour le droit des travailleurs immigrés et aussi dans le soutien au peuple palestinien. C'est le mouvement des travailleurs arabes qui lance l'appel à la grève générale contre le racisme en septembre 73, après la vague des meurtres racistes. La grève débute à Marseille et puis elle va se propager dans d'autres villes. Donc ça, c'est pour le contexte national, on va dire. Et on va s'intéresser maintenant au contexte grenoblois et isérois.
1: Tout à fait. Est-ce que du coup, Théo, tu veux bien nous expliquer, nous raconter un peu d'où venaient les immigrés de Grenoble ? Où est-ce qu'ils travaillaient ?
3: Déjà, je pense aussi l'histoire de l'immigration à Grenoble, faut aussi la replacer un petit peu dans le temps long. Parce que il y avait avant toute l'immigration maghrébine, il y avait déjà des vagues de migrants italiens. On retrouve aussi beaucoup de Portugais, d'Espagnols, notamment tout ce qui est la rive gauche de l'Isère, en fait, dans le Grésivaudan. Donc c'est une histoire quand même qui est assez ancienne. Il y a déjà pas mal de ressources sympas aussi sur ça. Je crois qu'on va en reparler. Par exemple, la BD de Colin Picot qui racontait déjà comment au 19e, 20e, c'était de vivre comme immigré italien à Grenoble. Donc nous, tu l'as dit, l'histoire qu'on raconte, elle est beaucoup plus récente, elle se place plutôt dans la seconde moitié du XXe siècle. Donc en fait, tout ce qui va suivre l'indépendance des pays du Maghreb entre 56 et 62. Donc on a pas mal de personnes qui vont venir pour habiter la région, et ça c'est très lié en fait à un besoin de main-d'œuvre, c'est très lié au travail. Il y a un gros événement à Grenoble à ce moment-là qui en fait va drainer beaucoup de monde, c'est les Jeux Olympiques d'hiver de 68. Il y a énormément de besoins dans la construction, notamment pour produire toutes les infrastructures, mais aussi tout le développement urbain qui va venir autour de ça. Et tous ces chantiers, ils sont très pourvoyeurs d'emplois, notamment d'une main-d'œuvre peu qualifiée, ce qu'on appelle ces manœuvres en fait, dont on a besoin sur les chantiers pour déplacer les choses, faire le petit boulot de la construction, quoi. Et c'est les immigrés en fait qui sont particulièrement la cible de ces emplois-là. Et parfois même, en fait, ils vont être recrutés directement au pays par les entreprises, par l'intermédiaire de la France sous divers dispositifs, ou alors des fois même venir d'autres régions de France directement pour occuper ces postes qui sont difficiles et mal rémunérés. L'industrie, c'est un gros employeur de travailleurs immigrés. À Grenoble à l'époque, donc aujourd'hui c'est des industries qu'on connaît moins, mais il y avait beaucoup le travail de l'acier autour du rail, de la chimie pas mal, le travail du cuir également, qui était très implanté dans la région. Ça aussi c'était des industries qui étaient assez demandeuses en main d'œuvre peu qualifiée. Donc il y avait pas mal d'immigrés aussi qui se retrouvaient à travailler dans ces industries-là. Quelque chose qu'il faut noter, donc c'est qu'en fait cette population, elle arrive pour le travail, mais elle arrive aussi dans un contexte d'accroissement un peu temporaire de l'activité, notamment les JO. Et en fait, on considère souvent qu'il va y avoir son retour à cette population à un moment. Et la conséquence de ça, en fait, c'est qu'il n'y a pas vraiment de politique du logement, en fait, qui va suivre l'arrivée de ces populations-là. Et ça, c'est un gros point, en fait, des conditions de vie de ces populations à cette époque. C'est qu'en fait, elles sont à la marge, en fait, de l'habitat urbain. Et donc, tu me demandais où ils vivaient. Dans la revue, on a identifié trois grandes catégories, en fait, d'habitat qui caractérisaient cette immigration. Déjà, il faut savoir que souvent, les entreprises elles-mêmes pouvaient fournir un toit, et j'utilise ce mot pour pas en utiliser plus, parce qu'en fait, les entreprises logeaient dans des conditions vraiment difficiles, les ouvriers, parfois dans des choses assez indécentes. On a par exemple, dans la revue, on parle de la société Panneau, qui logeait en fait ces ouvriers immigrés directement dans des wagons, en fait, à même les triages de train. On va aussi avoir, à cette époque, beaucoup de marchands de sommeil. On a toute une rente qui va se développer sur cette population qui est fragile, à qui on va louer des logements surpeuplés, insalubres, à des prix très élevés. Beaucoup de propriétaires vont profiter de cette situation. Et la troisième catégorie de logement, qui est un petit peu plus connue aussi, c'est ce qu'on appelle les foyers de travailleurs, et notamment cette société qui s'appelle la Sonacotra, qui est une société nationale, mais qui était implantée aussi à Grenoble, et qui était pensée un petit peu comme une réponse, bon, largement insuffisante, institutionnelle au mal-logement de ces populations.
1: Et est-ce que tu peux nous en dire un peu plus sur les luttes qu'ont menées les personnes ?
3: Ouais, complètement. Et là aussi, il faut préciser que ces luttes-là, en fait, elles ont été assez largement invisibles. Alors, il y en a qui sont plus connues, mais localement, en fait, nous, il a fallu qu'on fouille pas mal pour retrouver déjà l'existence de luttes. Et quand on avait vent, en fait, de ces luttes-là, fallait quand même pas mal creuser pour avoir un peu des témoignages, des archives, des ressources, en fait, pour savoir qu'est-ce qui s'était passé concrètement, contre quoi luttaient ces personnes. Et là encore, on peut les distinguer en trois catégories. Là aussi, il y a des choses qui sont très très locales. Et en fait, après, ça va rejoindre aussi ce que tu évoquais plus tôt, une histoire nationale. Évidemment, le premier sujet, c'est celui du travail, sur les lieux de travail, pour faire reconnaître les droits des salariés immigrés, améliorer les conditions de travail, améliorer les salaires. Là encore, il y a quelques exemples. Par exemple, il y a la société Alibert, je crois qu'en plus, qui existe encore aujourd'hui, qui, dans ces années-là, était connue pour recourir abusivement à des CDD très courts, de 3 mois, qu'elle relayait tout le temps pour maintenir une pression. Il y avait une division très raciste, genrée du travail dans cette usine. Elle payait très mal ses salariés. Donc, il y avait ce genre de lutte qui se montait contre ce type de conditions, pas mal. Ensuite, il y a la lutte pour l'habitat et le logement, parce que c'était aussi un gros sujet. Et notamment, les foyers Sonacotra ont été pas mal la cible de ces luttes-là. C'est des foyers qui étaient dénoncés pour des loyers qui étaient trop élevés, surtout en regard des conditions de salubrité, d'hygiène, qui étaient assez mauvaises, aussi beaucoup de surpopulation. Et en fait, même ces foyers, dans leur gestion, il y avait quelque chose qui rappelait un peu en fait, les camps de prisonniers dans les colonies françaises. Il y avait une inspiration directe de la manière de gérer ces populations-là. Et donc, les habitants, habitantes dénonçaient ces conditions. Et enfin, la troisième catégorie qu'on pourrait qualifier un peu plus largement de lutte émancipatrice, mais là, tu en as évoqué déjà pas mal, voilà, qui ont réuni des immigrés, bon, parfois de la ville, de la région, mais en fait jusque dans la France entière, pour faire reconnaître leurs droits dans l'entreprise, droit au logement bien sûr, mais en fait leur place dans la société, sur la question du droit de vote. Et c'est ce qui a conduit après sur, bah, par exemple, les grandes marches des années 83-84, hein, qu'on connaît un peu et dont on retrace un peu l'histoire à la fois locale et nationale dans la revue. Et on a, par exemple, on a le témoignage de Zouir dans la revue, qui a fait partie du mouvement des travailleurs arabes dont tu as parlé, qui faisait déjà le lien à l'époque entre la lutte pour la Palestine, contre le racisme en France, pour l'émancipation des travailleurs immigrés.
1: Eh ben, je vous propose qu'on s'écoute une petite musique. C'est encore le groupe...

0: Radio Campus Grenoble dans la matinale des coloniales avec aujourd'hui l'association Contrevent qui est avec nous. Et donc on parlait juste avant cette pause musicale de la Sonaquatra. Et maintenant ça s'appelle Adoma, j'imagine que vous le savez, mais est-ce que vous savez quel était son premier nom à la Sonaquatra? Non, personne, je vous pose une colle. Eh bien, c'était la Sonaquatral avec un L.
1: Un Algérien.
0: Voilà, pour Algérien. C'était la Société Nationale des Travailleurs Algériens. Ils ont ensuite supprimé le L pour en faire la Société Nationale des Travailleurs en 2006, moyennant un coût de 900 000 euros. La société est donc renommée Adoma maintenant, pardon. En 2006, c'était renommée Adoma. Et est-ce que vous savez ce que ça signifie ? Non plus, ah, question dure un peu. Ouais. Eh bien, ça veut dire, je suis désolée, hein. Je vous pose des colles. Vers la maison, en latin. Voilà, c'est beau, hein.
2: Ah, super.
3: C'est très ironique, voilà, très voilà.
1: Pour ajouter quelque chose, la Sonaquatra a été créée en 1956. Au départ, c'était pour loger des travailleurs algériens. Et en fait, l'hypothèse qui avait été émise à l'époque, c'était que loger les travailleurs algériens, mais c'était aussi pour les contrôler. Parce qu'on avait peur de l'influence du FLN. Et l'hypothèse a été vérifiée parce qu'après, quand on leur a demandé, quand on a voulu résorber le grand bidonville de Nanterre, la Sonaquatra s'est dépêchée de construire un logement.
0: D'accord.
1: Donc l'hypothèse a été bien vérifiée. Voilà.
0: Ouais, puis d'où le fait qu'ils aient mis des anciens militaires présents
1: voilà,
0: sur place.
1: C'était des anciens voilà. militaires ouais. qui commandaient avec un règlement de, disons, les militaires. Ouais. On pouvait pas rentrer à n'importe quelle heure, on pouvait pas recevoir des visites, etc.
3: Et du coup, Rachid, on est en direct là dans le quartier Trécloître. On se demande, toi, est-ce que tu peux nous décrire, tu as travaillé dans ce quartier, c'est ça?
1: Oui.
3: Et est-ce que tu peux nous décrire ce quartier dans les années 70-80?
1: Le quartier Trécloître, en fait, c'est le sociologue qui a avancé ce terme, était central. Enfin, il y avait une centralité dans l'existence de ce quartier. Pourquoi ? Parce que les Maghrébins qui venaient à Grenoble, d'ailleurs dans tous les témoignages qu'on a, dans beaucoup de livres, passaient tous par Trécloître. Parce qu'il y avait d'abord beaucoup de cafés tenus par des Algériens. Et dans les années 50, la plupart de ceux qui passaient au centre-ville, donc qui cherchaient un logement, étaient logés dans deux anciennes casernes désaffectées. C'était la caserne Bizanet. Donc il y a une école qui porte aujourd'hui ce nom-là et la Poudrière. Et donc la plupart des Maghrébins qui passaient par Grenoble. Donc voilà, donc ils passaient à Grenoble parce que, donc, comme je disais, il y avait beaucoup de cafés, donc ils pouvaient s'attendre à recevoir, enfin, à être logés, et ensuite à être aidés au départ parce que pour trouver le premier travail. Mais les conditions de logement étaient vraiment déplorables. Bon, on a appelé ça les cafés garnis. Donc dans chaque café, il y avait au-dessus un appartement qui servait et donc qui faisait bien sûr la fortune des marchands de sommeil. Et une bonne partie, c'était quand même des commerçants algériens qui tenaient ces cafés garnis. Et aussi quelquefois des Italiens qui avaient déménager du quartier et des vieilles familles italiennes qui ne louaient pas directement mais avaient une sorte de mandataire donc qui louaient aux Algériens qui passaient moyennant la rue Trécloître et même d'autres rues de la place Notre-Dame échappaient au contrôle. Il n'y avait pas d'agence immobilière. Si on voulait avoir un logement, on passait pas par une agence immobilière. Et on disait que le quartier, on a appelé le quartier enfin, la rue Trécloître, un peu plus largement, la place Notre-Dame, on appelait la Médina. Parce que, comme il y avait beaucoup d'Algériens, mais en fait, réellement, c'était pas la majorité des Algériens qui habitaient la rue Trécloître. C'était des Français, des Italiens. Mais comme il y avait beaucoup de passages, Donc, il venait de, comme je disais, de Grenoble, ou même quelquefois des départements environnants, la Drôme, la Savoie. Et il venait aussi parce que il y avait d'autres raisons, parce que il n'y avait pas de consulat. Comme la plupart, c'était des Algériens, il n'y avait pas de consulat en Savoie, il n'y avait pas de consulat dans la Drôme. Et donc, ils profitaient parce que le consulat était ouvert samedi pour venir faire leur papier. Et d'autre part, ils venaient aussi à Turquie-Tricloire parce que ça servait de lieu d'information. Parce que comme une bonne partie des immigrés qui étaient sur Grenoble sont de la région constantinoise, donc il y avait beaucoup de liens familiaux et donc ils pouvaient avoir des nouvelles de la famille, etc. Et c'est dans ce lieu-là qu'il y avait aussi donc, l'association dont on parlera plus tard, la DCFA. Et dans ce quartier, donc, il y avait quand même un logement, enfin, ça s'est insalubrisé à tel point que, voilà, après, la municipalité de Grenoble s'est sentie obligée de lancer une opération de rénovation. Et donc, je vais vous donner quelques chiffres. Simplement, la moitié des logements n'avaient qu'une pièce. 85% n'avaient ni douche, ni baignoire. 74% n'étaient pas raccordés au gaz, 68% n'avaient pas de WC intérieur, 14% n'avaient pas d'eau courante et 13% n'avaient pas de chauffage.
0: Voilà. Ça, c'est les chiffres que vous avez trouvés pendant votre recherche, j'imagine.
1: Voilà, on a trouvé surtout dans une étude, il y a eu plusieurs études faites par le GETUR.
0: D'accord.
1: C'était un groupe d'études urbaines. Okay. Voilà, qui avait fait beaucoup de travaux sur l'immigration, sur ils ont fait également sur les foyers. Voilà.
0: Ok. Et alors, tout à l'heure, Chacha nous parlait de la balade des coloniales que vous avez organisée dans le quartier en 2018.
1: Ouais.
0: Du coup, elle nous a déjà un peu dit le concept. Quels étaient les endroits qui avaient retenu votre attention dans le quartier Trescloaque pour cette balade?
1: On a retenu en fait trois endroits. Le premier, c'est l'ODTI, l'Office dauphinois des travailleurs immigrés, qui est place Edmond Arnault. Il s'appelait comme ça au début, bon, maintenant ça a changé de nom. C'est l'association porte bien son nom, parce que c'est un office. Donc il a été créé par des militants de la fin du premier mandat d'Hubert Dubedoux, mais en fait, c'était plutôt la mairie du Bidou qui était un peu derrière. Et donc, parce qu'il y avait un autre organisme qui s'appelait la Régie foncière, qui s'occupait également de racheter des logements dans les quartiers insalubres, de les rénover, ensuite de les relouer quand il y avait des opérations de rénovation, de reloger les travailleurs immigrés qu'on sortait pour. Parce qu'on avait mené une opération de rénovation. La Régie foncière, elle était place Sainte-Claire. Je crois qu'elle a duré jusqu'à la. Je crois qu'elle a été supprimée ou quelques temps seulement après l'arrivée de Carigny au pouvoir. C'était les principaux relais institutionnels, donc c'était l'ODTI, la Régie foncière. Ses missions, c'était d'informer et d'aider les personnes à conquérir leurs droits, de proposer des solutions en matière de logement, de prévenir et lutter contre les discriminations. L'association, toujours située dans ce quartier, se nomme aujourd'hui Observatoire sur les discriminations et les territoires interculturels. En fait, c'était aussi, elle a été créée à l'occasion aussi de la construction du foyer, parce que c'était un foyer, mais avant de devenir une résidence sociale. Donc c'était un foyer qui comprenait à la fois donc un foyer proprement dit et puis un centre d'hébergement d'une vingtaine de places. Ça s'est créé donc à ce moment-là, donc c'était pour gérer aussi le foyer de l'ODTI. Et l'ODTI avait géré également

0: Et la DCFA, donc à partir de 68, elle organise, comme son ESATR, comme la DNA, des cours d'alphabétisation avec l'aide des moniteurs, principalement des étudiants et étudiantes. À un moment donné, il y aura presque 400 travailleurs qui vont suivre des cours et les organiser dans ses propres locaux, donc ils sont rue Auclin, au foyer de l'ODTI, et aussi dans d'autres centres sociaux, centres par exemple social Chaurier-Béria, même plus loin à Fontaine, Saint-Martin-d'Air, au foyer Texier, je crois, foyer Texier. Elle se trouve donc, l'association dauphinoise, coopération franco-algérienne, se trouve donc dans le quartier Notre-Dame, rue Auclin. Elle occupe une place centrale pour l'immigration maghrébine de Grenoble, de l'Isère, voire des départements voisins, comme je disais, puisque la rue Tricloître, il y avait beaucoup de gens qui venaient dans même d'autres départements, donc on recevait, parce que moi à l'époque je travaillais à la DCFA, on recevait des gens qui venaient de la Drôme, de la Savoie, etc., et qui venaient aussi pour une aide juridique. Et il y avait également, c'était aussi un lieu d'animation. Donc on organisait beaucoup de choses, des conférences, débats, des projections de films, etc. Et elle a servi de lieu de réflexion parce que c'est à la DCFA qu'a eu la première enquête sur le logement des Algériens à Grenoble. C'était en 69. Mais elle dénonçait aussi les situations d'exploitation des immigrés, comme par exemple la lutte du foyer Revol. Revol, c'est sur le Courbéria. C'est une rue qui est vers, si certains connaissent, c'est les usines Raymond Bouton. C'est une lutte qui a duré très longtemps, qui a duré presque 3 ans. Ensuite, donc, elle a également soutenu les grèves à Libère, aux tanneries de l'Isère et dans d'autres usines. Et elle publiait un journal qui s'appelait Nejma, qui a servi justement de, entre autres, de documentation pour la confection de la revue, puisqu'une trentaine de numéros à peu près ont été publiés entre 1971 et 1976. Et puis, pour finir, donc, parler du film qu'a réalisé la DCFA, qui s'appelle « Notre santé n'est pas à vendre ». C'est un film qui fait écho d'abord à tous ces mouvements, ces luttes, Foyer Revol, Lévy-Gavé, les tanneries de l'Isère, et puis d'autres luttes qui ont lieu, surtout celle de Peñarroya, puisque c'était vraiment une lutte symbolique. Peñarroya, c'est dans la région lyonnaise, à Villeurbanne. Il est étayé par ce documentaire, il est étayé par des explications et données médicales, puisque autour de la santé. Et montre en quoi les mauvaises conditions de travail et de logement des travailleurs immigrés impactent leur santé. Il montre aussi comment la lutte, quand elle est menée à Revol, à Peñarroya, peut améliorer la situation. Et maintenant, donc, ce film-là est devenu une archive historique et culturelle de l'Isère, puisque il est archivé.
1: Parce qu'il faut préciser quand même que ces luttes, tu me le disais tout à l'heure en aparté, qu'il y en a beaucoup qui ont été victorieuses aussi, faut le souligner.
0: Oui, par exemple les tanneries de l'Isère ou Peñarroya, bon après, ils n'ont pas obtenu tout ce qu'ils voulaient, mais bon. Voilà. Mais à Revol, avec l'aide également d'autres acteurs politiques, on parle dans la revue de Secours Rouge, etc., de la mairie de Grenoble. Voilà, donc, puisque le foyer Revol, par exemple, a été racheté par la mairie de Grenoble, qui l'a rénové et qui l'a donné en gestion à la régie foncière et à l'ODTI.
2: Tu voulais ajouter quelque chose?
3: Oui, parce que c'est vrai que l'idée aussi de la revue, c'était documenter ce qu'était de vivre comme immigré à cette époque-là, mais aussi d'alimenter un peu le fait que des fois les luttes ça gagne. Ouais. Et dans la revue, en fait, je regardais un peu ce qu'on avait retrouvé, mais si je peux les citer un petit peu, le genre de choses alors qu'on obtenait à l'époque, c'est pour dire aussi d'où on partait. Mais par exemple, je parlais des wagons d'entreprise panneaux, les ouvriers s'étaient donc mis en grève pour dénoncer ces conditions-là. La direction s'est engagée.

0: s'engager à leur fournir des wagons avec maximum 6 personnes, 6 lits avec literie complète, un chauffage dans le wagon, une chaise par travailleur, 2 tables, un appareillage pour la cuisine et la toilette et des WC à distance maximum de 150 mètres. Voilà, ceci pour dire d'où on partait et ce qu'on arrive à récupérer en sortie. Mais en tout cas, c'était par la grève que les travailleurs obtenaient ça. Alors, il y a plein de luttes pour lesquelles on a aussi, malheureusement, l'histoire s'arrête en fait après. On trouve un article dans la presse qui relate une mobilisation de la part des travailleurs immigrés et puis en fait on ne sait pas ce qui advient derrière. Mais il y en a une qui est assez connue en fait parce que l'affaire s'est résolue hyper récemment, qui était ce qu'on appelait les Shibani de la SNCF. C'était 800 travailleurs qui étaient salariés de la SNCF. Alors, j'ai plus le détail de l'histoire, mais il me semble que en fait la SNCF concrètement fraudait leurs prestations, enfin leurs cotisations aux caisses de retraite. Et en fait cette lutte donc qui a pris des années et des années, elle a été victorieuse en 2018. Mmh. Et juste pour vous citer le chiffre, la SNCF a dû leur verser 170 millions d'euros, c'est-à-dire entre 150 000 et 230 000 euros par personne. C'était pour dire. En fait, pareil, le niveau en fait d'abus dont ces populations faisaient l'objet à l'époque. Mais voilà, pour dire que des fois ça gagnait aussi.
1: Et pour juste compléter par rapport au foyer Sonacotra, pour dire que les luttes quelquefois aboutissent, c'était quand même une des plus grandes grèves peut-être de France et d'Europe, puisqu'elle a duré pas loin de 5 ans. Très très dur parce que la Sonacotra a essayé par tous les moyens de réprimer cette grève et elle s'est déroulée également de façon autonome, c'est-à-dire en dehors des syndicats, des partis politiques, etc. Elle a reçu de l'aide, bien sûr, de soutien, par exemple, d'un groupe dont on parle dans la revue qui s'appelle Logistique. C'est un groupe d'avocats qui l'ont soutenu, qui ont défendu les travailleurs qui avaient été expulsés. Elle aboutit quand même parce que vous rappelez que la Sonacotra pouvait augmenter 2 fois dans l'année, par exemple, le loyer. Et donc ça aboutit quand même à ce que donc ça soit réglementé, cette augmentation soit réglementée, et d'autre part qu'il n'y ait plus de directeur officier ancien policier militaire. Mmh. Bon, ce qu'elle n'a pas réussi à obtenir, c'était quand même de passer, parce que les travailleurs qui logeaient dans ces foyers, ils avaient le statut de résident, pas de locataire. Donc c'était quand même un statut moins favorable pour eux, parce que il suffisait qu'ils ne payent pas un loyer pour être expulsés, etc. Voilà.
2: Oui,
1: voilà,
2: sur les lieux de la balade. Alors, pour dire, du coup, pendant la balade, vous vous arrêtez devant ces lieux, vous en faites l'historique. Voilà. Et il y avait du monde à cette balade ?
1: La première balade, je ne me souviens pas exactement.
3: La deuxième, qui concernait donc les mémoires d'immigration.
2: Ouais.
3: Les autres balades étaient sur d'autres sujets. Et à celle-là, c'était la plus petite. Ah. Mais parce qu'en fait, je peux vous dire qu'il y avait la demi-finale France-Argentine. Sous une chaleur accablante. Ouais. Mais non, il y avait plusieurs dizaines de personnes. 60, ouais. On est quand même une soixantaine.
2: Et alors, du coup, tu voulais nous dire un autre lieu dans ce quartier.
1: Le troisième lieu, c'est la chapelle Sainte-Marie d'Ombane, donc un peu plus loin. Au départ, les locaux étaient destinés à l'ODTI avant que le foyer ne soit terminé, comme locaux provisoires pour tenir leur accueil socio-juridique, etc. Et puis, il a été squatté par le MTA, le mouvement des travailleurs arabes, pour s'organiser, parce que... rappel qu'en 73, donc, il y a eu cet été, donc, avec une flambée d'agressions, une dizaine de morts racistes. Quelques rappels, cette vague est partie du fait qu'un Algérien avait tué un chauffeur de tram, et ça a déchaîné donc par la suite une haine contre les Algériens. Donc il y a eu l'Ounes El Hajj, donc c'était à La Ciotat, qui avait été abattu à la sortie d'un café. Il y a eu également dans une entreprise de nettoyage dans la même ville un cocktail Molotov, où travaillaient beaucoup d'Algériens. Et le 31 août, des travailleurs marseillais entrent en grève pour dénoncer ces attentats racistes. Puis le mouvement s'étend. Je rappelle aussi que l'attentat qui a eu lieu contre le consulat d'Algérie à Marseille, la même année, qui a fait 4 morts et une vingtaine de blessés. Et puis d'autres, bien sûr. Il y en a eu des dizaines de... Hein. Et donc, cette année-là, donc le MTA de Grenoble s'est réuni dans ses locaux, donc à Chapelle Sainte-Marie d'en bas, et décide de rejoindre donc l'appel lancé par le mouvement national de grève générale. Mais ici à Grenoble, ça a eu lieu de 3 jours après, donc c'était le 17 septembre. Et il y a eu 20 000 tracts qui ont été imprimés chez Vérité Rhône-Alpes. C'est un groupe de gauche prolétarienne. Okay. Et bon, pour la diffusion, beaucoup de gens se sont proposés pour aider. Et ce mouvement s'est étendu, ça a été un succès, hein, puisque aux usines, aux chantiers du bâtiment, et même les commerçants arabes du Place Notre-Dame avaient baissé le rideau, signe de solidarité. On a aussi des photos des manifestations qui ont lieu après la circulaire Marcelin Fontanet. Donc la manifestation, on a des photos dans le livret. La circulaire visait à limiter le nombre d'entrées par toute une série de mesures restrictives. Je rappelle simplement qu'il fallait, obligation pour les gens qui voulaient obtenir un titre de séjour, avoir un contrat de travail et un logement décent. Bon, peut-être qu'à l'époque, on pouvait encore avoir, ça commençait à devenir trop difficile, mais un logement décent. Un large mouvement de grève s'est suivi dans plusieurs villes. Saint-Étienne, Valence, Montpellier, grève de la faim à Montpellier, à Grenoble. Et à Grenoble, ça s'est déroulé dans une annexe de l'église de Saint-Bruno. Voilà. Et donc ce mouvement a duré 3 semaines et ça a suscité un grand élan de solidarité.
4: Ben merci en tout cas pour... pour justement toute cette description sur ce qui se passait dans ces années-là à Grenoble. Chacha, il me semble que tu voulais nous parler d'une certaine marche de solidarité de 1984.
3: C'était pour par rapport à la revue, que je reviens sur la revue en général. On a essayé de mettre en avant des luttes qui étaient connues. Bon, il y a eu des luttes qui sont connues, vous en avez largement parlé. Et puis il y a des luttes qui, même au sein des récits qui sont déjà minoritaires, sont encore plus minoritaires. Et donc voilà, c'est un petit exemple. On connaît beaucoup la lutte de 1983 contre le racisme et pour l'égalité. Et en fait, il y en a eu d'autres après. Mais comme elles étaient tenues par des mouvements qui avaient des revendications plus radicales, elles ont été passées sous silence. Et donc voilà, il y a une sorte de contre-histoire dans la contre-histoire. Et donc il y a la lutte, il y a la marche émergence de 1984, où des personnes sont parties des 5 coins de la France en mobylette. Et d'autres petites tentatives aussi. Et voilà, c'était juste pour parler de ça. Il arrive qu'il y ait des... On connaisse encore moins certaines luttes dans celles qu'on connaît déjà pas. Et donc c'était un peu notre but aussi de les faire émerger.
4: Ben, je vous propose un petit quiz. C'est sûr... La répression en fait sur l'immigration, en fait, c'est à votre avis en quelle année les centres de rétention administratifs ont été légalisés en France? Alors centres de rétention administratifs, c'est les prisons pour les personnes sans papier en gros.
0: Il me semble que c'était sous Mitterrand, non?
4: Tout à fait.
2: Ah ouais.
0: Alors
2: ah,
0: sur les 14 ans, je sais pas si j'aurais la fourchette.
4: Bah, c'est en fait au tout début, c'est en 81.
3: Camarade,
2: l'arrivée de la gauche.
4: c'est au début du mandat de Mitterrand que les CRA ont été légalisés et que en fait l'immigration irrégulière a été pénalisée. Et pour être tout à fait précis, avant 1981, il existait des entrepôts à Arinc, dans le port de Marseille, gérés par la police en toute clandestinité, enfin en toute illégalité, en tout cas où ils ont effectivement enfermé des personnes sans papier. Et ils faisaient déjà de la rétention administrative, mais c'est la gauche arrivée au pouvoir qui, plutôt que d'interdire ces pratiques, a préféré les légaliser.
1: Moi, je veux juste ajouter quelque chose, justement, par rapport à ce que vous dites. C'est que les grèves dans l'industrie automobile, dans la région parisienne, c'était justement aussi du temps de la gauche. Et c'est Hadjad, donc un sociologue qui a étudié, entre autres, qui a fait des articles sur le MTA, qui a parlé de la marche. Il avait un livre spécialement sur la marche. Et il a fait un livre sur l'islamophobie. Et lui, contrairement à ce qu'on pense, l'islamophobie ne serait pas née en France en 89. C'est enfin le discours qu'on nous tient. Donc 89, c'est-à-dire quand il y a eu l'affaire du voile et la fatwa lancée contre le roman de Salman Rushdie. Donc pour lui, ça ne démarre pas en 89, ça démarre en 83, du temps de la gauche, où on a tenu un discours que l'extrême droite ou la droite ne peuvent pas renier sur ce syndicat islamiste qui allait se créer en France, etc., pour mener la grève, alors que la grève était menée sur des trucs, des revendications salariales, rien d'autre, quoi. Enfin.
4: Eh ben, merci pour cette précision. On va s'écouter une chanson qui s'appelle 17 octobre 61 de Yeli Yeli.

0: 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Et avant de terminer cette émission, comme on a notre habitude avec l'agenda, comme on est le 10 octobre, on avait envie de prendre un petit temps pour parler du 17 octobre 61, donc comme pour reprendre la chanson. Donc, que s'est-il passé le 17 octobre 61 ? Ce jour-là, à Paris, à l'appel du FLN qui mène la lutte pour l'indépendance de l'Algérie, des travailleurs algériens et leurs familles ont manifesté pacifiquement pour le droit à l'indépendance de l'Algérie, pour leur droit à l'égalité et à la dignité, et contre le couvre-feu raciste qui leur était imposé. On leur interdisait de circuler au fait de 20h30 à 5h du matin dans et aux abords de la capitale. Donc, comme disait Rachid tout à l'heure, déjà, ils ont un traitement particulier. Donc, cette mobilisation, elle a été exceptionnelle. Des dizaines de milliers d'Algériens et d'Algériennes de France se sont déplacés. C'est une insurrection symbolique au cœur même de Paris, qui est alors la capitale coloniale. Une volonté de visibilité algérienne, adultes et enfants, tout ensemble dans les espaces urbains, bannis pour eux, et au moment qui leur était interdit. Et alors même que le défilé il était pacifique, d'ailleurs c'était expressément précisé dans l'appel, ils avaient demandé aux gens de venir sans armes et que la manifestation soit pacifique, la répression s'est abattue sur les manifestantes, avec manifestants et manifestantes, avec une grande violence, donc des milliers d'arrestations, des centaines de morts ou disparus, et tout ça a été préparé, puisque des personnes, des lieux, des équipements avaient été réquisitionnés pour préparer cette gigantesque rafle. En quelques heures, plus de 12 000 personnes ont été conduites dans des cars de police ou des bus de la RATP réquisitionnés à l'ancien hôpital Beaujon à Vincennes, dans la cour de la préfecture de police, au stade Coubertin et surtout au parc des expositions. L'organisation des principaux barrages aux portes de Paris avait été confiée à la force de police auxiliaire, la FPA, qui n'était pas formée au maintien de l'ordre et surtout qui avait un lourd contentieux avec le FLN. Donc les exactions répétées de cette police auxiliaire, elles étaient connues de la hiérarchie. Leur déléguer cette tâche de faire barrage aux manifestants et les armer de pistolets mitrailleurs pour y parvenir, ça revenait un peu à admettre que l'usage des armes était envisagé pour disperser les foules. Des coups de feu mortels ont été tirés par les membres du FPA, mais aussi par des gardiens de la paix, sur une foule qui était dépourvue de toute arme. Le dispositif qui a été mis en place le 17 octobre visait à intensifier une guerre qu'on appelle qui est dite un peu anti-subversive, dont selon Maurice Papon, qui était alors préfet de police, les gardiens de la préfecture de police étaient les principaux soldats en métropole. Au nom de la raison d'État, le silence il a été organisé sur cette tragédie par le pouvoir de l'époque et aussi par ses successeurs. Le 17 octobre même, on a interdit aux journalistes d'être présents. Et ben, si aujourd'hui cette tragédie elle est bien documentée, ben c'est bien grâce à des mobilisations qui ont été nombreuses et tenaces pendant des années. Mais par contre, l'État français il doit encore reconnaître sa responsabilité dans ce massacre colonial qui a été commis en plein cœur de Paris. Il faut aussi obtenir l'ouverture des archives de la guerre d'Algérie et de la colonisation sans restriction ni exclusive. Bah, chaque année à Grenoble, le 17 octobre, il y a un rendez-vous qui est donné. Donc, ce sera à 18h au quartier 13 Cloître. C'est un événement qui s'appelle Une fleur dans l'Isère et qui est à la mémoire des manifestants algériens massacrés le 17 octobre 61 à Paris.
1: J'en profite pour parler d'aujourd'hui. Aujourd'hui, on est le 10 octobre et c'est la suite du mouvement du 10 septembre, bloquons tout. Et donc, il y a une occupation normalement en cours en ce moment de la place Victor Hugo. À 16h, c'est la manifestation. Puis à 18h30, il y a de nouveau un rassemblement à Victor Hugo pour la Palestine contre le génocide qui se passe en Palestine.
0: Et un dernier moment d'agenda. Donc, le 4 novembre... avec l'association Survie, nous invitons une autrice de BD camerounaise qui s'appelle Annie Kamgang pour sa dernière BD qui s'appelle Les enfants du pays. Et j'en profite pour dire qu'on aura sur nos tables de presse la revue dont on a parlé pendant toute cette émission qui s'appelle Enquête d'égalité et qui a été écrite par l'association Contrevent. Et je crois que tu voulais rajouter aussi quelque chose, Théo.
2: En fait, cette revue, elle a assez peu circulé, et nous, on aimerait bien que ce soit un peu le cas. Du coup, si parmi les gens qui nous écoutent, il y en a intéressés, soit comme Survie, pour tenir une table et avoir la revue à disposition, soit même simplement pour aller eux de la voir, en fait, vous pouvez nous écrire à une adresse mail, c'est bonjour.contrevent, @gmail.com. Et avec plaisir, on vous donnera des exemplaires.
1: En tout cas, on vous remercie beaucoup, Chacha, Théo et Rachid, d'être venus nous parler de cette revue et des luttes qui ont été menées.
0: Merci beaucoup. Salut. À la prochaine.
1: Salut.
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0: Bonjour Henriane Lacaille.
1: Bonjour.
0: Et bienvenue au Train Théâtre.
1: Merci.
0: Dans le cadre d'une tournée hexagonale qui va promotionner, faire vivre sur scène l'album. Donc c'est l'actualité en ce qui te concerne.
1: Oui, c'est ça. J'ai sorti un album en octobre dernier.
0: Premier album sous ton nom. Il y a un EP précédemment, mais est-ce qu'on peut vraiment parler de premier album ?
1: Oui, c'est le premier album sous mon nom. Avant, j'ai sorti des albums avec Bonbon Vaudou, qui tourne toujours, qui est un duo que j'ai avec mon conjoint. Et avant, j'étais avec Titi Zaro, qui était aussi un duo, mais qui n'existe plus, enfin qui ne tourne plus. Et puis j'ai accompagné mon papa aussi pendant longtemps, j'ai participé à ses albums également. Mais là, c'est le premier album, Henriane Lacaille, voilà.
0: Donc, tout à fait personnel, avec une grande maturation, j'imagine. Tu as mis le temps de le peaufiner, cet album. Tu as mis beaucoup de toi, beaucoup de ta créolité, une sorte d'hommage à La Réunion également. Enfin, il y a beaucoup de choses qui transparaissent à travers cet album.
1: Hein. Eh ben, je suis contente que ça transparaisse. Effectivement, il y a tout ça dedans et beaucoup d'envie et d'amour aussi.
0: On peut parler de poésie, mais d'univers onirique éventuellement, derrière lesquels transparaissent quand même des engagements, un peu feutrés, mais néanmoins les choses sont dites. Et voilà, que ce soit par rapport à l'écologie, par rapport à la violence exercée par les hommes, enfin je prends deux thèmes parmi d'autres, hein. Donc il y a tout de même une volonté d'affirmer des choses à travers la musique et le chant que tu proposes, et les paroles.
1: Oui, en fait je suis quelqu'un d'assez engagé, enfin intéressé en tout cas par la société et la politique, etc. Donc ça ressort dans ce que j'ai envie d'écrire et dans mes créations. Il n'y a pas que ça, mais c'est quand même très présent, oui.
0: Et dans cet album, des invités, masculins et féminins, auxquels j'imagine tu tenais particulièrement, je pense à Laura Cahin par exemple, et puis alors Loï Ulrich, c'est quand même Hadouk Trio, c'est pas n'importe qui, hein. C'est incroyable quand même cette rencontre, c'est toi qui l'as sollicité quelque part.
1: Oui, en fait Loï, c'est un très vieil ami de mon père.
0: Ah oui.
1: Ils ont joué, ils avaient un groupe ensemble dans les années 70 à La Réunion qui s'appelait Caméléon. Avec Alain Peters.
0: Ah oui.
1: Voilà. Et donc sur une des chansons, L'âme la mer, j'ai eu envie d'inviter Loï et mon père pour les réunir. Voilà, c'est une chanson qui parle aussi, qui met en parallèle les esclaves d'hier avec les réfugiés d'aujourd'hui. Donc le sujet était vraiment important pour moi. Et je trouvais ça symboliquement très intéressant de réunir René et Loï sur cette chanson.
0: En ce qui concerne Pierce Faccini, là on peut parler de collaboration croisée. Vous vous retrouvez l'un et l'autre assez régulièrement maintenant, hein.
1: Oui, depuis qu'on s'est rencontrés, on a vraiment eu envie de faire de la musique ensemble et de créer ensemble très vite. Et à chaque fois qu'on le fait, on est très heureux l'un et l'autre. Donc effectivement, j'ai joué sur son dernier album Shapes of the Fall et j'ai fait mon premier EP sur son label qu'on a enregistré tous les deux. Et sur l'album, là, c'était tout naturel de l'inviter à partager une chanson.
0: Oh ben super, c'est un artiste qu'on apprécie énormément, que j'ai eu l'occasion de rencontrer et c'est vrai qu'il dégage quelque chose d'assez incroyable. Le créole, le français, ça se marie naturellement au niveau de ton chant. Je veux dire, quelque part, tu privilégies l'un par rapport à l'autre selon certains textes ou pas?
1: Je fais un peu comme ça vient. Il y a des textes qui me viennent naturellement en français et dans lesquels je vais insérer du créole et inversement. Et puis, il y a des textes qui arrivent vraiment avec les deux mélangés. Donc voilà, il n'y a pas de méthode par rapport à ça. Par contre, pour le chant, j'amène le français vers le créole parce que le français c'est une langue vraiment dure à chanter et alors que le créole voilà, c'est plus facile en tout cas pour moi parce que j'ai toujours chanté le créole depuis toute petite, avant même de chanter en français. Le français quand je le chante, je l'emmène plus vers le créole qui fait que pour les auditeurs qui ne sont pas créolophones, ça brouille les pistes, ça embrouille, mais dans un bon sens, je veux dire. On saisit des choses et puis et parfois on est obligé de lâcher prise.
0: Sur le disque, il y a les deux langues qui apparaissent. Bon, on peut suivre chaque chanson au niveau des textes, hein. C'est très intéressant également. Il y a d'autres artistes, je pense à Tsao Dage, par exemple, qui ont un peu une démarche un peu analogue, hein, quelque part. Et en termes de poésie, il y a Anne Oaro, je pense, oui. Hein, qui, je pense qu'il y a vraiment un parallèle à faire entre vous deux. Enfin, je sais pas.
1: C'est... Oui. J'aime beaucoup son écriture. C'est une poétesse vraiment très intéressante, je trouve. Mais on ne s'est jamais vraiment rencontrés. Donc ça viendra.
0: Oui.
1: Mais effectivement, je suis avec intérêt.
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5: Comment ça va à la selle? À la fin du Moyen Âge, les médecins avaient l'habitude de poser cette question pour connaître l'état de santé de leurs patients. La phrase « comment ça va ?» vient donc en réalité de « comment ça va ?» à la selle. 600 ans après, je me suis reposé la même question. Je suis parti sillonner la France et la Suisse à vélo avec mon ami Nathan Pratt, dans l'unique but d'explorer nos toilettes. Sur plus de 3500 km, nous sommes allés interroger des spécialistes du sujet avec pour seule question en tête « comment vont nos toilettes ?» C'est un sujet hyper tabou dans notre société et pourtant, je suis persuadé qu'il est la clé pour tendre vers un monde plus soutenable, plus juste. Tout comme les médecins du Moyen Âge, je vous invite donc à vous asseoir confortablement sur votre selle, à attraper le guidon de votre bicyclette pour soulever la lunette et explorer avec nous le fond de la cuvette. Je m'appelle Victor Ledoux et vous écoutez le podcast En Selle, un véritable voyage au cœur des toilettes.
6: On a fait des réseaux d'égouts pratiquement partout.
7: On mettait de l'eau dans des bassins, on soufflait dedans, et puis on regardait ce qui se passait.
8: En France, on doit avoir 65 millions d'habitants, et on doit avoir à peu près une capacité épuratoire d'une centaine de millions d'équivalents habitants.
9: En Selle, épisode 8, la boue activée.
5: Les trois derniers épisodes nous ont éloignés des ruisseaux. Les pieds au sec, nous avons pu observer sous nos yeux la transformation du monde agricole et l'arrivée de l'industrie du déchet au cours du XXe siècle. Après un tel grand écart, nous retrouvons le fil de l'eau. Désormais, l'agriculture n'a plus besoin ni de nos excréments, ni de nos déchets de cuisine pour fertiliser ses terres. Le tout à l'égout continue à se développer, et avant lui, l'adduction en eau potable de tous les habitants des villes. L'eau devient alors plus accessible et elle arrive directement dans les maisons. Les habitants se mettent donc à consommer de l'eau en grande quantité. Avec la chasse d'eau, les excréments humains sont mélangés à l'eau de nos salles de bain et de nos cuisines. Les termes urine et matière fécale disparaissent alors petit à petit du langage courant. Ils sont remplacés par le terme d'eau usée. Une expression utile puisqu'elle permet de tout englober sans trop savoir de quoi on parle. Le tout à l'égout se répand ainsi dans toutes les villes de l'Hexagone. Mais attention, les eaux usées sont alors rejetées directement en rivière. Dans certaines villes, une valorisation de ces eaux usées est mise en place sous la forme de champs d'épandage. On envoie les eaux usées directement sur les champs cultivés, mais cette méthode va petit à petit atteindre ses limites. À partir du XXe siècle, on va ainsi chercher de nouvelles techniques de traitement plus intensives. C'est ce que nous allons découvrir dans ce huitième numéro.

0: C'est assez drôle, parce que ces innovations sont des systèmes que j'ai étudiés à la fac. Et pour être honnête avec vous, je n'étais pas l'étudiant le plus assidu. C'était de la chimie pure, et je crois que ça me passait complètement au-dessus de la tête. Je n'allais donc plus en cours, et avais donc abandonné l'idée de travailler dans une station d'épuration. Pourtant, 3 ans après, je me retrouve à faire un voyage à vélo sur le sujet. Il faut croire que j'ai dû gagner en maturité. Durant ce périple, les entretiens que j'ai pu faire pour comprendre le fonctionnement de ces traitements des eaux usées m'ont passionné. Sincèrement, j'ai redécouvert un monde, et avec les personnes pédagogues comme ceux que vous allez entendre, j'ai trouvé ça super simple. Ces personnes, elles sont au nombre de 3. 3 hommes, à peu près de la même génération. Ils ont tous les 3 commencé leur carrière dans les années 70. Le premier à nous guider, c'est Bernard Baraquet. Il a débuté ingénieur pour finir directeur de recherche émérite au Centre National de la Recherche Publique, le CNRS. Dans ses travaux, il a analysé le partage et la gestion durable de la ressource en eau à travers l'histoire et au sein des pays européens. Nous le rencontrons à Paris, ville dans laquelle il a longtemps travaillé et habité. Le jour de notre rendez-vous, nous restons bloqués devant la porte de son immeuble sans savoir sur quel bouton appuyer. Et là, miracle! Quelqu'un sort de l'immeuble. Et il se trouve que c'est lui. Nous lui tendons la main pour le saluer, mais là, stupeur. Il nous avait complètement oubliés. Notre rencontre n'avait pas été notée dans son agenda, et il a quelque chose d'urgent à faire ce matin. Il fonce droit dans une bouche de métro et nous laisse comme ça, pantois, sur le trottoir. Heureusement, il nous rappelle quelques minutes après. Il nous propose de passer à midi, juste avant le déjeuner. Derrière la porte de l'immeuble devant laquelle nous sommes restés bloqués, nous découvrons une magnifique petite ruelle rappelant étonnamment les villes du sud. Une petite table entourée de plantes nous attend. Mais dépêchons-nous, l'interview presse, car la femme de Bernard nous scrute par la fenêtre de la cuisine pour savoir quand est-ce qu'ils pourront déguster leur repas.
1: Il fallait d'abord qu'on arrive à mettre des robinets qui ferment à l'entrée des immeubles pour pouvoir vendre des volumes d'eau. Parce que sinon, on ne pouvait vendre que des débits d'eau.
2: Bernard Baraquet, chercheur en gestion durable de l'eau.
1: Il y a eu une période où les immeubles étaient raccordés à un réseau d'eau et l'eau coulait en permanence. On avait une fontaine privée, en quelque sorte, dans l'immeuble. Et évidemment, les ingénieurs, à la fin du 19e, étaient très, très embêtés parce qu'on apportait aux immeubles une eau de plus en plus propre et ils trouvaient ça fou de la gaspiller, quoi. Alors, quand on a réussi à mettre des robinets, on a pu mettre des compteurs et commencer à vendre l'eau au volume. Et ça a entraîné une certaine marchandisation du service de l'eau, comme on dit aujourd'hui. Par contre, pour l'assainissement, c'est beaucoup plus tard, parce que bon, le tout à l'égout, 1894, Paris, puis après un peu partout, ça s'est généralisé. Et simplement, une fois que le réseau d'égout passait dans votre rue, l'immeuble était obligé de se raccorder, pour des raisons sanitaires. En gros, l'eau potable, ça a toujours été considéré comme un confort ou un luxe, même au début un luxe, puis après un confort, et seulement plus tard une protection contre les maladies hydriques, alors que l'assainissement, dès le début, à cause des matières fécales, tout ça, c'était obligé de se raccorder. Et du coup, c'était payé dans les impôts locaux. Comme aujourd'hui, on paye encore pour beaucoup l'enlèvement des ordures ménagères, parce que c'est des problèmes de santé publique. Donc pour la santé publique, on vous oblige, et si on vous oblige, ça se paye par l'impôt. Sauf que après la Deuxième Guerre mondiale, on a fait un très gros effort d'équipement des villes en réseau d'égout. Et du coup, on a fini par se dire, puisque tout le monde est raccordé, on peut considérer que l'assainissement rend service aux habitants des villes. Donc on n'est plus dans une logique d'obligation, mais une logique de service rendu.
3: L'eau potable et l'assainissement étaient considérés comme 2 choses différentes et séparées. Pas facile de le comprendre quand on est ancré dans notre système actuel. Pour vous aider, je vous propose d'analyser cela d'un point de vue matériel. Au début, nous avons d'un côté amené l'eau potable dans les immeubles par un système de canalisation. D'abord, dans des fontaines situées dans la cour, puis dans les immeubles. De l'autre côté, on a maintenu le système des fosses d'aisance et du recyclage des matières pendant un certain temps. Puis, à un moment donné, nous avons basculé vers le tout à l'égout. C'est là que la gestion quotidienne de l'assainissement est devenue très proche de celle de l'eau potable. Dans les 2 cas, la gestion ne consistait plus qu'à maintenir un bon écoulement de l'eau. Ville par ville, on a donc observé un rapprochement entre ces 2 domaines jusqu'à ce que, aujourd'hui, ce sont parfois les mêmes personnes qui sont en charge de leur gestion.
1: On a fait des réseaux d'égouts pratiquement partout. le ministère de l'Intérieur et le ministère de l'Agriculture ont eu des grosses dotations pour financer à 50% l'extension des réseaux d'égouts. Notre problème à nous Français, c'est que quand on est arrivé en 1945, après la libération, il y a eu une explosion urbaine et une industrialisation des villes qui fait que beaucoup plus de pollution est arrivée dans les eaux d'égout.
4: Ce qui se passe comme partout, la population augmente, les quantités d'eau usée produites augmentent, le progrès fait qu'on utilise de plus en plus d'eau, y compris par temps sec, et rapidement on s'aperçoit que les champs d'épandage c'est bien, mais c'est insuffisant.
2: Michel Gouzaille, ingénieur en assainissement.
4: Et avec le développement urbain, il y a de moins en moins de terrain, il y a de plus en plus d'eau, et puis la population continue d'augmenter. La guerre prend fin, il faut trouver autre chose.
0: Ah, cette belle voix grave, vous êtes obligé de la reconnaître. Elle apparaît dans l'épisode 5. C'est celle de Michel Gouzaille, l'ancien ingénieur du SIAP, la collectivité en charge de l'assainissement à Paris. Durant sa carrière, Michel a participé aux recherches sur les nouvelles techniques de traitement des eaux usées. Eau activée, membrane, biofiltre, biodisque, tout ça, il le connaît sur le bout des doigts. C'est son laboratoire de recherche qui, avec les principaux industriels de l'époque, ont développé ces systèmes. Il faut bien comprendre que jusque dans les années 2000, les eaux usées que rejetaient les Parisiens dans la Seine ne respectaient pas les normes fixées par la Commission européenne. Et oui, car la seconde moitié du XXe siècle voit arriver l'Europe, et avec elle, la mise en place de nouvelles lois environnementales qui vont venir s'imposer aux gestionnaires de l'eau à partir de 1991. La pression était donc très forte sur le SIAP pour qu'il améliore sa station d'épuration. Si rien n'était fait, la France risquait alors une amende d'environ 300 millions d'euros. Michel nous raconte qu'en 2008, le commissaire européen en personne s'était déplacé sur la station parisienne pour comprendre la situation. Une phrase l'avait alors marqué. Le commissaire danois de l'époque avait déclaré « Vous avez 13 ans de retard ». Et son enthousiasme s'est arrêté là. Ça montre bien à quel point la France n'était pas le meilleur élève à ce moment-là de l'histoire.
4: Alors, il y a des mecs qui... des Anglais, hein, parce que les Anglais peuvent leur reprocher tout ce qu'on veut, mais ils sont quand même bons. Et ils ont inventé, entre-temps, là, dans les années 14, je crois, un procédé qui va profiter d'une culture bactérienne qui va s'installer parce que les conditions sont favorables. Hein. De toute façon, le travail de l'épuration des eaux, c'est vraiment de mettre la vie bactérienne dans des conditions qui leur permettent de se développer à plein pot.

0: Alors, ce qu'on faisait, c'est qu'on mettait de l'eau dans des bassins, on soufflait dedans, et puis on regardait ce qui se passait. Et on voyait que la population bactérienne augmentait. Et un jour, ils oublient de vider le bassin, j'en sais rien, enfin bon. Et au bout de quelques temps, ils s'aperçoivent que non seulement il y a la zooglée sur les parois du bassin, mais dans le fond, il y a des trucs qui traînassent là, bizarres. Ils regardent ça de près et ils s'aperçoivent que cette boue qui traîne dans le fond, bah, elle a une capacité à consommer de la pollution extraordinaire, beaucoup plus forte que dans le bassin si on touille tout. Et on a inventé, en faisant ça, cette boue qu'on va appeler la boue activée.
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2: Avant de savoir ce qu'est une station d'épuration, vous devez d'abord comprendre de quoi sont composées les eaux usées. La plupart des gens les voient comme une sorte de grosse tambouille marron que l'on sent à des kilomètres à la ronde. C'est exactement ça. Laissez-moi donc vous décrire ce liquide qui, lorsqu'on le regarde de plus près, est bien plus complexe qu'il n'y paraît. Comme leur nom l'indique, les eaux usées sont avant tout composées d'eau, mais plusieurs substances viennent s'y mélanger dans des proportions différentes suivant la source du rejet. La première, celle que nous avons voulu traiter en premier dans cette histoire, c'est le carbone. On va y retrouver des graisses, des protéines et tout un tas d'autres molécules contenant des chaînes d'atomes de carbone. On la nomme aussi la matière organique. Elle provient principalement de nos excréments et du papier toilette que l'on utilise. C'est la nourriture de la plupart des micro-organismes que l'on va retrouver dans l'eau. Ceux-ci sont multiples dans les eaux usées. Certains transmettent des maladies et d'autres non. Ils sont principalement issus de nos toilettes puisqu'ils proviennent en très grande majorité de notre microbiote intestinal et s'en échappent par les fesses. En troisième position arrivent les nutriments. Ce sont principalement l'azote et le phosphore. Vous vous souvenez ? Ce sont les deux substances que l'on a recyclées en engrais au 19e siècle. Ils proviennent essentiellement de nos urines. Pour continuer la recette de cette potion magique, j'appelle les métaux. Ils sont principalement issus des matériaux utilisés pour les toitures de nos maisons et les pneus de nos véhicules, comme le zinc, le plomb ou le cuivre. Puis arrivent les plastiques. Ils proviennent de nos cuisines, de nos vêtements, mais aussi de nos excréments puisque nous mangeons désormais des aliments contenant des microparticules de plastique. Et le meilleur pour la fin, je parle bien entendu des micropolluants. Il s'agit d'une grande famille comprenant plein de molécules. La plupart des gens pensent en premier aux médicaments que l'on ingère et qui se retrouvent bon an mal an dans nos toilettes. Mais on peut aussi citer les pesticides et un grand nombre d'autres molécules, comme les perturbateurs endocriniens ou les retardateurs de flamme que l'on retrouve dans notre quotidien. Oups, j'ai oublié le dernier élément. C'est pourtant ce qu'il y a de plus visible. On les appelle les macro-déchets. Ce sont les lingettes, les mégots, les déchets de rue et autres morceaux de bois que les eaux pluviales vont emporter avec elles ou que nous jetons dans nos toilettes. Ça y est, le cocktail est terminé. Mais attention, ne le buvez surtout pas. Vous avez bien compris qu'il s'agit d'un sacré mélange. Difficile de savoir tout ce qu'il y a dedans.
0: Au début, on avait des stations assez petites et qui traitaient uniquement le carbone.
3: Jacques Lesavre, ingénieur en assainissement.
0: Et puis, tout doucement, on s'est aperçu qu'effectivement, s'il fallait traiter le carbone, mais qu'il fallait aller plus loin, il fallait traiter notamment l'azote ammoniacal qui provient de la décomposition de l'urée que l'on trouve dans nos urines. Un habitant, je rappelle, c'est à peu près une dizaine de grammes d'azote par jour.
4: Jacques Lesavre est un homme à la retraite. Désormais grand-père avec des petits-enfants, il reste quelqu'un de très dynamique. Jacques a fait toute sa carrière au sein de l'Agence de l'eau Seine-Normandie. C'est une institution publique que l'on peut qualifier de banque de l'eau. À cette époque, le rôle de Jacques, au sein de l'agence, était d'inciter les communes à construire des stations d'épuration. Lui aussi a vécu la pression mise par la réglementation européenne. À son poste, il avait donc une vision globale du développement de l'assainissement sur son territoire, le bassin Seine-Normandie. Un territoire immense qui s'étend d'Auxerre au Havre en passant par le Mont-Saint-Michel et Reims. À ce moment-là du voyage, Nathan est tombé malade. J'ai donc dû me rendre seul en train à Sannois, la commune où vit Jacques. Il vient alors me chercher en voiture à la gare et m'emmène dans un restaurant. L'interview commence dans un vacarme assourdissant puisque nous nous asseyons à côté des cuisines.
0: Le principe de l'assainissement, c'est de traiter à un niveau de pollution tel que le résidu de pollution qui sort de la station soit compatible avec un bon état du cours d'eau.
2: Ce n'est pas un exercice facile, mais je vais essayer de vous faire visualiser cet endroit si bizarre qu'est la station d'épuration. Bien entendu, il en existe de plein de sortes différentes. Je vais donc faire un choix. Pour vous, je vais décrire la station que l'on retrouve classiquement en France, la boue activée. De l'extérieur, vous y voyez de grands bassins, des grilles, des cuves de stockage, des tas de déchets, des échelles, des leviers, des tuyaux et des barrières suffisamment hautes pour vous empêcher d'entrer. Maintenant que vous avez l'image, nous allons suivre le parcours de l'eau. Les eaux usées vont donc arriver à la station d'épuration grâce au tout à l'égout. Elles vont directement passer par le pré-traitement. Celui-ci va permettre de retirer les éléments grossiers comme les branches, les canettes, les plastiques, le papier toilette et les lingettes. Il va aussi extraire les matières plus lourdes comme les sables et les graviers, puis les matières plus légères comme les huiles et les graisses. On se retrouve désormais avec un liquide homogène qui va prendre la direction du traitement biologique. C'est l'étape où l'on va inciter les bonnes bactéries présentes dans l'eau à se développer pour en quelque sorte manger la matière organique et les nutriments. Lors de cette phase, les bactéries vont s'agglomérer en plein de petits paquets avant d'arriver dans le clarificateur. C'est le plus grand bassin que vous voyez. Du fait de sa taille, l'écoulement de l'eau est ralenti. Les petits paquets de bactéries vont alors tomber au fond du bassin par simple gravité et former ce que l'on appelle une boue. Débarrassée de ces pollutions, l'eau en sortie est considérée comme suffisamment propre pour être rejetée dans l'environnement. Il s'agit généralement d'une rivière, car un des grands principes de l'assainissement, c'est la dilution. Les quelques pollutions restantes présentes dans l'eau à ce moment-là sont censées se diluer dans la rivière et être traitées par cet écosystème naturel. À la fin, il ne nous reste plus qu'à récupérer les boues produites et à les traiter. Si leur qualité le permet, elles sont le plus souvent déshydratées et envoyées directement dans les champs. Toute cette chaîne est une véritable révolution. Avec elle, on peut traiter de 80 à 90% du carbone, de l'azote et du phosphore. Une vraie prouesse technique.
0: Pour toute cette partie des stations d'épuration de manière importante, j'allais dire que si on regarde la taille, c'est un peu la forme d'un poisson placé verticalement, c'est-à-dire au début, il n'y avait rien. On a progressivement fait des stations de plus en plus grandes. Ensuite, on les a rendues plus compactes, donc leur emprise au sol a diminué. Puis ensuite, ça a réagrandi en mettant derrière des zones de dispersion, des zones tampons, qui permettait de ne pas rejeter directement et de faire un peaufinage du traitement en sortie de la station d'épuration et le rejet direct au milieu naturel. Pour les petites stations d'épuration, il faut voir que les stations d'épuration inférieures à 2000 équivalents habitants, il y a eu une évolution qui était que le principe dit des boues activées était appliqué au début. Mais bien évidemment, sur les petites stations, il n'y a pas du personnel à temps plein. Et donc, on s'est aperçu qu'il y avait quand même des zones de dysfonctionnement très importantes parce que l'entretien était insuffisant. Ou s'il y avait eu un entretien à la hauteur, ça demandait des coûts faramineux. Donc, beaucoup de stations d'épuration sont devenues des stations dites de lagunage, c'est-à-dire qu'il y avait une emprise au sol relativement importante avec des surfaces de plans d'eau importantes. Et ensuite, on a pas mal remplacé les lagunages par des fils plantés de roseaux qui avaient donc une emprise au sol significativement inférieure et qui permettaient d'opérer des traitements.
5: Quand vous allez en Allemagne, chacune de ces techniques correspond à une certaine tranche de population. Alors qu'en France, vous pouvez avoir, par exemple, une lagune pour une ville comme Rochefort, parce qu'ils sont dans des marais, donc ils ont pu faire une grosse lagune, et vous allez vous retrouver avec des boues activées dans des villes de 500 équivalents habitants, alors que ça ne va pas marcher.
2: Ce que nous expliquent Jacques et Bernard, c'est que la boue activée ne fonctionne pas tout le temps. Dans les années 60, les élus locaux en ont pourtant construit partout, même dans des territoires peu denses comme la montagne ou la campagne. C'est ce qui fait qu'on se retrouve aujourd'hui avec tout un tas d'ouvrages à gérer dans des endroits où leur intérêt peut être questionné. En effet, sur ces petits systèmes d'assainissement, les gestionnaires de l'eau ont observé de plus en plus de dysfonctionnements au niveau de l'écoulement dans les canalisations comme au niveau du traitement de la station d'épuration. La quantité d'eau usée produite par les habitants de ces territoires ruraux n'était pas suffisante pour assurer leur bon fonctionnement. À partir de là, le monde de l'eau a donc fait un véritable rétropédalage et a cherché à concevoir de nouveaux systèmes plus adaptés. Depuis, sur les petites stations d'épuration qui collectent les eaux usées de moins de 2000 habitants, on envisage par exemple des traitements par lagunage, filtres à sable ou filtres plantés de roseaux. On les appelle des traitements dits « extérieurs ».

0: Et je sais que les dimensionnements des stations d'épuration en pollution, elles étaient faites pour durer une trentaine d'années. On admettait qu'elles pouvaient avoir une capacité de traitement de 30% supérieure à la capacité effective à la date à laquelle elle était construite. Je pense que même en France, on doit avoir 65 millions d'habitants et on doit avoir à peu près une capacité épuratoire d'une centaine de millions d'équivalents habitants. Donc on trouve bien pro le 30%, sachant qu'il y a en France à peu près une dizaine de millions d'habitants qui ne ressortent pas de l'assainissement collectif tel que je viens de le décrire, mais qui ressortent de l'assainissement non collectif.
1: Eh oui, car malgré l'effet de mode, nous n'avons pas mis en place le tout à l'égout partout. Dans certains endroits, ça ne valait pas la peine de tirer 5 km de canalisation pour aller chercher la petite maison isolée à l'autre bout de la commune. Pourtant, ces maisons avaient bien besoin de gérer leurs eaux usées elles aussi. C'est pour ça que l'on a développé l'assainissement autonome. Il s'agit de petits systèmes de traitement directement intégrés à la maison ou dans son jardin qui permettent de traiter les eaux usées d'un foyer. Mais revenons-en aux stations d'épuration, le sujet principal de cet épisode.
0: Ce qui m'énerve, c'est que on accuse les stations d'épuration de rejeter des trucs. Les stations d'épuration, elles ne rejettent rien. Les stations d'épuration, elles font ce qu'elles peuvent avec ce qu'on leur donne. Et ce qu'elles rejettent, c'est qu'elles ne l'ont pas fait exprès. Et c'est parce qu'on ne leur a pas donné assez de moyens pour ne pas les rejeter. Et puis l'azote et le phosphore et tout ce qu'on veut, c'est pas elles qui le fabriquent. C'est tous ceux qui participent et tout le monde. Donc, n'accusons pas la station d'épuration d'être un outil qui va dégrader l'environnement.
2: Ce que veut dire Michel ici, c'est que nous sommes tous responsables des pollutions rejetées par les stations d'épuration. C'est nous qui excrétons ces nutriments qui peuvent polluer les rivières. C'est nous qui consommons ces produits chimiques au quotidien. C'est nous qui prenons des médicaments. C'est nous qui mangeons des aliments bourrés de plastique et de pesticides. En l'espace de 50 ans, le nombre de pollutions chimiques arrivant en station d'épuration a explosé. Aujourd'hui, l'Agence européenne des produits chimiques estime que plus de 20 000 substances chimiques différentes peuvent être retrouvées dans les eaux usées. Alors soyons honnêtes, il est carrément impossible de tout traiter. Mon but ici n'est pas de vous faire culpabiliser sur votre mode de vie, mais plutôt de vous faire prendre conscience du caractère collectif de la gestion de nos eaux usées. L'assainissement est un sujet qui nous concerne tous. La chasse d'eau combinée au tout à l'égout nous font très vite oublier nos propres impacts. Tout disparaît sous nos yeux comme par enchantement. Mais je vous assure, tout ça reste bien réel. Malgré les gros efforts que nous avons pu faire durant la fin du XXe siècle avec la construction des stations d'épuration, nous continuons à polluer notre environnement. Alors sortons du déni et agissons collectivement. Merci aux trois jeunes retraités que sont Bernard, Michel et Jacques de nous avoir raconté leur vécu. Dans cet épisode, nous avons pu découvrir l'uniformisation des modes de gestion de nos excréments. Un couplage entre le tout à l'égout et la station d'épuration par boue activée qui s'est répandu dans toute la France à grands coups de plans d'investissement étatiques. Les infrastructures étant en place, nous allons désormais analyser leur mode de gestion, leur organisation sociale, la répartition des responsabilités, des rôles et des tâches. Bref, dans le prochain épisode, nous aborderons la mise en place du modèle de l'eau à la française. Je vous dis à bientôt et je file me remettre en selle pour un dernier épisode.
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1: Allô ? C'est Dr Poupe. Encore moi. Et ça répond pas. Et comme d'habitude, c'est l'heure du petit message. Alors là, vous me faites plaisir. Vous parlez enfin d'eau usée, ma spécialité. Votre 8e épisode explique parfaitement bien le fonctionnement d'une station d'épuration classique. On comprend bien que les eaux usées sont une sorte de mélange putride dans lequel on retrouve une bonne partie des rebuts de la société. Ce qui transparaît moins, c'est le développement titanesque de toutes ces infrastructures sur cette courte période de 30 à 40 ans. Comme pour la transformation industrielle de l'agriculture, c'est un véritable plan Marshall qui se met en place dans toute la France pour construire les réseaux d'assainissement. À tel point qu'aujourd'hui, on compte plus de 22 000 stations d'épuration en France et plus de 300 000 km de canalisation. C'est à peu près la distance entre la Terre et la Lune. C'est énorme! Vous imaginez la quantité de trous qu'il a fallu creuser, de terre qu'il a fallu déplacer et de fonte, de grès et de plastique qu'il a fallu façonner pour faire tous ces tuyaux. Et ça, je n'ai qu'à l'échelle de la France. Mais c'est bien de cette époque dont nous avons hérité. On se retrouve aujourd'hui avec une quantité phénoménale d'infrastructures à gérer. Et en plus, une bonne partie d'entre elles sont dégradées et abîmées. Selon les canalisateurs de France, le parc de canalisation renouvelée est immense. Un grand plan national de renouvellement serait nécessaire pour tenir le rythme et respecter la réglementation en matière de rejet d'eau usée. Le problème, c'est que les collectivités n'ont pas suffisamment de budget pour le réaliser. Comme vous le savez, il n'y a pas d'argent magique, c'est bien connu. Et pour couronner le tout, on nous parle aujourd'hui de traiter les micropolluants qui arrivent en station d'épuration. Mais arrive-t-on déjà à maintenir les installations existantes et à les faire fonctionner correctement? Et tout ça sans que ça ne se répercute sur le prix de l'eau. Comment faire vraiment? C'est la question que je me pose. Et je vous la pose également. Si quelqu'un a la réponse, je la veux bien. Alors désolé pour le défaitisme, mais quand on a le nez dans la cuvette comme moi, on a souvent du mal à voir le bon côté des choses, vous devez comprendre. Alors sur ce, je vous laisse. À bientôt

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2: Pour commencer, je vous propose, je vais vous demander, on va faire un espèce de petit sondage comme ça, pour se rendre compte un petit peu du de la composition de cette assemblée. Combien de personnes parmi vous ont déjà, ne serait-ce que entendu parler de SSA, de Sécurité sociale de l'alimentation? Donc on a une bonne partie de l'assemblée. Combien de personnes se sentiraient à l'aise pour en parler et expliquer ce que c'est? Ok. Eh ben, du coup, ça permet aussi de voir que, bah, effectivement, tout l'intérêt de cette table ronde, qui est de donner envie, d'une part, d'apprendre, de montrer, d'expliciter ce que c'est cette proposition politique, qui a différents pendant, évidemment, révolutionnaire ou pas, on va dire, de donner envie potentiellement de faire se rendre compte que c'est un espace de lutte et d'organisation qui va travailler autant sur le fond que sur la forme, c'est-à-dire sur l'activité, quoi, sur qu'est-ce qu'on fait concrètement ici et maintenant aujourd'hui, et bah, d'essayer de faire en sorte que ça vous donne envie de rejoindre ce mouvement. Donc, bah, je vais commencer par simplement lire l'intitulé. Donc l'intitulé de ce débat est celui-ci. La sécurité sociale de l'alimentation, projet de transformation démocratique et populaire des systèmes alimentaires, a pris une place médiatique importante ces derniers mois, laissant craindre récupération et institutionnalisation paternaliste. Quels espoirs portent et incarnent les expérimentations locales de SSA? Comment, dans un contexte politique autoritariste, donner du crédit à une proposition politique révolutionnaire à l'échelle macroéconomique, c'est-à-dire au niveau de tout le pays? Mais pour répondre à cette question, d'abord, qu'est-ce que c'est la SSA? Qu'est-ce que c'est la Sécurité sociale de l'alimentation? On va revenir rapidement, je vous propose de faire un petit résumé historique de ce que c'est la Sécurité sociale de l'alimentation, d'où elle vient, c'est-à-dire de la Sécurité sociale, de base. En quoi la Sécurité sociale, c'est un projet révolutionnaire et pas étatiste, contrairement à ce qu'on a, on nous a mis dans le crâne. Et ensuite, on va présenter les groupes locaux. Du coup, des groupes locaux, c'est un peu dans toute la France, en fait. Il y a des expérimentations vers la SSA qui se mettent en place. Et on a ici deux groupes, un de Diolfi et un de Bourgny-Isère, qui vont se présenter juste après. Donc la SSA, elle tire ses racines de la sécurité sociale. La sécurité sociale tire elle-même ses origines de la longue histoire des systèmes de santé en France depuis le 19e siècle. Au début, les mutuelles, donc au 19e siècle, qui étaient interdites, qui ont donné lieu à la mise en place et suite à des luttes acharnées aux syndicats. Petit propos juste sur les mutuelles, le principe de base, qui était d'ailleurs un principe au début plus anarchiste que communiste, c'est on fait une caisse, les travailleurs et les travailleuses cotisent entre elles dans une caisse qui va permettre, quand un ou une camarade est malade, blessé ou quoi, de subvenir aux besoins de sa famille. C'est le principe de base. Ça a été interdit par Napoléon, qui finalement, après coup, en voyant tous ces petits gens à la guerre, s'est dit peut-être que ça leur botterait plus d'aller à la guerre si on leur proposait un système de soins pas trop déconnant. Donc, on autorise les mutuelles, mais des mutuelles qui sont au final quand même chapeautées par le patronat et par les institutions politiques locales. Celle-ci, c'est pour celles auxquelles on va donner du pognon. Et puis les autres, qui sont quand même autorisées, auxquelles on va pas du tout donner d'argent, elles auront plein de contraintes matérielles. On va pas revenir sur tout ça. Ça nous conduit à la fin du 19e siècle, après des luttes, encore une fois, vraiment très rude, avec des morts et tout, qui ont donné lieu au 1er mai, à la création du 1er mai, à l'autorisation des syndicats. Et je vais faire un bond direct au sortir de la Seconde Guerre mondiale, parce que là, on commence à se rapprocher très franchement de notre histoire contemporaine. On a déjà eu, du coup, avant la Seconde Guerre mondiale, la mise en place des bourses du travail, qui sont du coup des espaces, des maisons qui ont été construites par et pour les travailleurs et les travailleuses, pour l'organisation des luttes sociales. Et au sortir de la guerre, il se trouve que le patronat qui avait largement collaboré avec les nazis avait un peu perdu du crédit aux yeux de la population, contrairement aux communistes, qui, eux, étaient en plus, au sortir de la guerre, encore armés, pour la plupart, du coup avec un blason plutôt doré, étant donné qu'ils avaient quand même versé leur sang pour cette libération. Donc il y avait quand même un rapport de force entre les communistes et l'ensemble de la résistance face à De Gaulle. De Gaulle qui n'est pas connu pour son adoration du drapeau rouge. Et il se trouve que dans les négociations, il y a un document qui a été posé sur la table qui s'appelle les jours heureux. Et les jours heureux, c'est la proposition du système social qu'on a en France encore aujourd'hui et qui détricote depuis son existence. Parce que pendant la guerre, il y a des gars, donc c'était que des gars en l'occurrence, qui ont réfléchi à la mise en place d'un système social et politique, la mise en place du service public, etc., etc. Et donc, on en arrive au point qui nous intéresse. En 46, on a un ministre du Travail communiste, qui est en l'occurrence un travailleur qui travaillait, Ambroise Croizat, il s'appelait, qui a été ministre du Travail pendant genre 6 mois. Et sur ces 6 mois-là, il a dit « Ok, la CGT, on fonce, voilà les clés, mettez en place les systèmes de sécurité sociale. » Donc, quand je dis les clés, ça veut dire il y a du bâti, il y a des moyens économiques qui sont mis sur la table par l'État. Et en fait, à partir de ce moment-là, de 46 jusqu'à 67, là, on a un modèle économique et d'organisation de la sécurité qu'on peut aussi appeler la sociale. On y reviendra probablement sur les débats avec le Rojava et le Chiapas, puisque la sociale est l'ennemi juré de l'État social, l'État social n'étant pas du tout notre ami, on y reviendra. Et donc, en 46, on met du jour au lendemain en place la sécurité sociale, ce qui fait que tout le monde a accès à des soins gratos. Quelques années plus tard, juste avec la cotisation, quand je dis juste avec la cotisation, ça veut dire sans emprunt bancaire. C'est-à-dire qu'on n'a pas du tout besoin de faire appel aux banques pour mettre en place un système de santé qui non seulement coûte rien, mais en plus rapporte du pognon, où tout le monde peut avoir du coup une retraite. Le chômage, il arrive un petit peu plus tard dans l'histoire. Et puis du coup, un système de santé, quoi. Et aussi des aides, les allocations familiales, etc. Et surtout, la création des CHU, la création des hôpitaux publics. Donc tout ça, en fait, ça s'est fait dans un contexte où les sous des cotisations sociales, celles les mêmes qu'on paye encore aujourd'hui, ont permis en quelques années de créer toutes ces choses parce que les caisses de cotisation étaient organisées et gérées par et pour les travailleurs et les travailleuses. C'est-à-dire que ni l'État, ni le patronat n'avait son mot à dire dans l'organisation de la gestion de notre pognon. C'est nos thunes. En fait, quand on contribue aux caisses de cotisation, c'est-à-dire ce que vous avez sur vos contrats qui s'appelle le brut, c'est du salaire. C'est du salaire sur lequel vous cotisez, c'est votre argent. Donc, quand le patronat et les politiciens décident à votre place, à notre place, de ce qu'ils font de cet argent, c'est du vol. Voilà. Et c'est ce qui a été mis en place par De Gaulle en 67, avec notamment une ordonnance qui fait passer le pouvoir de prise de décision au sein des caisses de cotisation de 75% pour les salariés du service public et 25% pour le patronat. Ce qui était déjà pas très cohérent en termes démographiques, puisque du coup, il n'y a pas 25% de patrons par rapport au nombre de travailleurs et de travailleuses. Et il fait passer ce chiffre de 75 à 50. Ce qui veut dire que quand il y a des décisions à prendre, en fait, d'un coup, du jour au lendemain, ils appellent ça le paritarisme, du jour au lendemain, le patronat n'a plus qu'un syndicat à se mettre dans la poche, un syndicat de salariés. Il n'a plus que ça à se mettre dans la poche pour pouvoir faire passer ce qu'il veut. Voilà. Donc ça, c'est le contexte global. Le projet politique de sécurité sociale de l'alimentation, il se base... Il prend exemple sur cette période-là. Donc après 67 et jusqu'à aujourd'hui, il y a un détricotage complet de l'organisation des sous qui sont les nôtres, de manière à rapprocher la prise en charge de la santé de l'État. Donc l'État social, c'est cet espace paternaliste. On se raccroche avec l'intitulé de ce débat. L'État social, c'est cette organisation, ce mode de pensée paternaliste qui est très propre aux social-démocrates, aux socialistes, quoi, de dire, nous, on sait ce qui est bon pour vous, vous en faites pas, on se charge de tout. Voilà. Et qui, en fait, du coup, nous prive de nos capacités d'autonomie, de prise en charge, d'autogestion, en fait, de compréhension, ne serait-ce que ça, des tenants et des aboutissements et des aboutissants de la sécurité sociale, en l'occurrence. Mais en fait, c'est vrai pour tout autre sujet politique. C'est d'ailleurs pour ça que ce genre d'endroit pose tant de problèmes, c'est parce qu'en fait, on montre qu'on peut se passer d'eux. Ça plaît pas bien. Est-ce que vous avez des choses à rajouter sur ce que je viens de dire? Parce que je vais passer à la SSA maintenant. Est-ce que vous avez des questions sur tout ce que je viens de dire ou est-ce que j'enchaîne?
0: Juste, t'as pas mentionné le Conseil national de la résistance, d'où vient le programme des jours heureux, et on est ici dans le Vercors au Pakistan, et bon, ça prend tout son temps. Sens.
2: Merci. Et donc la SSA, y a un collectif qui est né en 2018, qui réunit du coup depuis cette année-là, depuis 2018, un grand nombre d'organisations. Aujourd'hui, il doit y avoir 60-70 orgas qui font partie de ce collectif. C'est un collectif, je dis interrégional, pour pas dire national, qui réunit des orgas comme la CONF, Réseau Salariat, dont je fais partie. C'est vrai que j'ai pas présenté Réseau Salariat non plus après, mais bon, on y reviendra. Ou Ingénieurs Sans Frontières, Démocratie Alimentaire. Enfin, voilà. Au début, c'était que des orgas nationales qu'on planchait sur un projet sur quelques années, quoi, en disant, il y a un truc à faire avec la cotisation, il y a un truc à faire sur l'alimentation, il y a un truc à faire sur les conditions de travail dans toutes les filières de l'alimentation. Est-ce qu'on pourrait pas s'inspirer de ce qu'on peut appeler le déjà là de la sécurité sociale pour faire une proposition de transformation des systèmes alimentaires. Transformation qui aura plusieurs buts. Je vais revenir un petit peu là-dessus. En gros, la sécurité sociale de l'alimentation, elle s'appuie sur trois piliers fondamentaux que sont l'universalité, ça veut dire tout le monde y a droit, la cotisation, donc la capacité de prélever sur un salaire une partie de la valeur ajoutée. La valeur ajoutée, ça veut dire quand il y a un travail qui est fait, on ajoute de la valeur. Ça, c'est notre brut. C'est le salaire brut. C'est de la valeur ajoutée. Enfin, notre salaire, d'ailleurs, est de la valeur ajoutée, puisque sans notre travail, il n'y a pas de valeur ajoutée. Donc, il n'y a pas de travailleur ou de travailleuse qui coûte cher. Ça, c'est de l'arnaque. C'est du vol. C'est un retournement de situation complet qui contribue à nous soumettre dans le travail capitaliste. Donc, je disais, l'universalité, la cotisation et le conventionnement. Le conventionnement, c'est la capacité, c'est ce qui s'est passé aussi d'ailleurs dans les systèmes de santé, c'est un cadre, un contexte qui va permettre de dire avec tel médecin, enfin d'ailleurs, c'est pas tel ou tel médecin, parce que disons qu'aujourd'hui, il y a différentes formes de conventionnement dans la médecine, mais en tout cas, de dire les médecins conventionnés seront ceux qui travailleront avec ces principes-là, quoi. Donc, il y a eu un cadre de poser tout ça. Et donc, avec la SSA, c'est le même principe. C'est de dire, on va poser un cadre d'organisation collective, on va en décider, en lien évidemment avec les travailleurs et les travailleuses, mais du coup, tout le monde, toutes les personnes qui veulent s'investir, par exemple, dans une caisse de cotisation, mais ce sera pas forcément le cas partout, on va décider de qu'est-ce qui va permettre de rentrer dans un cadre où on va se réapproprier l'organisation des systèmes alimentaires. L'organisation des systèmes alimentaires, donc toutes les filières, ça veut dire beaucoup de choses. Ça veut dire déjà, la production, c'est pas juste faire pousser des légumes ou l'élevage ou tout ça, quoi. La production, c'est en fait à partir du moment où il y a quelque chose qui est fait, c'est de la production. Le service, c'est de la production. Enfin, je veux dire, de service dans un restaurant, par exemple, c'est de la production. Peut-être pour vous donner une idée aussi, c'est la même chose dans un hôpital public. on parle de production de santé dans un hôpital public. Voilà, il y a quelque chose qui est fait. Voilà, ça donne de la valeur, quoi, à la société dans laquelle on vit. Elle n'est pas forcément économique, mais ça, peut-être, c'est un autre sujet. On verra ça plus tard. Et je me suis fait un croche-patte tout seul. Je ne sais plus où j'en suis. Oui, ben non, aussi, je disais, donc, les trois piliers. Voilà, ça, c'est les trois choses essentielles à partir desquelles il y a plein de façons de penser différentes, de penser la mise en place de la SSA. Une chose qui est certaine, je crois que ça c'est quelque chose qui est partagé par tout le monde, c'est que elle ne peut pas être autre chose que démocratique. Démocratique, ça veut pas dire représentative, justement. Ça veut dire que on a la main sur l'organisation. On a le pouvoir de décider collectivement. Et surtout, elle doit s'organiser localement, partout. Qu'est-ce qui s'est passé en 46 quand le ministre du Travail Broisa a filé les clés à la Cégette? Ça a été de dire installer des caisses partout, organiser les cotisations vous-même partout. Par exemple à Lyon, ça n'a pas été la Cégette qui l'a fait, ça a été vraiment une organisation complètement auto-organisée et populaire. Il y a eu plusieurs espaces comme ça, mais c'était Lyon où c'était principalement. Sinon, globalement, c'était quand même la Cégette. Hein. Et donc, bah, pour la SSA, c'est la même chose. Si ce truc-là s'implante pas partout, bah, ça va s'institutionnaliser parce qu'il y a des spécialistes qui ont les thunes pour pouvoir faire de la politique, qui vont nous dire c'est quoi qui est bien la SSA, et on va perdre la main. Alors que si on est déjà organisé localement un petit peu partout, bah, ce sera quand même plus compliqué derrière de nous voler ce qu'on a fait parce que bah, politiquement, ça va être... Bah, en fait, on risque de pas trop se laisser faire, quoi, si on est déjà un petit peu sur le sujet. Je pense que j'ai assez parlé, là. Je vous ai demandé de m'arrêter. Est-ce que vous avez des questions? Est-ce qu'il y a des choses qui sont pas claires encore? Enfin, il y a plein de choses à dire, hein, donc... ouais, vous allez réexpliquer avec vos mots après, vient de dire Clément. Et ben du coup, je vous propose de faire une très courte présentation de ce que c'est Réseau Salarié, et ensuite de passer le micro. Moi, j'essaierai d'être le moins possible de prendre le micro par la suite, juste du coup de relancer les débats, les questions, les choses comme ça. Donc Réseau Salariat, c'est, comme je le disais tout à l'heure, c'est une asso d'EducPop qui s'appuie sur la proposition d'un vieux monsieur qui s'appelle Bernard Friot sur le salaire à vie. Et le salaire à vie, c'est une proposition du coup de s'appuyer sur le déjà-là communiste de la sécurité sociale et notamment des services publics, et, enfin en fait du fonctionnariat, en imaginant qu'à partir de 18 piges, de 18 ans, tout le monde pourrait avoir accès, pourrait avoir un salaire du fait d'être, par définition même, travailleur et travailleuse. C'est-à-dire, pour donner un exemple, qu'est-ce que c'est le travail, pour reconsidérer la question du travail, qui est pas seulement cet objet de torture à trois pieux, mais qui est aussi, du coup, ce qui nous permet de nous organiser, de vivre ensemble. Le travail, c'est par exemple... Je vais chercher ma nièce à l'école. En fait, c'est une plus-value dans la société dans laquelle on est. Donc, sans même parler d'économie, parce que je veux pas être payé pour ça. Mais c'est quand même un travail, en fait. C'est quand même nécessaire de le faire. Je suis très content de le faire, par ailleurs. C'est pas du tout une contrainte pour moi. Mais c'est pas compté comme quelque chose apportant de la valeur à la société dans laquelle on est. Pourtant, c'est absolument indispensable. C'est nécessaire. On va pas la laisser se démerder. Elle a 3 ans. Enfin, vous voyez. Bref. Si, pour donner un autre exemple, je suis serveur dans un café, un restaurant, enfin dans un café juste. Je vais servir un verre à des gens. Je suis payé pour ça, c'est du travail. J'invite des gens à la maison chez moi. Je leur sers un verre. C'est du travail ou pas? Vous voyez ce que je veux dire? Moi, j'aime bien cet exemple. Bref. Et donc on s'appuie sur la proposition de cotisation. En disant, en fait, la cotisation, elle permet de pas s'endetter, elle permet de réorganiser le travail, elle permet de pas se soumettre à l'emploi du travail capitaliste. C'est-à-dire qu'à partir du moment où on a cette capacité-là de réorganisation du salaire à vie, bah en fait, on n'est plus obligé de faire des petits jobs de merde. Donc ces petits jobs de merde, ils existent juste plus parce qu'en fait, on va pouvoir, à partir de cette chose-là, reconstruire complètement notre manière d'aborder le travail. Voilà. Et du coup, pour faire le lien avec la SSA, parce que Réseau Salarié est une des assos qui a créé la, qui a participé à la création de la, du collectif pour la sécurité sociale de l'alimentation. Nous, on parle de salaire à vie paysan, de salaire paysan, quoi. Pourquoi? Parce que, bah, en fait, quand t'es paysan ou paysanne, t'es à la MSA, du coup, c'est la sécu des paysans et des paysannes, qui est du coup une caisse qui est isolée, du coup, qui a beaucoup moins de moyens. C'est tout l'intérêt de la division des caisses aujourd'hui par secteur. D'ailleurs, j'ai oublié de dire ça tout à l'heure. Le fait que il y ait différentes branches dans la sécu, qui est le chômage, la retraite, la santé, la famille, etc. Ça, c'est pareil. C'est une manière de réorganiser la sécu qui est un vol. Avant, c'était tout unifié. Et du coup, tout s'équilibrait vachement mieux. Il y avait beaucoup plus de pognon déjà en soi, quoi. Et là, le fait de le diviser, bah, ça permet de fragiliser, en fait, l'organisation de la sécu. Parce que du coup, chaque branche va être bah, toute seule avec sa merde, en gros, quoi. On va pas pouvoir récupérer chez les autres. Bref, il y a plein de choses à dire encore sur tous les vols. Mais... Ah, il y a un excellent bouquin qui est dans la librairie, qui est là. La bataille de la sécu. Franchement, mais genre, pépite, grosse claque. De Nicolas Da Silva. C'est chambé comme bouquin. Je vous invite vraiment à lire. C'est un peu un pavé, mais voilà. Je passe enfin le micro. Hélène.
3: Alors, Hélène, oui. Donc, je représente, entre guillemets, aujourd'hui plutôt l'expérimentation, la caisse locale SSA qu'on appelle Bourne-Isère. Je ne sais pas si ça parle à tout le monde, c'est le territoire Royan. Qui va jusqu'à qui regroupe deux départements, la Drôme et l'Isère, et qui va du Royan jusqu'au bec de l'Échaillon quasiment, puisque sur le territoire du SMVIC c'est un territoire énorme. Donc voilà. Donc on va vous parler un peu plus précisément, voilà. Donc je suis là aussi parce que je suis administratrice et bénévole dans une association qui est un chantier d'insertion qui s'appelle Terreaux Locaux, qui est à Notre-Dame-de-Lauziers, juste au-dessus de Vinay, pour situer si vous ne repérez pas bien. Donc c'est un chantier d'insertion qui a été immédiatement du maraîchage bio et de la boulangerie bio. Chantier d'insertion qui accueille 2/3 de réfugiés et 1/3 de personnes du territoire et qui a été tout de suite partie prenante dans l'expérimentation de la SSA puisqu'on est un des points conventionnés, entre autres. Si vous avez des questions sur Terreaux Locaux, je pourrais être un peu plus précise. Mais disons que rapidement, bon, on fait depuis 3 ans un marché de 3 prix. On a des paniers, des abonnements paniers et dons. Quasiment plus de la moitié de paniers solidaires. Voilà, donc impliqué de fait et très naturellement dans l'expérimentation dans le collectif SSA Bourne-Isère. Que Clément va vous présenter peut-être un peu plus précisément.
4: Et bonjour tout le monde. C'est pas facile à prendre la digestion. Du coup, j'ai essayé de vous présenter peut-être un peu plus avec nos mots, dire aussi que on n'est pas porte-parole du collectif, hein, on parle en nom, enfin en tout cas ça n'engage que nous. On a d'autres camarades, Lionel et Stéphane, qui sont ici, à droite, si vous voulez aussi continuer à discuter avec nous. Après, et moi à la rigueur, je vous présente plutôt une autre association, le Courbouillon, sur le territoire à la base, qui était un projet supermarché coopératif et qui mène pas mal d'actions autour de glanage, pareil sur les deux territoires. C'est un projet de recherche sur la démocratie alimentaire, alors qui est un vaste mot ici, qui pour nous vise plutôt à redonner un pouvoir de décision aux travailleurs et travailleuses et ne pas le prendre sous l'angle de la consommation seulement. Et on porte divers projets un peu de solidarité alimentaire agricole aussi, dont la caisse, dont l'asso est porteuse plutôt administrativement, quoi. Tout en essayant de mener une réflexion politique aussi. Et je pense qu'on va essayer de vous parler de ça. Et du coup, le collectif Bourne-Isère, il a à peu près 3 ans. À la base, c'était essentiellement des rencontres D'ailleurs, ça démarre quand même assez souvent, comme ça, des rencontres plutôt publiques, politiques. Et à l'initiative, hein, ça a été amené par un collectif de paysans et de paysannes. Bon, en gros, c'était la Confédération Paysanne essentiellement et le Café Paysan. Donc, il y a déjà des réseaux d'entraide et d'autogestion sur le territoire. Du coup, on s'est un peu inscrit là-dedans. À la base, c'était encore une fois, c'est des individus, des résidents du territoire hein, qui se sont réunis. C'est pas vraiment des organisations, des associations et encore moins des collectivités qui ont essayé de mettre leur nez là-dedans en essayant de dire nous, il nous faut ça comme un label. Donc ça venait plutôt voilà, de la base et plutôt à gauche quoi. Donc ça a deux ans et demi, pas mal de rencontres et du coup il y a un projet politique qui est né et plus concrètement du coup une caisse et comme tu l'as dit Jay, c'est pas toujours des caisses hein. Nous on a aussi un réseau de marché à triple enfin à plusieurs tarifications, ça peut aussi très bien être ça ou du glanage, mais là il y avait l'idée quand même d'avoir des personnes qui cotisent et c'est uniquement parce qu'elles cotisent qu'elles ont un pouvoir de décision, qu'elles sont souveraines en tout cas sur les grandes décisions à prendre et qu'est-ce qu'on fait du coup de ces de ce budget-là en l'occurrence qui est la somme de toutes les cotisations. Nous on a 43 foyers. Alors du coup il y a et effectivement derrière à l'occasion de l'anniversaire de la caisse qui a fêté ses 6 mois, on a fait une petite expo pour essayer de tirer le bilan de tout ce qui a été fait. Et du coup dedans donc il y a 43 foyers donc qui cotisent à hauteur de leurs revenus. On vérifie pas hein, c'est sur bonne foi et il y a un comité citoyen qui est composé donc il y a plutôt une vingtaine de personnes et qui du coup se rencontrent régulièrement suit des formations. Là pour le coup c'est de l'autogestion et de l'auto-formation donc sont décidés à la fois des formations sur les enjeux agricoles qui sont données par des agris du territoire ou sur les injustices et inégalités politiques face à l'alimentation ou autour de la gouvernance, à tous ces trucs pour essayer de se donner un mandat et de décider en fait de tout ce qui agit par la caisse quoi. Donc la caisse elle a 6 mois, l'allocation est de 100 euros, ça je crois que tu l'as un peu dit, on va pas revenir sur les détails techniques. Ah bah trop hein, tu l'as pas dit. Ouais. Du coup c'est pas un bon alimentaire, c'est pas une nouvelle politique sociale qu'on met en place, c'est vraiment une caisse de solidarité où du coup les gens cotisent, ça fait un pot commun et ce pot commun du coup il est reversé sous la forme d'allocations qui vont de 50 à 100 euros. Du coup ça on les dépense dans des lieux qui sont conventionnés comme c'est le cas du coup de la médecine conventionnelle, enfin conventionnée, médecins conventionnés. Et du coup ce comité citoyen a décidé selon des critères qui sont eux-mêmes élaborés. C'est là qu'il y a quand même de la démocratie. Des points de vente, et nous, il y en a une vingtaine. Alors pareil, aujourd'hui, c'est essentiellement des marchés sur des fermes. Il y a aussi un magasin de producteurs, un groupement d'achat. Enfin voilà, c'est à peu près ça aujourd'hui, mais on pourra en discuter après. Hein. C'est juste où on va, quoi. Est-ce que l'objectif, c'est de rendre accessible l'alimentation paysanne bio, ou est-ce que au contraire, il faut essayer d'aller discuter ou mettre des rapports de force à la grande distrib? Parce qu'on veut avoir les salariés pour qu'ils puissent reprendre leur usine, quoi. Bon, je tease un peu, mais c'est des stratégies qui ont vraiment absolument rien à voir. Et nous, on les discute un petit peu dans la caisse. Je pense que je peux m'arrêter là pour le moment.
0: Bonjour, moi je m'appelle Émilie et je viens plus du sud, moins des montagnes. Je viens ici pour représenter le collectif vers une sécurité sociale de l'alimentation à Dulphy et alentour, et le mot alentour est important parce que en fait on parle souvent de la caisse de Dulphy, en fait c'est tout un territoire qui s'est engagé là-dedans. On est à peu près une vingtaine de communes, enfin c'est un territoire qui regroupe à peu près une vingtaine de communes dont Dulphy est la plus grande commune et un peu le au centre, mais on est plus que ça. Je suis toute seule là sur les chaises, mais je suis ici avec Lucie qui s'occupe de filmer puisqu'elle réalise un documentaire sur notre initiative. Donc, notre initiative est apparue sur le territoire à partir de 2021. C'est à la suite des avant-dernières élections municipales maintenant, où à Dulphy, il y avait une liste de démocratie plutôt participative. Et au sein de cette liste, il y avait Camille Perrin, qui est donc qui était nouvellement élue et qui avait envie de s'intéresser à l'alimentation. En même temps, il y avait un étudiant en géographie et économie, Noé Guiraud, qui faisait un travail sur la résilience alimentaire sur le territoire. Et encore en même temps, il y avait un maraîcher qui s'installait sur des terres communales, Mathieu Yon, et qui avait envie que sa production bio soit accessible au plus grand nombre. Parce que j'aime bien le citer ce qu'il dit, c'est qu'il en avait, il avait envie, il n'avait pas envie d'être un paysan pauvre qui vend aux riches, mais voilà, il avait envie de gagner sa vie, d'avoir des revenus dignes pour nourrir le plus de monde possible. Donc, c'est dans ce cadre-là qu'ils sont intéressés à la sécurité sociale de l'alimentation et qu'ils ont initié un collectif citoyen qui a pris de l'ampleur, qui se réunissait un dimanche matin par mois sous forme d'une assemblée citoyenne où il y avait parfois jusqu'à plus de 50 personnes. Et donc, petit à petit, ce collectif a réfléchi. Il y a eu un premier marché aux trois prix qui est connu sous le nom du marché du lavoir, qui était situé près des quartiers où sont situés les HLM à Dieulefit. Donc, c'était un marché où Mathieu vendait sa production. Il y a eu sur ce marché jusqu'à 8 producteurs, productrices qui vendaient. Bon, bah, il y avait du pain, il y avait des œufs, il y avait des fruits et des légumes, des fromages également. Et donc, il y avait 3 prix. Il y avait le prix juste fixé par le producteur ou la productrice, un prix à 65%. Pour permettre que ces produits-là soient accessibles aux personnes les plus précarisées, et un prix à 125%, qui était appelé le prix solidaire. Donc, il y avait déjà un prémisse de caisse, parce que cet argent en plus généré par les personnes qui payaient au prix solidaire, ça crée une caisse de solidarité. Où était pris, quand il y avait besoin par rapport au prix accessible, les prix à 65%. Il y a eu ensuite un autre point de vente au marché de Pont-de-Barré. Donc il y a eu un autre maraîcher qui a voulu mettre en place les trois prix sur ce marché et les producteurs productrices de ce marché ont suivi. Il y a eu jusqu'à 8 stands aux trois prix à Pont-de-Barré et il y a aussi un fournil, donc une boulangerie productrice et point de vente fixe, le fournil des Comètes à Poët-Laval qui s'est mis aussi aux trois prix. Donc on avait une caisse mutualisée sur trois points de vente, trois temps. Et ça a fonctionné pendant un certain temps. C'était très chronophage parce qu'on avait à construire cette démocratie alimentaire, cette réflexion citoyenne et en même temps à gérer l'équilibre de cette caisse. Donc on a engagé un premier salarié, on s'est mieux organisé parce que quand on embauche un salarié, il faut pouvoir l'accompagner parce qu'on tout de suite on rentre dans un opérationnel vachement plus concret. Et puis, dès le départ, en fait, il y avait l'idée qu'on n'allait pas rester aux trois prix. Le trois prix, c'était pour lancer une première expérimentation. L'idée, c'était vraiment de passer sur une caisse un peu plus concrète, avec une cotisation volontaire, une allocation et donc un conventionnement. Donc, il nous a fallu engager des salariés. Donc, demander une subvention, on a reçu la subvention, comme de nombreux projets SSA, par la Fondation Carasso, qui est une fondation qui a beaucoup financé les expérimentations SSA. C'est une fondation qui nous a posé problème, parce que c'est quand même... elle est liée à l'agro-industrie, c'est l'héritière de Danone, qui a mis une partie de son argent au bénéfice d'associations. Bon, c'est pas gratuit non plus, en fait. Bon, c'est tout le problème des fondations. Mais au final, ça nous a permis d'embaucher jusqu'à 3 salariés. Donc, on a à peu près un équivalent temps plein et demi. Ça nous a permis de monter en opérationnel. Donc, on a pu embaucher notamment un gestionnaire de caisse qui a travaillé avec des développeurs, en logiciel libre, qui s'appelle Loca Valuto pour développer une plateforme technique parce qu'en fait, notre caisse, elle est numérisée. On a une application sur notre téléphone pour pouvoir payer directement les producteurs, productrices ou les points de vente. Au jour d'aujourd'hui, on a un peu plus de 150 cotisants, foyers cotisants, ce qui correspond à peu près à un peu plus de 300 personnes sur le territoire, et on a un peu moins de 40 points de vente. Donc on a beaucoup de producteurs, productrices en vente directe sur les marchés ou à la ferme, mais on a aussi des magasins, des boutiques. Et ce qui est conventionné, c'est ce qui est bio et local à autour de 80 km de notre territoire. En sachant qu'on a aussi des exceptions, parce que il y a eu des extensions au conventionnement pour le riz de Camargue, pour une marque française de tofu, parce que il faut bien que les personnes qui sont véganes ou végétariennes puissent avoir des protéines non animales. Et puis aussi pour, par exemple, les plants potagers. Tout ça, toutes ces décisions par rapport aux critères de cotisation, par rapport au montant de l'allocation qui est de l'ordre de 100 euros par personne, et aussi les critères de conventionnement, ça a été décidé pour notre initiative au sein d'un conseil local de l'alimentation qu'on appelle CLA ou CLA. C'est 20 citoyens, citoyennes volontaires qu'on a essayé d'être plus représentatifs de notre territoire et qui se sont réunis pendant un an. Les 6 premiers mois, ils ont été formés par notre équipe et par des intervenants extérieurs à la réalité du système agroalimentaire, de l'aide alimentaire, mais aussi de la production sur nos territoires. Et après, pendant les 6 autres mois, ils ont pris des décisions, ils ont réfléchi ensemble et pris des décisions sur comment cotiser pour que les cotisations soient les plus justes possibles en fonction des moyens des personnes, le montant de l'allocation aussi, et après les critères de conventionnement. Donc ce qui a été retenu pour l'instant, c'est bio et local, mais on a toujours une équipe qui travaille pour l'évolution de ce conventionnement. Donc voilà, après c'est comme ça qu'on a décidé aussi de faire fonctionner la démocratie alimentaire avec une instance plutôt représentative. Mais voilà, après on a tout un côté aussi où on essaye de soutenir, d'accompagner, de soutenir d'autres initiatives près de chez nous ou un peu plus loin. Et voilà, si vous avez des questions, n'hésitez pas.
2: Merci beaucoup. Alors là, vous avez du coup entendu deux exemples d'organisations locales vers la SSA. En fait, il y a beaucoup d'autres choses qui peuvent se faire. Il peut y avoir des cantines, il peut y avoir des réseaux de ravitaillement. Il y a des choses qui se font aussi, différents réseaux en Bretagne, dans le Finistère par exemple, qui font un espèce de mélange de tout ça. Je n'expliquerai pas à leur place comment ils font parce que j'ai rien compris, mais c'était super. Et du coup, des caisses comme ça ou des expérimentations, on appelle ça du coup local de SSA vers la SSA, en fait, et pas de SSA. Toute la nuance tient dans le fait que c'est pas possible de faire de la SSA localement. Pourquoi c'est pas possible? Parce qu'en fait, financièrement, il n'y a pas d'équilibre. Il peut pas y avoir d'équilibre sur une petite échelle. Cet équilibre, il peut se créer que à grande échelle. Du coup, ce qui va se passer localement doit nécessairement être relié au niveau interrégional. Et donc voilà. Et donc c'est pour ça que ça peut être intéressant de voir comment est-ce que on aboutit, comment est-ce qu'on peut aller vers l'organisation locale de quelque chose sur l'alimentation, en fait, en fin de compte, sans forcément parler de SSA, la démocratie alimentaire, juste pour le petit mot, c'est pas avoir accès à l'alimentation, c'est avoir le pouvoir sur

0: C'était pas un sondage là, c'était, pas... c'était juste pour demander s'il y avait des personnes qui avaient envie de dire si elles participent à l'organisation de quelque chose autour de l'alimentation. Ouais. Ouais. Il y a Mao qui t'apporte un micro.
1: Moi, je suis dans un supermarché coopératif. Enfin, je suis pas des plus actives, donc je me sens hyper légitime, mais où du coup, ça fonctionne. Avec l'idée que les prix sont un peu moins chers, ou en tout cas ils sont fixés. Enfin, il y a une petite marge qui est fixée de façon identique pour tous les produits, et ça se fait en échange de travail. En fait, c'est 3 heures par mois, et du coup on peut avoir accès au supermarché avec ces produits qui sont. Enfin, du coup il y a de tout. Il y a beaucoup de produits de très bonne qualité. Il y a aussi des tentatives d'être un peu plus inclusif en ayant, par exemple, des pâtes ou du café vraiment pas cher du tout. Mais voilà.
2: Bonjour. Moi, je suis maraîcher. Un, deux. Maraîcher dans une ferme collective donc à Saint-Lathier, qui est donc conventionnée dans la SSA, dans l'expérimentation SSA Bourg-en-Isère. Nous, on a des... Avant l'expérimentation, on a aussi mis en place des tarifs différenciés depuis 3 ans dans l'idée que bah c'est cool de s'installer en paysannerie, c'est chouette d'être en collectif, mais on n'a pas, enfin on a une envie collective en tout cas que nos produits soient accessibles au plus grand nombre, et on sait bien que dans l'alimentation bio et dans la vente directe souvent bah on va attirer potentiellement des personnes qui ont plutôt de l'argent, du temps, et moins des personnes précarisées.
3: Moi, j'ai une question. Quand tu parlais que l'équilibre n'était pas possible au niveau local, j'aimerais bien que tu précises de quel équilibre il s'agit, parce que du coup, je saisis pas.
0: Ben, c'est du coup l'équilibre financier. C'est-à-dire que quand on fonctionne, votre expérience à Diolfi l'a bien montré, sur par exemple la tarification, la triple tarification, c'est qu'en fait avec une triple tarification, on présume que les riches vont donner un peu plus et que du coup ça va compenser le un peu moins donné par les plus pauvres. Ben ça fait que d'une part, en fait, on reste sur un système paternaliste qui tient sur la bonne volonté des bourgeois, des bourgeoises, et d'autre part, à partir de ce moment-là, si ces personnes qui ont de l'argent décident de se retirer pour une raison ou pour une autre, bah ça marche plus. Alors qu'en fait au niveau interrégional, c'est-à-dire toute la France, bah cette question-là elle se pose plus, parce que tout le monde va cotiser et que il va y avoir des territoires riches, des territoires pauvres, et que l'équilibre à cette échelle-là il se crée. Et de fait, c'est ce qui s'est passé en 46 avec la Sécu. Je rappelle d'ailleurs qu'au sortir de la guerre, le pays était complètement détruit. Qu'il y avait beaucoup, beaucoup de monde en moins, quand même, il y a eu la guerre, et que ça a marché direct. Sans impôt, quoi. Sans impôt et sans banque, quoi, sans emprunt. Et du coup, c'est pour ça, ça répond à ta question.
3: Oui, mais ça me permet de rappeler que toutes nos initiatives, elles s'appellent vers une sécurité sociale de l'alimentation et pas des initiatives de SSA. Parce qu'en fait, au niveau local, de fait, on ne peut pas répondre aux critères d'universalité, puisque c'est sous la forme du volontariat. On ne peut pas obliger ni les précarisés, ni les bourgeois à rejoindre la caisse, en fait. Et c'est beaucoup plus difficile de motiver les bourgeois, comme vous pouvez l'imaginer. Il y a ce côté-là. Alors... Il y a aussi un autre côté par rapport à l'équilibre, et qui est important dont on peut discuter ici avec le collectif Bourg-en-Isère, c'est la place des subventions. Parce que comme on n'est pas financé par l'État, comme on n'est pas au niveau d'une cotisation prise sur le salaire, pour faire en sorte que nos expérimentations se mettent en place, on a souvent recours à des subventions. Il y a beaucoup d'expérimentations qui subventionnent directement leur caisse, c'est-à-dire que elles demandent de l'argent à Carasso, à la Fondation de France ou à des communautés de communes qui mettent de l'argent dans la caisse. Ça permet en fait de faire baisser les cotisations, et ça permet d'être moins dépendant de l'argent des bourgeois. Le truc, c'est que ça rend aussi les caisses dépendantes.

0: des subventions qui peuvent s'arrêter. Donc nous, on a fait le choix de ne pas subventionner notre caisse, donc de faire en sorte que la caisse s'équilibre juste par la solidarité entre les mangeurs et les mangeuses. Ça a ce côté-là que on ne peut faire rentrer les personnes qui cotisent moins que leur allocation que quand on a du bénéfice, en fait, c'est-à-dire quand on a fait rentrer dans la caisse des gens qui cotisent plus. Et donc, on a un système de tirage au sort. Donc, c'est toute une sorte de bricolage qu'on a fait pour veiller à ce que notre caisse soit autonome et en équilibre. Mais ça se fait au prix d'une certaine injustice aussi. Tu veux dire, vous voulez dire, vous, comment ça se passe pour vous?
1: Ouais, moi, c'est...
2: Ah, c'est ça que j'avais oublié de dire tout à l'heure pour la traduction. C'est que quand vous prenez la parole ici, si vous pouvez vous lever, s'il vous plaît, pour que... toutes les personnes puissent bien identifier, notamment les personnes sourdes et malentendantes, puissent bien identifier d'où vient la parole.
1: Donc c'est Lionel, ça va comme ça? Lionel, donc la caisse Bourg-en-Isère, dont je fais partie aussi. Émilie a à peu près répondu ce que je voulais préciser. C'était que c'est vrai que pour le, nous on a fait le choix, comme à Dulphy, de et on n'avait pas le choix en fait, puisqu'on n'avait aucune subvention. Donc on a décidé de se lancer sur une caisse avec donc les gens qui cotisent, qui vont les cotisations vont s'équilibrer d'elles-mêmes. Et en fait, à ma connaissance, il y a peu de caisses sur le territoire national là qui fonctionnent comme ça. Et beaucoup de caisses compensent avec des subventions, ce qui pour moi rend la caisse fragile, parce que quand il n'y a plus de subvention, tout s'arrête. Et donc du coup le côté c'est vrai que la SSA, on peut pas dire c'est la SSA parce que c'est pas universel sur notre territoire. La carte est derrière là, derrière vous, il y a à peu près 60 000 habitants. Donc on n'a pas le pouvoir de dire voilà, aujourd'hui les 60 000 habitants ils vont tous cotiser et on va faire quelque chose d'universel. Par contre, pour les personnes ici qui voudraient se lancer sur des projets de caisse, ben voilà, on essaie de montrer avec notre petit niveau, avec nos 43 cotisants actuellement, que ben, c'est possible des citoyens avec des bouts de ficelle et leur volonté de se lancer sans avoir ni l'appui des collectivités ni de subventions. Alors après, maintenant, ça ne veut pas dire qu'on va pas chercher à avoir des soutiens, parce que effectivement, pour pouvoir développer, et on va avoir besoin de, on aimerait bien pouvoir rémunérer des personnes qui nous aident à développer tout ça. Et là, on aura besoin de trouver quelques financements. Mais la partie cotisation, nous, ça nous paraît important de montrer que ça s'équilibre. Et juste, je reviens un petit peu sur la remarque d'Émilie tout à l'heure. Nous, notre souci, c'est pas de trouver des gens qui mettent plus, parce qu'il y a plein de gens qui sont solidaires et qui sont prêts à mettre plus. Par contre, c'est d'aller vers les publics en grande précarité pour qui tous ces aspects-là, enfin toute cette volonté de démocratie et tout, c'est pas si évident à aborder ni pour juste se mettre autour d'une table ronde comme ça, c'est pas facile pour tout le monde. Merci.
3: Bonjour, moi je fais partie de la Caisse de l'alimentation de Lyon et donc c'est encore un autre fonctionnement, mais ce qui est intéressant, c'est que nous, on s'était fixé comme objectif de toucher en priorité des personnes qui vivent la précarité. Et on est allé chercher des subventions pour ça. Donc c'est sûr qu'on ne recherche pas l'équilibre économique par la cotisation, mais parce qu'en fait, chaque initiative va chercher à démontrer des choses intéressantes pour le jour où il y a une SSA qui se met en place au niveau national. On ira capter l'intérêt de chacune des expérimentations. Et donc, le choix, il a été fait à Lyon de chercher ce public-là et vraiment de monter le projet avec un public en précarité, de subventionner le transfert monétaire, donc la caisse de l'alimentation et des salariés qui accompagnent cette caisse, et aussi de faire le choix d'un versement qui est conséquent, parce qu'on verse 150 euros par mois par personne, et c'est majoré par la composition du foyer. Donc quand il y a des enfants, quand il y a un autre adulte dans le foyer, ça peut monter jusqu'à 450 euros par mois. Par contre, ça a des limites. Aujourd'hui, on est à un an et demi d'expérimentation. On a en gros une visibilité jusqu'à la fin de l'année 26. Mais à partir de 27, bah là, voilà, justement, on se pose ces questions-là de comment faire perdurer le projet, donc en le déployant à plus large que le 8e arrondissement, qui est un quartier de Lyon, en conventionnant beaucoup plus largement, en allant chercher plus de cotisants solidaires, et aussi en baissant les versements. Donc là, il y a déjà eu un passage à 125, et à partir de là, ce mois-ci, c'est 100 euros. Et l'idée, c'est pas de descendre plus bas, et d'essayer de compenser. En fait, là, en gros, la cotisation des membres, elle représentait entre 28 et 30% du montant du portefeuille commun. Et on sait que pour continuer, il faudrait qu'on arrive à 60, 70% pour avoir un peu de subvention publique, mais pas trop non plus. Voilà, mais en tout cas, c'est intéressant de se dire que, en fonction des modèles et de la ressource qu'on a, on va pas démontrer les mêmes choses. Et c'est ça que je voulais juste rajouter, c'est que du coup, on a aussi démontré que il faut un minimum de 150 euros pour avoir 5 euros par jour, ce qui est vraiment rien, pour accéder à une alimentation de qualité, et qu'en dessous, bah, l'impact il est moindre aussi sur le budget des ménages. Que si on veut toucher un public en précarité, bah forcément l'équilibre on le trouvera pas. Et ça, faut s'alléger avec ça. C'est-à-dire que c'est pas une finalité en soi de trouver un équilibre sur ces caisses de l'alimentation. On peut pas répondre à tous les objectifs. Quoi. Voilà.
2: Merci.
0: Je pense que c'est y a une grande différence dans comment on met en place ces expérimentations d'après nos historiques. Nous, le collectif citoyen à Dieulfi est né d'une population assez favorisée qui était sans doute vraiment consciente et dans la pensée d'aller vers les personnes les plus précarisées. Mais je pense qu'elle se disait que les personnes plus précarisées verraient l'intérêt de les rejoindre. Et au final, c'est pas si faux que ça. Mais il y avait surtout la solidarité aussi avec les producteurs et productrices locales, avec cette idée de favoriser les installations agricoles sur un petit territoire rural. Donc, on n'est pas tout à fait sur les mêmes histoires. Et au final, là où il y a vraiment une carence, c'est dans l'implication de personnes précarisées. Alors, peut-être en lien aussi avec le collectif Bournisère, c'est-à-dire que j'ai travaillé auparavant, je travaillais dans un espace de vie sociale, et ce que je me rends compte que c'est que c'est pas facile en fait de travailler avec ce public-là. C'est-à-dire que si on ne l'implique pas dès le départ, eh bien quand on va venir vers eux, ça reste du paternalisme en fait, hein. Ça reste quand même le truc venez, on a quelque chose pour vous, ça va être super, vous allez mieux manger. Sauf que les gens, ils ont pas forcément l'impression de mal manger, des fois ils voudraient juste manger tout court. Donc ils sont pas habitués forcément à des produits bio et locaux, surtout avec des matières premières non transformées. Donc il y a plein de choses en fait à mettre en place et qu'il faudrait mettre en place dès le départ dans les expérimentations. Mais bon, on subit toujours un peu l'historique en fait. Comment on se crée en tant que collectif et comment on évolue par la suite.
2: Du coup, j'en profite, je me dis qu'il y a un petit point à faire quand même, parce que là, on a un peu entendu parler de chiffres, de rapport aux subventions et tout ça, et comme en plus l'intitulé, c'est un petit peu la question de la crainte du paternalisme, de l'institutionnalisation de la SSA. Il y a une information que j'ai omis de donner au tout début de la présentation de c'est quoi la SSA. La SSA, c'est aussi, il y a une proposition qui est contenue dans le terme de SSA, c'est 150 euros par mois et par personne pour manger des produits issus de qu'on trouve dans des lieux ou pour des produits conventionnés. C'est tout un débat aussi. Est-ce qu'on doit conventionner les lieux ou est-ce qu'on conventionne les produits? Et du coup, ces 150 euros, en fait, ils impliquent aussi une certaine orientation politique, parce que 150 euros par personne et par mois, donc mineur ou majeur, hein, c'est pour tout le monde. Déjà là, de fait, dans un contexte où on l'institutionnalise, ça veut dire quid des personnes exilées et ou sans pape. Par ailleurs, ça veut dire que on est sur du 10% de cotisation sur la valeur ajoutée. Donc ça veut dire sur le total de notre brut. Dans l'idée de réseau salariat, pour parler à mon endroit, il s'agit pas de prendre sur le brut des travailleurs et des travailleuses, mais sur le brut de la valeur ajoutée créée par l'entreprise. Parce qu'en fait, pareil, hein, le distinguo entre enfin, ce qu'ils appellent les charges patronales, j'ai pas envie de mettre de qualificatif, mais je suis vraiment pas loin. Les charges patronales, c'est des cotisations patronales, en fait. Ils participent à la Sécu. Comme tout le monde, ils appellent ça des charges. C'est encore pour nous enfoncer, quoi. Bref, les cotisations, du coup, les 10% de cotisations sur la valeur ajoutée, ces 10%-là nous amènent à, je sais plus combien, je crois que c'est genre 210 milliards, un truc comme ça. C'est genre un énorme pactole. Et que, en fait, en donnant 150 euros par personne et par jour pour manger, par mois pour manger, ben ça veut dire qu'en fait, on flèche, on oriente toutes les cotisations directement dans la consommation. Et du coup, ça veut dire qu'on peut pas investir, ça veut dire qu'on peut pas acheter de terre, ça veut dire qu'on peut pas racheter, si besoin, les emprunts bancaires pour éviter que les agriculteurs et agricultrices se suicident. Parce que c'est ça qui se passe, hein. Les banques, elles font que les gens, ils se suicident parce qu'ils peuvent pas rembourser les emprunts et que ça leur fait des quantités de travail, mais genre insoutenables, en fait. Et du coup, à Réseau Salarié, on remet en question la proposition des 150 euros parce que on pense que déjà, potentiellement, en fait, par exemple, quand on va se soigner, en fait, on n'a pas une somme max pour se soigner pour tel ou tel problème, en fait. Juste, on va se soigner et c'est pris en charge. Ben, pourquoi est-ce que ça pourrait pas être la même chose si on met en place des cantines populaires de quartier, par exemple? Juste, on met en place des cantines et tout le monde peut venir manger, c'est déjà payé, en fait, par les cotisations. Je sais pas ce que vous pensez de ça, vous.
4: Oui, c'est
2: il y a une question aussi là-bas. Ah oui, non, après, ouais. Vas-y, vas-y.
4: Ouais, c'est des questions. Et surtout qu'il y a un peu une, comment dire, une hégémonie un peu de tous les modèles de caisse. Enfin, chacun recopie celle d'avant, qui recopie celle d'avant, et sans forcément remettre en question ce qui se passe. Et faut bien voir qu'il y a quand même une forte récupération quand même aussi du libéralisme, comme à chaque fois, en fait, qui arrive quand même à nous manger à certains endroits. D'en plus, lorsqu'on oublie un petit peu le socle justement de la SSA. Je pense que les stratégies, en fait, c'est ça, faut qu'on arrive à discuter aussi un peu de stratégie. Qu'est-ce qu'on cherche aussi à faire, tout en gardant, alors tu parles de cotisation sociale, c'est de participation volontaire en réalité, mais ça peut aussi servir de l'investissement, par exemple. C'est-à-dire qu'entre, j'ai entendu, les stratégies de toucher des publics plus précaires, mais aussi plus généralement publics, mais aussi des organisations qui sont précarisées. L'aide alimentaire localement est côté aussi terreaux locaux, enfin, c'est une catastrophe. On a quasiment un an de retard, nous, sur des subventions, sur des crédits. Enfin, c'est extrêmement compliqué. Donc, la précarisation aussi des travailleurs et travailleuses. Donc, bref, ça peut être un objectif en soi. Comme on l'a dit, nous, au début, la question du revenu paysan, même des droits paysans, parce que la précarité alimentaire est aussi fortement liée à la précarité aussi agricole. Et du coup, comment est-ce qu'on investit aussi dans l'appareil productif agricole? C'est pas la même chose. De créer des outils de transformation partagée, de créer de la propriété collective, en disant on rachète aussi des fermes. Enfin, en gros, on reprend vraiment la main sur les moyens de production. Et là, je parlais juste de la partie agriculture, mais comme je disais tout à l'heure, c'est pas énorme finalement. Enfin, quand on parle de, je crois, l'alimentation, c'est 20% du PIB, quelque chose comme ça. Donc, on peut difficilement socialiser tout ce PIB sans avoir l'ensemble des travailleurs et travailleuses de la chaîne de l'alimentation, et elle est énorme. Je crois que Carrefour, c'est le premier employeur en France, quasiment, quelque chose comme ça. Il y a 20 000 restaurants, enfin, de restauration collective. Donc, on a peu de cantinières ou de personnes qui font la mise en rayon dans nos caisses. Donc ça, c'est pas du tout, pareil, le même objectif, quoi. Et c'est un peu de ça dont on doit aussi discuter, parce que ça prend un temps de malade de gérer aussi. Nous, on le fait tous bénévolement. Ne serait-ce que la partie administrative, on l'a pas trop dit, hein, mais si on prend un petit ticket, on va acheter dans un des points de vente, et puis derrière, à la fin du mois, on ramène ça dans une permanence. Ça peut être un centre social, enfin, c'est un peu tous les allées qu'on a sur le territoire, puis on se fait rembourser, quoi. Qui est vraiment quelqu'un qui fait des virements tous les mois aux 43 foyers. Enfin, c'est un sacré boulot, donc on peut se dire, mais attends, combien de personnes on touche vraiment en faisant ça? Et qu'est-ce qu'on transforme vraiment, quoi? Et on veut pas rester dans le camp des niches, quoi, des niches un peu d'alternatives. Ça, c'est un peu C'est l'atelier paysan qui nous l'avait bien appris, ça, dans leur bouquin, au point de la terre aux machines. Il y a le champ des alternatives, il y a le champ un peu des transitions un peu institutionnelles dont tu parlais, hein, enfin, les projets alimentaires territoriaux, les associations d'alimentaires, enfin, il y a beaucoup de choses qui existent aujourd'hui dans lesquelles on peut s'inscrire. Et aussi, il y a toute la composante bah, les luttes locales, quoi. Quel rapport de force on arrive à mettre. Bah, si tu fais pas peur à l'agro-industrie, en fait, on est encore dans la logique des AMAP, et c'est très bien. Hein. Déjà, le soutien à l'agriculture paysanne, on s'organise entre personnes privilégiées, c'est chouette. Mais à un moment, comment t'arrives à créer des alliances avec, et là, pour moi, c'est la vraie démocratie populaire, hein, avec derrière des classes populaires qui vont arriver derrière à faire basculer et affaiblir vraiment le modèle capitaliste, quoi. Et du coup, c'est un peu cette voie-là, je pense, auquel il faut réfléchir. Donc, il y a la caisse solidaire, et ça, c'est hyper important. Pas oublier, hein, je veux dire, nous, on connaît des caisses qui sont uniquement sous perfusion de subventions, et le jour où ça s'arrête, bah, vous avez 100 personnes qui, du jour au lendemain, n'ont plus de bons tirages. Enfin, qu'est-ce que tu fais de ça, quoi? Donc, faut quand même tenir ce truc-là. Mais derrière, c'est quel projet politique aussi tu portes en se fédérant, nous, entre les caisses, en essayant vraiment de s'allier, du coup, avec la classe paysanne qui est en train de se faire exterminer par la FNSEA. Enfin, c'est vraiment comment on arrive derrière à mettre vraiment des clés de bras derrière au modèle qui nous domine, quoi.
2: FNSEA, ça va pour tout le monde? Enfin, ça va.
5: Non, ça va pas.
2: Non, ouais. Syndicat des patrons agricoles, quoi. Voilà.
3: Ouais. Syndicat majoritaire.
2: Mais syndicat majoritaire.
3: Pas que des patrons, mais des travailleurs aussi.
2: Des salariés?
3: Non, c'est que des exploitants. Ouais.
2: Oui, voilà, c'est ça. Oui, c'est comme la conf. Oui, et c'est l'agro-industrie, du coup, ça veut dire c'est l'agriculture conventionnelle. Conventionnelle, ça veut dire traitement chimique, etc. Enfin, je te laisse la parole, pardon.
3: Je sais plus trop pourquoi je voulais l'apprendre, mais en tout cas, ça m'a fait penser à Montpellier qui est en train de monter une caisse d'investissement aussi, en parallèle de la caisse de l'alimentation, et notamment pour investir en collectif sur des besoins, sur les fermes, des lieux qui sont conventionnés dans la caisse. Donc ça, c'est intéressant. Et c'est vrai que ça fait un moment cette idée, en tout cas, d'avoir un fonds d'investissement, mais qui soit partagé plus général dans l'ensemble des caisses. Ça fait sens. Après, vu qu'on a déjà du mal à boucler les fins de mois sur les caisses d'alimentation, je sais pas comment arriver à récupérer d'autres argent. Mais du coup, je peux parler d'une initiative de lieux conventionnés à Lyon, donc qui sont pas des paysans, mais plutôt des épiceries ou magasins spécialisés, donc magasin Biocoop notamment, qui reverse une partie du chiffre d'affaires qui est généré par la caisse dans la caisse. Voilà, bon, ça c'est des petites avancées quand même de contributeurs qui viennent aussi financer la caisse, et on est allé chercher aussi les mutuelles de salariés en disant en fait, est-ce qu'il n'y a pas aussi quelque chose à faire dans auprès de ces acteurs de la santé qui aujourd'hui sont payés par les entreprises et les salariés pour pallier un risque de santé, quoi, comme la sécu, en fait, hein. Et comment ils pourraient faire rentrer l'alimentation comme un élément de promotion de la santé, mais aussi d'éviter des coûts de santé supplémentaires, parce qu'en fait c'est des acteurs qui sont complètement mobilisés sur les frais engendrés par une mauvaise alimentation aussi. Je veux dire, on n'a pas parlé des 12 milliards d'euros pour traiter le diabète, l'obésité et beaucoup d'autres maladies d'affection longue par an aujourd'hui qui sont financées par la sécurité sociale. Et donc ces acteurs-là, ils sont intéressés aussi à venir participer. Après, c'est comme tu dis, comment on ne se fait pas récupérer le projet, parce que derrière eux, ils ont une force de frappe immense, notamment pour, ce serait très facile d'aller conventionner des Naturalia, des Viclair, etc. Et on passerait complètement à côté du projet de soutien à l'agriculture, et notamment à l'agriculture paysanne. Mais n'empêche que, il faut aussi, j'en sais rien s'il faut, mais en tout cas, c'est des acteurs qui ont une manne financière et qui pourraient mettre au pot, quoi, d'une manière ou d'une autre. Et derrière, c'est des salariés et des entreprises qui décident aussi de vers quelle mutuelle ils vont, quels risques ils veulent couvrir avec leur mutuelle, et pourquoi l'alimentation rentrerait pas là-dedans.
6: C'est juste pour faire un petit complément par rapport à ce que tu viens de dire. J'ai l'impression que c'est pas entendu par les personnes que notre première santé, en fait, c'est notre alimentation. Et voilà, j'avais envie de le préciser.
2: Alors, c'est pas ce que dit l'OMS. Selon l'OMS, l'alimentation, c'est 15% d'impact sur notre santé. Il y a une copine de Réseau Salariat, par ailleurs, qui a fait justement une conférence sur cette question-là. pour aboutir sur la question de la SSA, pour dire que, mais en fait, l'obésité, c'est souvent, c'est pas la résultante de juste les gens ils mangent mal. C'est très souvent la résultante du fait qu'il y a d'autres maladies, en fait, qui viennent, par exemple, empêcher les sucres de s'assimiler, par exemple, des choses comme ça. Du coup, c'est pas, tu pourras toujours manger mieux, de bonne qualité et tout, mais en fait, ça a rien changé à ça, quoi. Donc, pour moi, cette question-là, elle reste vachement en débat. Après, je propose pas qu'on continue plus là-dedans. J'ai un peu l'impression qu'on est en train de discuter entre caisses, et du coup, je sais pas ce que vous en pensez. Je proposerais bien qu'on aborde un peu des questions de juste qu'est-ce qu'on peut faire ici et maintenant, qu'est-ce qui existe déjà autour de nous. On parle un peu de ça. Je voulais du coup lancer avec une idée qui est visible par toutes et tous ici présentes, c'est que les cantines de la restauration collective, très particulièrement dans les écoles, dans les collèges, dans les lycées, en fait, ces cantines-là sont des espaces de production, de production de alimentaire, qui sont inemployés, donc sous-employés en fait, les soirs, les mercredis, les week-ends, pendant les vacances. Vous voyez ce que je veux dire ? Il y a quelque chose à faire. Est-ce que vous avez envie de causer un peu des cantines et tout ? Est-ce que ça vous parle ? Je regarde tout le monde, hein. Voilà.
5: Peut-être aussi réfléchir et commencer à agir sur l'approvisionnement même des cantines quand elles sont occupées. C'est-à-dire déjà quand elles nourrissent nos enfants, toutes les générations qui viennent. À mon avis, là, il y a du boulot pour nous aussi.
0: Hein. Je pourrais rajouter qu'il n'y a pas que les cantines. Hein. Les écoles, elles sont ouvertes que la journée. Les collèges, les lycées, etc. Et puis je rajouterais, ça c'est la maman en colère qui va rajouter ça, mais le reste du temps, quand il y a du monde dedans, nos enfants ils sont coincés dedans en fait. Hein, c'est des lieux de captivité hein, les écoles, donc ça serait bien d'amener de la démocratie là-dedans aussi et de faire en sorte que nos enfants soient libres d'apprendre et pas soumis à des pédagogies qui sont quand même culpabilisantes et violentes. Mais voilà, il y a beaucoup de choses à faire pour transformer ces lieux-là, notamment peut-être qu'ils pourraient avec les cantiniers et les cantinières faire à manger, aller dans les fermes, voilà. Il y a plein de choses, mais moi ce que je voulais rajouter par rapport à ça aussi, c'est cette idée de réappropriation citoyenne qui est un peu ce dont tu parles, c'est-à-dire les collèges, les cantines, les lieux de production alimentaire des collectivités locales qui sont sous-employés, c'est des lieux qui appartiennent aux collectivités, donc qui appartiennent aux citoyens. Et à un moment donné, il y a cette idée de réappropriation citoyenne. J'aime bien citer Armel, qui est le directeur de la maison de quartier Saint-Nicolas, qui dit que de parler de démocratie alimentaire, de sécurité sociale de l'alimentation, de démocratie alimentaire et du droit à l'alimentation, c'est aussi une manière de créer un bien commun et de créer un lieu de lutte. C'est-à-dire qu'on mange tous... L'idée, c'est de manger trois fois par jour. Tout le monde ne mange pas trois fois par jour. Mais en tout cas, il faut manger pour vivre. Alors, on a un commun là-dedans, en fait. On a quelque chose que l'on partage et souvent qu'on partage avec plaisir. Donc, pourquoi pas se battre pour cette alimentation-là, pour cette production, du coup, et en faire un levier démocratique. C'est-à-dire, battons-nous pour la sécurité sociale de l'alimentation, mais ensuite pour la sécurité sociale du logement, de la culture, de tout ce dont on a besoin pour vivre, en fait. Mais l'alimentation, c'est déjà un premier pas parce qu'on mange, en fait.
2: Ça me fait rebondir ce que tu dis là au terme de citoyen. Quand on parle de SSA, nous, dans le collectif, il y a un truc qui a quand même été pas mal posé souvent et auquel on fait pas bien gaffe. Citoyen, qu'est-ce que ça veut dire aujourd'hui en France et dans le monde ? C'est « j'ai le droit de vote ». C'est ça, citoyen. Or, on a bien remarqué que c'est pas en votant qu'on avait un réel impact sur le cours des choses. Du coup, concernant l'alimentation, parce que c'est le cheval de Troie qu'on a décidé d'employer pour péter le capital et l'autoritarisme, bah, c'est de dire, en fait, est citoyen ou citoyenne, toute personne qui vit sur ce territoire et qui s'organise pour et qui participe à l'organisation de la cité sur ce territoire, quoi. Donc, à partir de là, on peut imaginer beaucoup de choses, et notamment autour de l'idée qu'en fait, c'est le travail qui va conditionner ce qu'on pourrait remettre au goût du jour et qu'on appellerait notre citoyenneté. Je fais un léger pont avec la Commune de Paris de 1871, moment de réappropriation intense du pouvoir par les Parisiens et les Parisiennes. C'est à ce moment-là que le terme de citoyen est réapparu après la Révolution de 1848 et qui a relancé les gens. Du coup, je dis ça particulièrement dans un espace comme celui-ci parce qu'on n'aime pas bien le terme de citoyen, citoyenne pour la raison pour laquelle... parce que en fait, les 100 papes sont pas considérés comme des citoyens, des citoyennes, que ça fait mal. Et du coup, en fait, ça nous ramène aussi à la question du travail. Et peut-être, Clément, tu aurais envie d'aborder un petit peu cette question-là ou pas ?
5: Je rajoute juste rapidement, parce que c'est quand même central à Terroloco, c'est aussi un vrai droit au travail quand on arrive. Enfin, quand on voit qu'il y a des fois, il faut 3 ou 4 ans pour arriver à avoir un droit au travail... C'est sûr que c'est le travail, mais il y a plein de gens qui vivent ici et qui aimeraient bien travailler et qui sont en attente de papier parce que bouge la préf dans l'Isère, ça, voilà, c'est un mouvement que vous connaissez sans doute. Ça, c'est 8 mois, 9 mois, rendez-vous à la préf pour avoir un.
4: Mais le rapport entre la question de travail, ça, de toute façon, c'est quelque chose qu'on commence tout doucement à discuter dans le collectif. Parce que déjà, je vous dis, nous, on est tous bénévoles, donc ça pose cette question. Tu vois aussi tout à l'heure, tu disais. Jerry, sur finalement qu'est-ce que le travail là-dedans, bénévolat, entre des personnes qui sont effectivement à la retraite, certains qui le donnent parce que c'est un engagement militant, d'autres qui sont concernés parce que dans leurs organisations, bah, en fait, ils travaillent dans le secteur de l'alimentation, donc on a aussi des intérêts variés à s'impliquer dans ce genre de dynamique, quoi. Et puis la question derrière le travail, c'est effectivement des revenus, de qui peut être payé, qui est légitime. Nous, je sais que, par exemple, à la base, donc, il y a vraiment une colonne vertébrale autour de la paysannerie. Et du coup, bah, la question du droit paysan, des revenus paysans, elle est centrale. Et nous, assez vite, on s'est dit, comment on peut, nous aussi, ne pas prendre trop de temps, à des personnes qui en ont quand même peu toute l'année. Et c'est encore pire dans certaines saisons. Parce que elles ont une valeur qui est centrale, dans le projet qu'on mène. On essaye de penser à un projet de fond de transformation qui est un projet autour de l'alimentation, qui est un projet écologique, et aujourd'hui qui sont porteurs de ça, bah, c'est justement les paysans et les paysannes. Et en plus, il y a un rapport vraiment au territoire, à la terre. On essaye de dire, nous, on pense ce projet depuis les fermes et les réseaux de fermes. Et du coup, ça qu'on a fait la petite enquête au bout des 6 mois d'expérimentation sur les intérêts que pouvaient avoir les différents publics. Les agris ne disaient pas « Ah, j'ai un intérêt économique à participer à cette expérimentation ». En général, ils ont quasiment tous un débouché, ils n'ont pas besoin de la caisse pour augmenter leurs revenus. Par contre, il y a effectivement un engagement politique très fort qui repose aussi, moi je trouve, sur une des philosophies aussi de la Confédération paysanne, qui est de dire si on veut survivre, il faut aussi faire alliance avec d'autres personnes et d'autres orgas qui ne sont pas forcément dans la production agricole. Et c'est aussi un peu ce qu'on fait pour mener un projet vraiment de fond, de révolution, quoi. Le seul truc que je voulais dire sur les institutions, c'est qu'on est toujours un peu à un pied entre « Ah, on est un peu une alternative, un petit peu organisée, façon lutte locale. » Et en même temps, on est un peu à un pied dans des trucs plus institutionnels. Et quand tu parles, tu vois, de restauration collective, même vous, hein, Terroloco, chantier d'insertion, enfin, on est quand même très proche du secteur public. Et ça, c'est un des piliers qu'on discute quand même. Quand je dis public, c'est vraiment au sens de collectivité territoriale ici localement, mais ça peut être aussi le département qui peut financer. C'est votre cas avec la direction de l'emploi et du travail. Justement, on revient au travail. Ça pose un peu cette question de où est-ce qu'on est entre les deux. Et je pense que nous, ce qu'on fait, c'est on recrée une institution en fait qui n'existait pas avant, qui cherche à affaiblir l'institution vraiment libérale et raciste et impérialiste qu'est l'État. Et en même temps, il y a une dépendance vitale à ces institutions contre lesquelles on essaie de lutter. Et c'est ce qui est hyper compliqué, et c'est vraiment l'impuissance politique aujourd'hui dans laquelle on est. Et là, on recrée une institution quand même à côté, et en plus qui est gérée démocratiquement, localement. C'est ça, pour moi, qui lui donne toute sa puissance. Et en même temps, faut pas qu'on oublie quand même qu'il y a un déjà là autour de la SSA. Et quand tu parles des cantines et de la restauration collective, c'est quand même ça. Les parents payent pas tous le même prix pour que leur enfant mange correctement en général à la cantine. Et du coup, comment on fait aussi pour s'appuyer sur ce déjà-là? Tout à l'heure, tu parlais des salariés aussi qui sont dans les cantines, majoritairement des femmes. Comment est-ce qu'on fait aussi pour, par les caisses et par les mécanismes de conventionnement, essayer de s'allier aussi avec cette restauration? Soit les enfants, et c'est hyper intéressant justement, de repartir des plus jeunes, ou aussi des salariés. Du coup, via les mutuelles, on pourra aussi trouver d'autres connexions. Donc, je pense qu'il faut pas oublier cette partie-là. Et il y a plein d'outils aussi de l'action publique. Il y a des régies municipales. Alors nous, on n'a pas trop, je crois, sur notre territoire. Mais ça, c'est un super outil aujourd'hui pour racheter du foncier et installer des paysans et des paysannes. Il existe, beaucoup de choses. Et je pense qu'il faut aussi qu'on essaie de s'appuyer sur cet existant.
0: Mais je voulais dire oui, et merci pour avoir repris par rapport à citoyens. Moi, quand je parle de citoyens, je parle vraiment de personnes qui est consciente de ses droits. Et consciente et dans la volonté d'en avoir plus, cette idée de d'émancipation en fait, et d'aller vers plus de démocratie pour soi et pour les autres. Et je voulais revenir aussi sur quelque chose qui est de l'ordre de nos expérimentations. Elles sont vraiment fondées sur une implication bénévole. Et c'est souvent, nous, ça fait depuis le 2021, vous depuis 3 ans, c'est des forces qui sont souvent peu reconnues, en tout cas pas par de l'argent, puisque voilà, on n'est pas considéré comme travailleur quand on est bénévole, et donc on s'épuise aussi, et c'est difficile de recruter des forces vives souvent. Et avec la constitution et le renforcement des caisses alimentaires, on voit aussi ce phénomène-là, que c'est pas facile d'impliquer les cotisants et cotisantes qui ont une facilité à rester dans la consommation, en fait. Ils font un choix volontaire de rejoindre les caisses, mais pour la grande majorité d'entre eux et elles, c'est un acte suffisant. Alors que nous, on aurait besoin... et envie, parce que c'est tout l'intérêt de faire vivre cette démocratie alimentaire, c'est de constituer des vrais collectifs citoyens larges et impliqués et engagés, et de créer de vrais rapports de force sur nos territoires. Et on a du mal. On a du mal à faire, à valoriser ce travail-là qui correspond, de fait plus à une contrainte. Et donc c'est pas évident, et on cherche en tout cas des pistes pour remettre de la joie et de l'envie, et de sortir de cette facilité de la consommation qui est vraiment quelque chose dont je pense on va avoir beaucoup de mal à dépasser dans le système capitaliste, parce qu'ils nous ont vraiment endormis en fait. À partir du moment qu'on a de quoi consommer, ça semble suffisant, et on oublie ce rêve d'être ensemble, d'imaginer un autre avenir et de le rendre possible. Et ça, c'est ce qu'on a à faire. Voilà.
7: Oui, merci pour rebondir plutôt à tout ce que vous dites. Petit témoignage de maraîcher. nous, on a une ferme collective, du coup, on a déjà l'occasion d'être en réseau avec... des choses militantes, on accueille beaucoup de monde, et c'est d'être partie prenante de cette expérimentation, ça nous apporte aussi un autre public. Et par exemple, je voulais parler du glanage notamment, on donne déjà bien sûr des légumes, des choses sur des événements militants, des choses comme ça, mais en vrai juste qu'il y a des personnes qui viennent nous aider à les récolter et qui s'occupent de la logistique pour partir, tout ça, c'est chouette. Et on fait aussi des ponts, comme je disais, avec des personnes qu'on connaît pas. Et ils viennent visiter la ferme, c'est chouette. Et pour nous, c'est important. Parce qu'on n'a pas le temps tout le temps. Enfin, on est dans des réseaux, etc. Il y a des gens qui passent, mais on n'a pas le temps d'aller voir des publics qu'on peut pas aller chercher. Et voilà, c'était juste ça. Merci.
8: Oui, moi, je voulais revenir sur cette question des cantines, parce que je la trouve vraiment intéressante du point de vue des travailleurs. des travailleurs et des travailleuses. Moi, là, actuellement, je fais partie d'un espace d'ateliers partagés. On est une quinzaine et on mange ensemble et on fait à manger ensemble. C'est-à-dire qu'il y a des gens qui dédient du temps, donc du temps qui est pas payé. Hein, ils dédient du temps au collectif pour faire à manger pour toutes les personnes qui sont là. Et on partage ce repas en tenant compte aussi des spécificités alimentaires des gens, enfin qui sont soit des questions de choix, mais aussi des questions non choisies, d'intolérance, de maladie. Voilà. Et il y a quelques années, je bossais dans des grosses boîtes, et puis certes, on avait des cantines de travail où on pouvait aller manger, qui étaient du coup externalisées, qui permettaient d'engraisser des méga grosses boîtes qui font l'alimentation toute prête, et où en fait, on n'avait pas le choix. Moi, c'est une période où je mangeais pas de viande. En fait, j'ai perdu je sais pas combien de kilos, parce qu'en fait, il y avait rien d'autre pour compléter. Et je pense que il pourrait y avoir aussi du coup il y a la partie agricole, mais la partie des gens qui travaillent pas dans l'agriculture, il pourrait aussi y avoir des formes pensées d'autogestion au sein des groupes de travail pour voir comment on peut prendre en charge cette question-là, et du coup de commencer aussi à réfléchir financièrement qu'est-ce qui est acceptable pour nous en termes alimentaires, de quoi on a besoin, et de considérer que la question de la reproduction de la force de travail, donc notre capacité à continuer à travailler l'après-midi ou le lendemain parce qu'on a mangé, fait partie de la question du travail. Et que pour l'instant, elle est externalisée. Et qu'il y a, je trouve, une espèce d'absurdité aussi de considérer que chacun est responsable de soi-même et devrait amener sa nourriture. Ce qui fait qu'en fait, il y a 15 personnes qui vont allumer un four chez elles toutes seules pour se faire cuire une tarte. Il y aurait une espèce de cohérence aussi à continuer à mutualiser, comme ça se fait déjà dans les cantines scolaires par exemple, mutualiser l'énergie qui est dépensée pour fabriquer la nourriture, donc aussi de se demander où est-ce qu'on a envie de trouver les approvisionnements, comment on se met en lien avec nos paysans et paysannes d'à côté. Moi, j'ai l'impression qu'il y aurait une force là-dedans, si elle est possible à faire dans des collectifs de travail parce qu'ils sont déjà auto-organisés, c'est chouette. Mais si c'est dans des entreprises, est-ce que ça vaut le coup aussi de porter des rapports de force à cet endroit-là? Voilà.
2: J'ai une petite question. Merci beaucoup pour ton intervention. Je suis pas sûr d'avoir pigé du coup ce que tu voulais dire par t'as dit collectif de travail, c'est ça? Enfin non, t'as dit groupe de travail.
8: Ouais.
2: Et après t'as parlé de l'entreprise, et du coup je croyais au début que tu disais groupe de travail genre de travailleurs et de travailleuses, mais en fait c'était autre chose, c'était dans un autre contexte, dans un autre cadre que celui du travail capitaliste, que tu parlais des groupes de travail ou faites de la cantine et tout ça.
8: Moi je parlais d'un espace dans lequel on a chaque personne a son activité auto-entrepreneur, on va dire, grosso modo, pour tout le monde. Okay. Et donc on choisit de partager un espace ensemble, mais aussi de dédier du temps au fonctionnement collectif, okay, y compris sur le ménage, y compris voilà tout ce qui relève de l'auto-organisation pour de vrai et pas de l'externalisation en se disant que quelqu'un nettoiera derrière nous ou quelqu'un nous fera manger. Mais ça, justement, on a la liberté de le faire parce qu'on est à notre compte et qu'on choisit qu'il y a une partie de notre temps au travail qui va être bénévole. Et que, en fait, on peut dire que dans des entreprises, en fait, c'est nécessaire qu'il y ait aussi du temps qui soit dédié à ce que les gens puissent manger, tout comme les gens puissent se reposer, tout comme que, je sais pas, les espaces soient propres. Et que ça vienne pas enrichir d'autres grosses boîtes qui exploitent très clairement des gens.
2: Et en fait, là, t'es même en train déjà de décrire un potentiel début d'organisation vers la SSA, en fait. De l'auto-organisation collective. Hein, genre, peut-être il y a un truc à réfléchir avec les personnes avec lesquelles vous avez déjà lancé cette idée de vous auto-organiser sur l'alimentation, et du coup, effectivement, de pousser le truc sur la question du stockage, sur la question de la provenance, du coup, de la distribution, etc., etc., quoi. C'est trop bien. Pour une fois que l'auto-entrepreneuriat apporte quelque chose de positif. Et par ailleurs, on peut aussi rappeler que c'est quand même bizarre qu'on soit pas payé quand on travaille pendant qu'on mange. Comme tu l'as dit très justement, on va pas travailler si on mange pas, en fait. Pourquoi on n'est pas payé à ce moment-là? Et d'ailleurs, pourquoi on n'est pas payé pendant les grèves? Marrant, ça. C'est du travail aussi. Dormir, ça, on a un peu avec les vacances. Ça, c'était une lutte sociale, ça. Du coup, j'allais proposer, pour rester sur cette histoire des cantines, et pour aller peut-être un tout petit peu plus loin sur la question qui est souvent mise en avant Quand on parle de SSA, c'est une alimentation choisie et de qualité. Moi, ces deux termes-là sont des termes qui me posent vraiment fortement question, parce que, en fait, ça éloigne quand même pas mal de gens. Et je vais donner un exemple très concret, qui est celui de l'organisation de l'autogestion. En fait, c'est pas de l'auto-organisation, mais c'est vraiment de l'autogestion des cantines de quartier à Montreuil, en Seine-Saint-Denis. Où il y a des groupes dans des squats, j'arrive plus à me remettre le nom en tête là, qui font des cantines tous les jours. C'est quelques dizaines de personnes, principalement des femmes, qui font genre 2000 repas par jour dans des squats. Les assiettes sont à 3 balles, c'est énorme, genre t'as plus faim à la fin, mais c'est pas du tout bio, c'est pas du tout paysan. Genre ça a le droit d'être dans la SSA ou pas? Pourquoi est-ce que ces personnes qui s'organisent, qui permettent à d'autres gens qui n'ont pas de thunes de bien manger suffisamment et tout, pourraient pas être dans la SSA parce que c'est pas des produits qui sont issus de l'agriculture paysanne et parce que c'est pas des bons produits, quoi?
0: J'ai un autre exemple. Super. Qu'on m'avait dit la semaine dernière, au 6 mois de la caisse, il y avait le collectif de Grenoble. De la SSA de Grenoble. Et il y a une des deux personnes qui étaient là qui me disait qu'il avait fallu qu'elle se batte pour que soit conventionné un petit restaurant de quartier qui est pas bio, mais qui est dans un quartier populaire avec des gens qui essayent vraiment de travailler sur des prix hyper abordables, que c'est vraiment un lieu de convivialité avec qui valorise la cuisine des personnes qui habitent ce quartier-là. Et pareil, quoi, elle disait, en fait, à un moment donné, il faut dépasser peut-être l'idée de la qualité pour aller vraiment, pour valoriser d'autres choses, parce qu'on peut pas tout cumuler. Donc, ce qui a été décidé par rapport au conventionnement, c'était qu'il y a un engagement de ce lieu pour aller petit à petit vers des productions plus locales, en tout cas déjà plus locales. Mais voilà, il y a une souplesse à avoir, en tout cas. Enfin, moi, c'est ce que je prône dans notre collectif, c'est qu'il y a aussi d'autres critères. Et il faut que ce soit inclusif.
2: C'est ça, si on veut que ce soit populaire. Ça y est, c'est OK?
9: Ouais.
2: Trop bien.
9: Du coup, moi, pendant longtemps, j'ai été berger. Du coup, je parle au niveau de la question de l'entrepreneuriat sur les questions de la bouffe. Et du coup, je trouve ça un aspect qui est hyper intéressant parce que, du coup, on est d'astreinte dans des endroits hyper isolés. Je pense qu'il y a beaucoup de bergers qui ont du mal à lâcher les brebis, donc qui prennent énormément de temps sur leur temps personnel. Et du coup, je pense que ça arrive à beaucoup de bergers, mais pour moi, ça m'est arrivé très souvent de rentrer à 22h30 et d'être trop fatigué pour faire à manger et tout. Et il y a aussi tout l'aspect où on voit pas les fruits, les légumes de l'été, parce que du coup, nous, on monte, il est mi-juin, et on redescend, il est mi-octobre. Et du coup, dans tout ça, il y avait un moment donné, il y a plusieurs groupes, mais il y a un groupe dans lequel j'ai participé qui se sont montés pour essayer de fonctionner avec des fermes pour avoir des produits de transfo, des produits de conservation et tout ça. Et voilà, et ce qui fait que, parce que mine de rien, si on veut avoir du frais, ça veut dire qu'il faut sortir les brebis hyper tôt le matin, descendre, et des fois, d'avoir des transfo qu'on faisait avec des paysans, c'était... Du coup, je sais pas dans quel cadre ça peut rentrer... Non, je sais pas ce que je veux en dire, je voulais juste partager ça, voilà.
2: C'est trop bien, merci beaucoup.
0: Moi, je trouve que ce que ça montre, en fait, dans les différents témoignages par rapport à ça, c'est que l'alimentation, c'est pas que de la consommation individuelle, en fait. Et il pourrait y avoir, c'est politique par rapport à, oui, la production, l'origine, qu'est-ce qu'il y a derrière, mais c'est aussi se nourrir les autres. Il y a eu aussi une inégalité dans le fait où, quand on travaille énormément pour des choses qui sont précieuses et urgentes, comme garder des animaux d'élevage en estive, eh bien, quelque part, ça paraîtrait normal que quelqu'un amène à manger, qu'il y ait des temps de restauration commune, qu'il y ait quelque chose qui soit pensé. Et en fait, l'alimentation, c'est pensé comme quelque chose, une action complètement individuelle. Et en fait, ça permet de se déculpabiliser sociétalement du fait que certains n'ont pas le temps de manger, n'ont pas les moyens financiers de manger et n'ont pas les moyens matériels de manger, parce que les personnes qui vivent à la rue, elles n'ont pas enfin, ou des personnes qui vivent sans matériel pour ne serait-ce que de se faire réchauffer des choses. Il y a des personnes qui sont dans la capacité totale de cuisiner, de transformer quelque chose. Et je trouve que ce genre de témoignage, en fait, c'est vraiment hyper important parce que ça nous montre la très grande variété des situations où les gens ne sont pas libres de manger. Et du coup, leur parler ben, du droit à une alimentation digne et de qualité, ben, déjà de pouvoir manger, d'avoir un temps pour manger. Je pense ne serait-ce que aux mamans avec des bébés. En fait, on n'a pas le temps d'aller aux toilettes. Comment voulez-vous qu'on ait le temps de préparer à manger et de manger, quoi? Et pourtant, eh ben, il faut nourrir un être humain tout neuf. Donc, il y a quand même plein de choses où c'est intime. L'aliment, se nourrir, c'est vraiment très, très intime. Eh ben, peut-être qu'il faut le penser en le transformant, de pas se dire se nourrir, mais nous nourrir, nourrir les autres. C'est pas une responsabilité individuelle, c'est une responsabilité collective. Et on a vraiment, donc, à imaginer cette production aussi, mais au jour le jour, est-ce que ma voisine qui a un tout petit bébé, elle se nourrit correctement. Moi, je suis aide à domicile. Je travaille chez une dame qui a un bébé de 3 mois. Elle s'est rendue compte qu'elle avait moins de lait parce qu'elle n'avait pas le temps de boire dans la journée. Boire un verre d'eau, c'est quand même fou. Donc, à un moment donné, soucions-nous les uns des autres, en fait, et ayons conscience de ce que nous vivons les uns les autres.
10: Oui, c'était par rapport à qu'est-ce qu'on utilise comme produit, qu'est-ce qu'on met à disposition dans le cadre d'une sécurité sociale de l'alimentation. Et moi, c'est vrai que c'est vraiment une partie que je trouve très difficile à régler comme problème, parce que utiliser quand même des produits qui viennent de la grande distribution, ça veut dire utiliser des produits qui font que les paysans, paysannes se font exploiter et n'arrivent pas à vivre de leur métier. Donc en fait, c'est comme on disait, Carrefour est un gros employeur de personnes qui travaillent, qui produisent de l'alimentation. Et du coup, ça veut dire nourrir, engraisser un système capitaliste, etc., qui oppresse d'autres personnes dont on souhaiterait qu'elles puissent vivre de leur travail de paysan, paysanne et tout ça. Du coup, c'est sûr que moi, je trouve que c'est une grosse question, quoi. Je sais pas comment la résoudre, mais pour moi, c'est pour ça que ça pose problème. C'est parce que ça entretient un système capitaliste.
4: Et juste en complément, d'autant plus que on n'a pas tous le même niveau, enfin, d'info. Tu vois, j'ai l'impression qu'à chaque fois qu'il y a une loi qui passe, les lois diplômes, machin, en fait, on apprend à quel point on est justement en train de défoncer notre santé, de celles travailleuses. Et en fait, nous, dans les petits cycles de formation qu'on faisait, et c'était méga court, l'idée, c'était de se dire comment est-ce qu'on peut quand même déjà un peu de savoir de quoi on parle, autant sur ce qui est produit que la santé de ceux qui produisent. Et en fonction de ça, de cette connaissance de cause, dire, OK, qu'est-ce que localement on peut faire? Mais ce que tu décris, c'est des tensions énormes qu'il y a entre la production et les producteurs, quoi. Et ça revient un peu à ce que j'ai tout à l'heure sur les stratégies qu'on mène. Et il y a même une autre tension, quoi. C'est l'accessibilité vraiment géographique qu'il y a et la qualité. Donc nous, c'est un territoire rural. On a conventionné quand même beaucoup de points de vente, mais c'est loin de suffire pour que une personne qui a pas de voiture. Et d'ailleurs, il y en a une qui avait dit ce slogan, pas de bio, pas d'auto, pas de bio. Pour moi, c'est assez clair. Donc, en fait, si on se dit qu'on veut toucher tout le monde, bah, faut qu'on invente ou qu'en tout cas qu'on soutienne des dispositifs existants qui permettent justement d'accéder à ça physiquement. Et l'accès, il est pas que physique, hein. C'est aussi culturel, social. On en a déjà beaucoup discuté. Et ça, c'est une énorme barrière. Vous, hétérolocaux, vous l'avez au quotidien avec bah vous, les personnes qui sont en parcours chez en exil, qui doivent venir de Grenoble, enfin il y a tout ce truc-là, si tu veux en parler après. Mais la mobilité, c'est un gros sujet. Du coup, on a quand même cette tension-là de qu'est-ce qu'on conventionne. Après, s'il y a un truc qui est sûr, c'est quand même de se dire qu'on veut pas tomber dans le piège du produit, de se dire, parce que si on rentre dans la logique un peu la grande de la consommation, de dire finalement, c'est au consommateur de décider de ce qui est bon ou pas bon. Et je pense qu'en plus, on reproduit potentiellement des dominations. On en avait parlé au tout début, hein, mais ce truc-là, en plus qu'il y a dans l'histoire aussi de la gauche et de politique sociale, finalement, c'est les sachants qui vont essayer de transmettre la bonne idée et ce qu'il faut faire, plutôt que de dire, bah finalement, pourquoi on pourrait pas laisser dire manger beaucoup plus de viande ou tel produit. Donc du coup, on veut pas rentrer dans ce cas-là de redonner le pouvoir aux personnes qui mangent de dire exactement ce qu'ils veulent, quoi. Sinon, on crée un syndicat de la consommation, quoi. Et en fait, il existe déjà d'ailleurs. Donc c'est vraiment se dire ce qu'on veut, c'est avant tout reprendre la main ou permettre à ceux qui produisent vraiment de décider de ce qu'ils produisent. Parce que derrière, forcément, en fait, ils vont prendre les bonnes décisions. Enfin, je veux dire, on n'est pas plus malin que quoi. Et ça, c'est important, je pense, de le garder en tête. Ouais, juste quand même pour dire, il y a quand même des caisses, hein, qui font du remboursement de certains produits, parfois même une partie des produits. Enfin, voilà, il y a plein de trucs qui sont expérimentés, quoi.
7: Moi, je voulais, ouais, parler de l'inclusivité que tu parlais tout à l'heure, qui est un peu peut-être actuellement le petit caillou dans la chaussure de la SSA, et c'est pas évident. Bah, voilà, je vais reprendre un peu le discours de la conf. On a besoin de 1 million de paysans, mais pas que, en fait. On a besoin de cantinières, cantiniers, on a besoin de jardiniers, jardinières, on a besoin de vous tous, on a besoin de monde. Et voilà, c'est important de relier ces mondes, et si on veut changer le rapport de force, qui est actuellement, bah, voilà, l'agriculture bio en France, c'est 10%, quoi, enfin, même moins. Donc, on a aussi besoin d'aller faire des récups dans les grandes surfaces pour des événements de militants, pour faire de la thune. On a besoin de tout ça, et pour changer ce rapport de force, on a besoin de vous en campagne.
2: Ça me fait penser à un élément d'information qui vaut son pesant. C'est que, en fait, au sortir de la guerre, du coup, jusque début des années 50, le temps moyen d'une grève, c'était 15 jours. Sur l'ensemble des grèves sur le territoire national, c'était 15 jours de grève. Pourquoi c'était autant? Parce qu'aujourd'hui, en fait, c'est deux jours. Je crois que c'est ça aujourd'hui, c'est 2 jours. Pourquoi? Parce que il y avait beaucoup moins d'urbanisation de tout le territoire. Il y avait une beaucoup plus grande porosité entre les ouvriers, ouvrières et le monde rural, et que beaucoup plus de personnes se faisaient à manger. Et aujourd'hui, un des trucs qu'on voit qui est très clair aussi dans le discours du copain de la conf et dans le discours de la conf, c'est qu'il y a besoin de monde dans les champs globalement, quoi. En fait, si on veut pouvoir s'indépendantiser du système agro-industriel, eh ben en fait, il faut plus de monde à bosser dans ce secteur-là, quoi, dans les secteurs de l'alimentation en général. En fait, du coup, ça me fait penser à ce truc que en fait, là, l'endroit principal de la prise de pouvoir de l'agro-industrie, c'est la distribution. C'est là qu'on va décider de tout. C'est là qu'on va décider de comment vont travailler les travailleurs, les agriculteuristes, de comment est-ce qu'elles seront rémunérées. C'est là qu'on va du coup décider de c'est quoi les marges qu'on va se faire. Genre juste pour vous donner une idée, sur une baguette de pain, alors c'est plus 1 euro, mais mettons, c'est plus, sinon c'est ça, c'est 1 euro. En fait, sur 1 euro, il y a 8% qui va à la paysanne ou au paysan qui a fait le pain. Voilà, qui a fait la farine. Donc en boulangerie, là, une personne qui est considérée comme paysanne, enfin un boulanger paysan, une boulangère paysanne, c'est la personne qui va faire tout du début. Elle va faire pousser le blé, elle va le moudre, elle va ensuite faire le pain. Et du coup, c'est 8% seulement de l'euro qui est rendu aux paysans et aux paysannes. Et nous, en fait, moi, ce que je vois en tout cas, ce qu'on se dit à Réseau Salariat, c'est que l'endroit principal de notre reprise de pouvoir sur l'alimentation, c'est les cantines. Pourquoi? Parce qu'en fait, sur les cantines, il y a absolument tout. Il y a tous les enjeux de l'alimentation. Il y a l'approvisionnement, il y a la transformation, il y a la production, du coup, pour parler de la production, de faire pousser des légumes et tout ça. Ensuite, il y a le service. Et surtout, c'est un espace de socialisation, de ouf. C'est un espace où on va se rencontrer, c'est un espace où il va y avoir de la vie, c'est un espace où on va pouvoir rencontrer plein d'autres gens, parce que si c'est un espace où on mange, en fait, c'est le truc, c'est pourquoi on parle des mangeurs et des mangeuses, parce qu'en fait, juste pour vivre, t'as besoin de manger, en fait. Donc ça concerne absolument tout le monde. Donc c'est un endroit où socialement tu vas pouvoir rencontrer possiblement tout le monde, comme à l'hosto, en fait. À l'hosto, j'ai jamais rencontré un bourge qui a dit hors de question que je me fasse payer mes soins par la sécu. La cantine, c'est la même, en fait. Si on a une bouffe collective qui est gratos à la cantine, en fait, on va rencontrer de fait plein de gens. Et ça va nous sortir de nos réseaux fermés dans lesquels veulent nous enfermer Facebook et tout ça. Vous voyez comment je fais le lien. Bref, Tu as le micro peut-être, tu veux prendre la parole?
8: Ah oui.
2: Super.
8: Oui. Pardon, c'est un petit peu hors sujet par rapport aux dernières interventions, mais je me disais que j'avais quand même envie de revenir, enfin de nommer clairement un point de tension qu'on a commencé à évoquer tout à l'heure sur alimentation et santé. C'est qu'en fait, j'ai l'impression qu'il y a une ligne de crête de discours un peu à tenir sur la nécessité, oui, d'avoir une alimentation qui soit la plus qualitative possible parce que ça a effectivement un réel impact sur notre santé. Mais que par contre, on se retrouve face à des discours étatiques et systémiques qui responsabilisent individuellement les personnes en disant « bah voilà, en fait, t'es en mauvaise santé parce que tu manges mal et que tu fais pas assez de sport et que je sais pas quoi ». Et en fait, comme tu l'as redit tout à l'heure, c'est une petite partie de la réalité. Mais en fait,

0: et de renvoyer en miroir vers ces questions environnementales et de travail.
1: Moi, je trouve qu'on abuse, on mange beaucoup trop de cadmium, en fait. Vraiment, beaucoup trop de cadmium dans nos assiettes. On abuse beaucoup, quoi. Moi, tu parles beaucoup de cantine et je suis super frustrée parce que je suis là. Nous, on a un projet de cantine. Enfin, on a une réalisation de cantine. Alors, je vais mettre Lucie super mal à l'aise. Mais Lucie, je vais tenir la caméra et tu vas venir parler des cantines.
2: Que dire? Eh ben, à Dieulefit, depuis un an maintenant, on a mis en place on a un petit groupe à organiser des cantines de temps en temps avec, on a testé plusieurs trucs, soit de la récup, soit là en ce moment. C'est des cantines prix libre. Et du coup, au final, on réussit à récupérer suffisamment pour acheter des produits, plutôt des produits qui sont conventionnés par notre caissalim, donc plutôt des produits bio et locaux pour la plupart. C'est une cantine participative, voilà. Je sais pas trop quoi dire du tout sur cette cantine. La cantine des louches. Et l'idée, c'est aussi de faire du lien avec d'autres collectifs. Donc, on était présents en septembre avec Blocontou. Et du coup, voilà aussi de comment on utilise la cantine et on travaille en autonomie pour essayer de soutenir les mouvements sociaux et faire du lien aussi sur cette question de avec qui on a envie de tisser des alliances dans nos collectifs qui travaillent sur ces questions de SSA, quoi.
3: Je crois qu'il y a quelqu'un qui pourrait nous parler de la cantine de Terre Loco. Allez, viens. Allez. Donc, tous les jeudis, même principe.
4: Tiens. Ben, pareil, du coup, plus dans la région autour de Saint-Marcellin, vers Vinay. À Terre Loco, moi, je fais aussi partie de Terre Loco, de l'association. Et on a une cantine tous les jeudis, donc le jeudi midi. Et c'est à la fois la cuisine participative, avec des gens qui peuvent venir participer à faire la cuisine, faire la cantine. On invite aussi parfois des groupes, des étudiants, des jeunes du territoire, des personnes des IME. Enfin voilà, c'est assez varié pour faire la cuisine et aussi des salariés en insertion donc qui peuvent aider à venir faire la cuisine. Et ensuite, ben voilà, il y a la cantine collective où tout le monde peut venir. Pareil, c'est à prix libre et donc c'est aussi un espace de sociabilisation voilà qui a été instauré vraiment avant que j'arrive. Hein. Hélène pourrait aussi très bien en parler. voilà, donc c'est pour penser au-delà de la production maraîchère. Donc vu qu'on est un chantier d'insertion entre autres agricole, l'alimentation et comment l'alimentation et le fait de manger est un espace de sociabilité. Enfin voilà. Donc venez le jeudi midi à Terre Loco.
3: Il vaut mieux s'inscrire un peu avant parce que si vous venez à 200, qu'on le sache avant, ce serait bien. Oui, sinon une chose importante aussi qu'on a réalisée, c'est on a du matériel pour faire de la cuisine de rue. Donc on a entre autres l'année dernière fait des ateliers cuisine cantine au Resto du Cœur à Saint-Marcellin. On en a fait au CCAS de Vinay aussi, on en a fait sur Tulin. Et comme on le dit tous et comme on le pense tous, c'est avant tout le lien. Hormis des choses très importantes, c'est utiliser des topinambours ou des rutabagas l'hiver quand on n'en a jamais mangé et qu'on ne sait pas ce que c'est. Donc c'est aussi transmettre des recettes, transmettre des savoir-faire entre nous, entre participants et je veux dire ceux qui organisent la cuisine. Voilà. En termes de cantine.
5: Le débat touche à sa fin. On va avoir un stand, on va mettre la banderole derrière, là, du coup, à côté des camarades du Rojava. Et vous y trouverez une BD qui explique un peu ce que c'est le projet de SSA, qui est assez courte, qui est hyper digeste. Et puis du coup je crois qu'elle est à prix libre. Encore des patates. Ouais. Pour finir là-dessus, encore des patates, c'est vrai qu'on n'a pas finalement plus abordé au final la question de l'institutionnalisation, mais pour donner un exemple très concret, dans le déjà là institutionnaliste paternaliste à vomir qu'il voudrait récupérer la SSA, il y a les systèmes d'aide alimentaire.

0: les systèmes d'aide alimentaire aujourd'hui, ils sont organisés de telle manière qu'il y a toute une manne financière qui fait que l'agriculture, enfin une grosse partie de l'agriculture conventionnelle est produite uniquement pour fournir en produits dans l'aide alimentaire. Donc les trucs qui sont genre les Restos du Cœur ou les banques alimentaires et tout ça, il y a une partie des produits qui sont faits, qui est fait uniquement pour ça. Du coup, on voit bien qu'en fait, au final, l'aide alimentaire, c'est aussi un gros business, quoi. Donc, si on reste toujours sur le truc de faut nourrir les pauvres, on va avoir du mal à s'en sortir vraiment, quoi. Parce que là, on va se faire tacler là-dessus, quoi. Et ça en parle très bien, cette BD. Voilà, je vous invite à la choper. Et puis, bah, après, on est toujours dispo pour causer de plein de trucs. Parce que, évidemment, il y a beaucoup, beaucoup de sujets qu'on n'a pas abordés. J'espère que ce débat était digeste pour vous aussi, que ça vous a intéressé. Et puis, bah, on s'en recause. Merci beaucoup à toutes et à tous.
1: Merci.
2: Merci.

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